0: Qui a dit un jour que les paroles s'envolent
1: et que les écrits restent.
0: Et qui dira que cette histoire ne fut qu'une parabole de deux poètes à la plume trop leste. Des montagnes de l'Est, elles traversent les rivières du Grand Ouest, puis serpentent et s'entêtent jusqu'à se fondre dans l'asphalte.
1: C'est l'histoire d'un récit qui traverse le monde comme tu tournes les pages de ton atlas. On m'a dit qu'il était conté par un mec très vieux, je parle pas du père Fouras, mais d'un ancien respecté à la voix aussi profonde que les rides de son visage. Je te parle de son récit qui pendant des décennies a traversé plus d'un paysage.
0: C'est l'histoire d'un tour du monde, d'une course autour de la planisphère. Un moment hors de l'espace-temps où les secondes se comptent en millénaires. Ce n'est pas un conte mais un poème, mi-phénomène paranormal, mi-parole libre qui se promène, forcément ça se passe à l'oral.
1: C'est l'histoire d'un voyage fantastique auquel ont participé plus d'un élément, qui lors d'une existence classique ne se croise pas forcément. Ce voyage un peu magique comme tout le monde, tu en as entendu parler. Moi je l'ai connu un soir de pleine lune, devant un grand ciel étoilé.
0: Parole du bout du monde.
1: Parole du bout du monde.
0: Moi je crois bien que c'est le vent qui est venu me la souffler. Et ça m'a fait l'effet d'un sédatif, car à vrai dire, ça m'a troublé.
1: Cette histoire, je donnerais tout pour connaître son origine exacte. C'est quoi, Ruda? On va remonter à sa source, chacun de son côté. Tel est notre pacte.
0: Ok, grand corps malade, je te souhaite une balade planétaire. Je te laisse donner le top départ et puis le choix dans l'hémisphère.
1: Tu devras fouiller dans 2 continents, moi 3. S'il faut, on se retrouve dans 10 ans. Mais comme j'ai plus de terre que toi, tu te taperas aussi le fond des océans.
0: Bon voyage.
1: Que le meilleur gagne.
0: J'ai commencé à observer les territoires les plus classiques, le tableau noir des facultés au discours très académique. J'ai entendu les cris d'une parole qui s'endort dans des débats soporifiques, des conférences, des galeries d'art et même des visites guidées au cœur des quartiers historiques.
1: J'ai commencé ma quête en questionnant mon voisin de palier. Il est tellement vieux qu'à un bout de cette histoire, il est forcément lié. Il m'a conseillé d'aller enquêter dans un petit village montagnard, mais les gens que j'ai vus là-bas avaient étrangement perdu la mémoire.
0: Sur mon itinéraire, j'avais noté quelques antiquaires. Je n'y ai trouvé que des mots en vieux français et des paroles pleines de poussière. J'ai rencontré 2-3 coiffeurs et leurs récits légendaires. À la racine, j'ai tout compris de la théorie de la pesanteur. J'ai donc pris de la hauteur, j'ai fait pas mal d'allers-retours. J'ai été rapide ou plein de lenteur, mais la durée de mon parcours s'étale sur le Maghreb et ses compteurs jusqu'aux tavernes de Singapour, des tribus nomades d'orateurs au temple de Kuala Lumpur. J'ai vu des mots d'absence, des mots laissés sur une porte et même des mots d'amour. J'ai parfois pris le mauvais sens et puis j'ai fait la connaissance des nouveaux troubadours.
1: J'ai compris que ce que je cherchais avait quelque chose de secret et que cette histoire était fragile comme un mot écrit à la craie. Je scrutais la nuit dans des ruelles sombres aux odeurs de pisse quand un vieux clochard savant me lança enfin sur une bonne piste. Il m'a dit d'aller interroger un scientifique, j'étais d'accord. Mais celui-ci m'a rien appris, j'ai juste révisé le théorème de Pythagore. Alors je suis allé voir les plus grands philosophes du continent, mais ils m'ont saoulé. Je préférais encore mon vieux voisin à un continent. J'ai rencontré des tas de personnes de Reykjavik à Pékin, des groupes de jeunes rappeurs aux vieux griots africains, mais en vain. Et toi?
0: Rien.
1: J'ai vu des mots tendres, j'ai vu des mots d'excuses, j'ai vu des gros mots.
0: J'ai vu des mots apprendre, des mots qui accusent et même des mots en trop.
1: J'ai vu des mots passants, j'ai vu des mots vexants, j'ai vu des mots tranchants comme un pieu.
0: J'ai vu des mots qui mobilisent, des mots sans mobile et même des mots creux.
1: J'ai vu des mots Ahmed.
0: J'ai vu des mots reset.
1: J'ai surtout vu que j'avais fait ce voyage pour rien.
0: J'ai vu de mauvais
1: mots. J'ai vu de bons moments.
0: Et que finalement la source n'était pas si loin.
1: Cette histoire, c'est la tienne, c'est la mienne, elle est bien réelle.
0: C'est l'histoire du langage universel, faite qu'elle soit éternelle. Je sais pas pour toi, grand corps malade, mais notre fin de texte me semble un peu trop solennelle.
1: C'est vrai, Ruda, mais l'important, c'est peut-être juste qu'elle soit belle.
0: Ça leur paraîtra peut-être bête, encore plus con que 2 poètes. Mais j'ai encore envie de le dire, que vive la parole libre.
1: En tout cas, ce qui est net, c'est que cette histoire vit dans toutes nos têtes. Et qu'on continuera à la vivre, jusqu'aux toutes dernières pages de notre propre livre. Bon voyage.
0: Que le meilleur gagne.

as de la chance. Parce que c'est le roi Salomon. C'est le roi Salomon lui-même qui m'a dit que je dois garder cet enfant et le considérer comme mon propre fils. Parce qu'un enfant, qu'il vienne du ciel ou de l'enfer, qu'il soit noir ou blanc, ou jaune, ou même rouge, un enfant, c'est toujours un enfant. Et je te dis que tu as de la chance, hein. Mais attention, ne viens plus me mentir, hein. La prochaine fois, si tu me fais un enfant vert ici, viens me dire qu'il est vert. Ne viens pas me mentir qu'il est noir. Ah. Allez, on va rigoler ensemble.

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1: Vous êtes sur Radio Crésus, info conso avec les coffrets cadeaux. Que faut-il savoir pour éviter les mauvaises surprises ? Si le coffret cadeau est présenté comme un moyen simple d'accéder à des loisirs variés, il n'est pas recommandé de se fier uniquement à cette apparence. En effet, le coffret cadeau est en réalité un produit complexe, faisant intervenir plusieurs interlocuteurs et qui implique la conclusion de deux contrats.
2: Alors Amélie, globalement, un coffret cadeau, qu'est-ce que c'est ?
3: Alors un coffret cadeau se présente généralement sous la forme d'une boîte, dont le contenu permet d'avoir accès à une multitude d'activités et de loisirs, par exemple un saut en parachute ou une nuit dans un hôtel de charme. Donc cela permet à la personne qui se voit offrir ce coffret de choisir l'activité qui lui convient le plus parmi toutes les prestations proposées. Donc le coffret contient habituellement les conditions générales de vente, le bon cadeau qui permet de bénéficier de la prestation et le catalogue des activités dans lequel le client devra faire son choix.
2: Ce type de coffret peut être acheté en magasin ou sur Internet. Le client bénéficie-t-il d'un délai de rétractation ?
3: Alors l'existence d'un délai de rétractation dépend à la fois du lieu d'achat et des prestations contenues dans le coffret. L'achat d'un coffret en magasin ne permet pas de bénéficier d'un délai de rétractation, et ce, quelles que soient les prestations concernées, sauf encore si le magasin prévoit ce type de délai dans ses conditions commerciales. En revanche, l'achat d'un coffret sur Internet permet en principe au client de revenir sur sa décision dans un délai de 14 jours suivant la réception du coffret en le retournant à ses frais à l'émetteur. Cependant, même lorsque le coffret a été acheté sur Internet, le délai de 14 jours n'existera pas si le coffret contient des prestations de services d'hébergement, de transport, de restauration, de loisirs, qui doivent être fournies à une date ou selon une périodicité déterminée. On peut retrouver ces éléments à l'article L121-21-8 du Code de la consommation.
2: Et que se passe-t-il si le catalogue d'activités qui sont proposées, finalement, est trop limité et qu'il n'y a pas tellement de choix dans sa région, où, par exemple, on ne trouve qu'un seul prestataire ?
3: Alors souvent, sur l'emballage des coffrets, il y a une précision du nombre d'offres proposées par secteur géographique, mais aucun texte n'impose ces précisions. Si vous ne trouvez pas de prestations qui correspondent à vos attentes dans votre région, vous pouvez demander l'échange de votre coffret contre un coffret d'une autre catégorie. Cette possibilité vous est généralement proposée dans les conditions générales d'utilisation qui sont incluses dans le forfait et en général qui sont accessibles sur Internet. Alors, en ce qui concerne le prix de cet échange, la réponse figure également dans les conditions générales du coffret qui sont librement rédigées par l'émetteur.
2: Et que faire si on me dit que la prestation qui m'intéresse n'est jamais disponible ou alors à des dates très éloignées ?
3: Si le professionnel qui délivre la prestation que vous avez choisie refuse systématiquement une date de réservation lorsque vous annoncez que vous bénéficiez d'un coffret, alors qu'il vous accepte en tant que client classique, son attitude pourra être qualifiée de refus de vente. Et il faut savoir qu'en France, il est interdit de refuser à un consommateur la vente d'un produit ou la prestation d'un service, sauf motif légitime. Cette infraction est passible d'une amende de 1500 euros et de 3000 euros en cas de récidive. La difficulté va résider dans le fait de pouvoir prouver le refus de vente.
2: Et que faire si la date de validité du coffret est dépassée ?
3: Alors il faut faire attention parce que tous les coffrets ont une durée de validité qui est précise. Généralement, elle va varier entre 1 an à 18 mois. Le plus souvent, une date limite d'utilisation précise va figurer sur l'emballage et le chèque cadeau. Mais sur certains coffrets, seule va figurer une durée qui se décompte à partir de la date d'achat. Si l'information concernant la durée figure dans le coffret, vous ne pourrez pas obliger le professionnel à vous permettre d'utiliser votre chèque cadeau si vous avez atteint la date de péremption. Dans certains cas, le contrat va permettre cependant au porteur du coffret de l'échanger ou d'en prolonger la validité à condition d'en faire la demande dans les premiers mois suivant la date de péremption et moyennant bien sûr des frais. Il est nécessaire pour cela de consulter les conditions générales de vente à ce sujet.
2: Et si le coffret est périmé parce que les professionnels que j'ai contactés n'ont pas pu réserver une date à temps?
3: Alors, si vous demandez la prolongation du coffret parce que vous n'avez pas pu en bénéficier dans les délais par la faute des prestataires, il est possible de demander un échange gratuit du chèque cadeau. Il faudra cependant apporter une preuve du fait que vous avez effectué votre demande au professionnel avant la date limite de validité. Vous pouvez présenter par exemple la copie d'une demande écrite.
2: Comment réagir si le professionnel me dit que l'activité choisie dans le coffret implique des dépenses supplémentaires ?
3: Il est absolument indispensable de toujours vérifier les conditions générales de la prestation que vous envisagez de choisir. En effet, ces conditions définissent précisément ce qui est pris en charge par le biais du chèque cadeau qui est contenu dans le coffret et ce qui est en exclu. Ainsi, si l'on vous demande le règlement de frais supplémentaires, il faut vérifier immédiatement que ceux-là sont effectivement exclus de la prestation acquise. Dans ce cas, aucune contestation ne sera envisageable. En revanche, si le paiement réclamé correspond à une prestation incluse dans le prix déjà versé, il est nécessaire de refuser de régler le supplément en rappelant au professionnel qu'il est interdit de subordonner la vente d'un produit à l'achat d'une quantité imposée ou à l'achat concomitant d'un autre produit ou d'un autre service.
2: Et si la prestation a été annulée ou modifiée, est-ce que j'ai droit à un remboursement ?
3: Dans les cas d'annulation ou de modification de la prestation réservée, vos possibilités d'indemnisation diffèrent selon la nature du coffret. Donc, si le chèque cadeau concerne un forfait touristique, c'est-à-dire qu'il va combiner au moins deux prestations de transport, logement ou restauration dépassant 24 heures ou comportant une nuit, tout se passera comme si vous aviez acheté un forfait auprès d'une agence de voyage. C'est donc l'émetteur du coffret, c'est-à-dire la société qui sélectionne les professionnels et qui constitue les offres commercialisées dans les coffrets, qui engagera sa responsabilité. En cas de modification de la prestation, donc l'émetteur du coffret doit vous en informer et vous permettre d'annuler et d'être remboursé lorsque l'exécution de la prestation n'a pas encore été commencée. L'émetteur doit proposer une prestation de remplacement sans supplément de prix, même si elle est de valeur supérieure, si l'exécution de la prestation a débuté. Enfin, en cas d'annulation de la prestation, vous pouvez exiger le remboursement du coffret, mais aussi des dommages d'intérêt si cette annulation vous cause un préjudice particulier, notamment si vous aviez engagé des frais pour ce voyage, par exemple des équipements ou encore des visas. Vous ne pouvez jamais être contraint d'accepter une prestation de remplacement.
2: Et si l'annulation ou la modification ne concerne pas un forfait touristique ?
3: Alors, s'il ne s'agit pas d'un forfait touristique, c'est le professionnel qui devait délivrer la prestation, par exemple un club de parachutisme ou un circuit automobile, qui devra assumer les conséquences de l'annulation d'une activité réservée. Donc, soit il vous en rembourse la valeur, soit, avec votre accord, il reportera la valeur du coffret sur une autre prestation ou sur une autre date.
1: Merci beaucoup Amélie, merci Marilyn pour toutes ces précisions sur les coffrets cadeaux. À bientôt sur Radio Crésus.
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1: Bonjour, j'ai l'honneur d'accueillir aujourd'hui Gérard Wilpaud, président de la MNH, pour parler à bâton rompu de cette mutuelle des hospitaliers, c'est-à-dire de ceux qui par tradition nous sauvent souvent la vie, ont un travail difficile et donc ont une mutuelle spécialisée pour les personnels de l'hôpital. Bonjour Monsieur Wilpaud.
2: Bonjour.
1: Pouvez-vous nous présenter votre mutuelle ?
2: Oui, volontiers. Alors, comme vous l'avez dit, c'est une mutuelle d'hospitaliers. Elle a été créée par des hospitaliers en 1960. Elle est gérée par des hospitaliers, qui sont tous les élus, sont des bénévoles. Elle est aujourd'hui la première mutuelle du monde de la santé. Elle occupe les tout premiers rangs nationaux. Elle compte aujourd'hui, elle protège 1 100 000 et quelques personnes. Comme vous l'avez dit, c'est vrai que ce sont des hospitaliers, donc ils sont au contact des personnes qui sont fragilisées par des situations de maladie ou autres. Il n'y a pas que dans les hôpitaux, dans les maisons de retraite également. Bref, ils sont au service des autres. Et naturellement, nous devions, chargés d'assurer leur protection, et bien de l'assurer au meilleur niveau possible, bien entendu. Et donc la MNH a ce site particulier aussi. D'autres mutuelles le font, c'est pas tout à fait original, mais peut-être pas dans cette dimension et dans cette ampleur. C'est-à-dire que la MNH verse est une complémentaire santé, tout simplement. C'est son métier de base. Donc la MNH, c'est d'abord 650 millions de cotisations par an, plus la prévoyance, j'en parlerai peut-être tout à l'heure. Donc c'est d'abord la santé, bien sûr, et puis c'est également des programmes que nous menons avec nos collègues, bien sûr, dans les établissements, de promotion de la santé, sur le stress, sur le tabagisme, sur les lombalgies, sur nous avons en quelque sorte la matière et nous mettons bien évidemment toutes ces compétences après au service de tous. Et il y a un volet, c'est aujourd'hui celui qui nous rassemble, c'est celui de l'action sociale. C'est 7 millions d'euros qui sont consacrés chaque année à ces actions, avec auquel il faut ajouter encore 2 millions pour la prise en charge des cotisations pour les personnes qui disposent de faibles revenus ou qui sont en difficulté. Nous prenons en charge tout ou partie de leurs cotisations. Et donc, à côté de cette prise en charge, l'action sociale, ça couvre deux grands domaines. L'aide aux personnes en situation de handicap pour plus de 3 millions d'euros par an. Alors, à la fois, les personnes elles-mêmes, c'est plus de 12 000 personnes quand même, leurs familles, les aidants, à la fois sous forme de prestations et d'aide et de conseils pour les accompagner dans leur vie, quotidienne. Et l'autre volet, c'est celui d'aide exceptionnelle non remboursable, 3 millions d'euros aussi, pour toutes les personnes qui rencontrent des situations, qui sont confrontées à des circonstances sociales qui les mettent en difficulté. Alors ça peut être la maladie du conjoint, des enfants, ça peut être une situation de divorce, ça peut être aussi, et c'est là, c'est pour ça qu'on est aujourd'hui ensemble, c'est les situations de surendettement que nous rencontrons de plus en plus fréquemment. Environ 80% des dossiers que nous recevons pour des demandes d'aide exceptionnelle, donc ce sont des aides non remboursables, on leur donne de l'argent, eh bien, relève de situations de surendettement. Alors, bon, j'anticipe un petit peu peut-être sur les questions que vous allez nous poser, mais on s'est dit aussi qu'on aide les gens, c'est bien, en leur donnant de l'argent. Parfois, on ne sait pas trop à quel créditeur il faut donner l'argent, à un office d'HLM, à un banquier, à l'électricité, au chauffage, à les frais de scolarité. Nous nous sommes dit que nous pouvions remonter en amont, en quelque sorte, pour agir sur le déclenchement de ces situations de surendettement et essayer d'agir de manière préventive. Alors ça, c'est une chose aussi que nous faisons avec beaucoup de partenaires. Et après, lorsque le surendettement est installé, malheureusement, les portes se ferment, et c'est pour ça que nous sommes heureux aujourd'hui d'être à vos côtés et de bénéficier de votre expérience, de vos services et de toutes les formes d'accompagnement, à la fois de conseils et d'accompagnement social, familial, voire financier, que vous êtes en mesure de proposer. Alors à toutes les familles, les hospitaliers, c'est une chose, merci pour eux, mais il ne faut pas oublier toutes les personnes qui sont confrontées à ces problèmes dans notre pays.
1: Je vous remercie, oui, je suis extrêmement touché lorsque, vous le savez, avec la MNH, vous avez sorti un guide avec la BFM, un guide qui est remarquable d'ailleurs, hein, dans sa présentation, et je le reconnais. Puis j'ai l'occasion d'accompagner vos équipes sur le terrain lorsqu'il y a des grandes cérémonies de présentation, personnes hospitalières, du phénomène du surendettement, et c'est généralement très touchant. Je crois qu'on a des témoignages qui sont vraiment poignants, hein. On a eu de très beaux moments ensemble, et je crois qu'on va continuer d'ailleurs cette année-ci, très prochainement, et sans doute à l'avenir. Et je crois que ça, c'est une action très importante. Je crois beaucoup à la prévention. Et dans notre pays, malheureusement, les pouvoirs publics n'ont pas toujours été à la hauteur. Je suis désolé de devoir grogner à nouveau,
2: Monsieur le Président. Raison, je grogne comme vous.
1: Quand on sait, d'ailleurs, on peut parler des mutuelles, hein, qui ne sont pas toujours très soignées par le gouvernement. On met des charges complémentaires. Bien sûr, dans une société libérale, on attaque souvent, malheureusement, ce qui crée encore du lien et de la force dans un pays. Et vous pouvez dire quelque chose à ce sujet-là, et puis lancer peut-être un coup de gueule également, parce que moi, j'en lance tout le temps. On m'entend, mais on ne m'écoute pas. Peut-être vous, on vous

0: Donc, il faut savoir que la CMU en France est financée exclusivement par les organismes complémentaires. Exclusivement. Oui, ça, le grand public ne le sait peut-être pas. Et à cela s'est ajouté de manière injuste, je vais même jusqu'à dire aveugle, mais on en connaît l'explication. De manière aveugle, une taxe de 7% au motif que eh bien, ça constitue, les contrats mutualistes constituent des contrats d'assurance, que nous sommes, principe libéral, dans une économie de marché, de biens et de services, et que à ce titre, eh bien, nous devons payer des taxes. Alors, pour la seule MNH, c'est 80 millions d'euros par an. Par an. Je peux parler de la MGEN, puisque je connais bien son président. On est d'ailleurs dans un groupement qui s'appelle Istia et qui rassemble 6 millions de personnes. La MGEN, c'est plus de 200 millions. C'est à la taille de la MGEN. Mais voilà, cet argent, il faut quand même le souligner et le répéter sans cesse. Les capitaux des mutuelles ne sont pas des capitaux de sociétés anonymes. Ce sont des sommes qui sont versées par les adhérents. Elles sont gérées par ces adhérents, par ces mêmes adhérents. Donc il n'y a pas de capital, il n'y a pas de profit, il n'y a pas de dividendes, il n'y a pas d'objet ni d'objectif lucratif. Nous avons, nous, vocation, et c'est notre obligation, à redistribuer. Chacun, vous connaissez le principe de la sécurité sociale, chacun cotise selon ses moyens et reçoit selon ses besoins.
1: Mais il est plus facile de prendre à des assurés qu'à des actionnaires.
0: Oui, ça fait un peu moins de bruit, ou bref, mais on a trouvé cette mesure particulièrement injuste parce que ça a quand même produit des effets. On dit qu'en France, il y a 4 millions de personnes qui ne bénéficient d'aucune protection. On est plusieurs à l'observer. Ça a accentué la démutualisation et le renoncement aux soins. C'est-à-dire que beaucoup de personnes rognent sur leur budget, font des économies, et la santé en fait partie. C'est d'abord la cotisation mutuelle, ensuite on se fait pas soigner les dents, on s'achète plus de lunettes, on va plus voir le médecin. Voilà, c'est le renoncement aux soins, faute de moyens. Et je trouve que dans un pays comme le nôtre, c'est un peu grave.
1: Oui,
0: je le dis comme vous.
1: Et ça me fait penser à une chose, je l'ai dit à Christine Lagarde à l'époque, si vous ne faites rien pour résorber le surendettement, pour encadrer au moins les pratiques très, très brutales en matière de distribution de crédit aveugle, on finira comme en 1848, c'est-à-dire à l'époque lorsque les jeunes se présentaient pour le service militaire, mais il n'y a plus de service militaire, on réformait les trois quarts. Et ça devenait dangereux, et c'est là qu'on a mis les premières règles sociales en place. Ah, c'est juste avant 1848, on s'inquiétait, on se disait on n'a plus de chair à canon parce que les jeunes venaient, ils avaient les dents pas soignées, on faisait travailler les gamins à partir de 4 ans et on a mis en place les premières règles de droit social. Aujourd'hui, il n'y a malheureusement plus de service militaire parce qu'on s'inquiéterait en voyant l'État parfois, d'où le rôle important de vos mutuelles en matière de santé. Et maintenant parlons. Juste une minute, la prévoyance, c'est le deuxième volet que vous vouliez aborder. On est bien d'accord. Vous avez 3 minutes.
0: Merci beaucoup, merci. Alors effectivement, depuis là aussi, c'est, comment dire, pour répondre à des besoins et puis face aux carences des politiques publiques. Je ne fais pas de politique là, politicienne. Et notamment sur un sujet qui préoccupe tous les Français, dont on parle beaucoup. Ça devait être un des grands chantiers du précédent président de la République. Ça a été reporté sine die. Je parle de la dépendance. Oui. Donc, on s'est attaché à mettre en place une offre la plus solide, la plus solidaire, sur un socle de base, au début modeste, mais que nous essayons de faire progresser, de faire monter, en couvrant la validité, l'incapacité, le décès. Et puis lorsque, alors le décès jusqu'à 65 ans, et après le décès, cette garantie décès se transforme en rente pour couvrir la dépendance. Et nous avons même

0: La perte d'autonomie, plus exactement, on n'aime pas trop ce terme de dépendance parce que c'est assez péjoratif. La perte d'autonomie, là aussi, une petite parenthèse pour dire que nous sommes en train de développer des programmes de prévention justement pour retarder cette entrée en dépendance. On sait statistiquement qu'elle est très profonde, très importante à partir de 80 ans, 82 ans. Donc nous nous sommes fixés comme objectif, comme ambition, de retarder cette entrée en dépendance. Et nous couvrons, excusez-moi de parler un peu jargon technique, nous couvrons les situations de GIR 1, GIR 2, voire 3, 4.
1: Oui, c'est les degrés de dépendance
0: voilà,
1: qui servent aux
0: GIR 1 étant la
1: classifications.
0: dépendance complète. Et puis on a couvert les deux principaux risques et nous avons maintenant étendu aux GIR 3 et 4. Avec des montants qui sont substantiels, c'était de l'ordre de 300 euros par mois pour les situations les plus par mois. Hein. Alors ça couvre pas tout, mais c'est déjà quand même
1: Non, mais
0: assez
1: c'est une énorme
0: substantiel.
1: avancée, c'est-à-dire
0: Voilà.
1: un risque où l'État s'est fourvoyé hein, avec le jour de repos supplémentaire ou de travail supplémentaire. C'est pas ça qui réglera le problème.
0: Le jour de
1: Donc là
0: solidarité.
1: encore, c'est les mutuelles qui prennent
0: Oui,
1: le taureau par les cornes et se
0: ce sont.
1: substituent en fait à un véritable risque
0: Alors.
1: important hein, qui pèse sur la nation et qui peut parfois, je vous rappelle, Président, conduire au surendettement
0: C'est
1: certains
0: clair,
1: ménages
0: c'est
1: parce
0: clair.
1: que la prise en charge des aînés, c'est
0: Oui.
1: maintenant un risque
0: C'est
1: latent
0: vrai.
1: avec le vieillissement. Donc
0: C'est vrai.
1: bravo
0: Et
1: d'être
0: vous
1: en
0: avez,
1: avance.
0: c'est pas à vous que je vais vous en être convaincu, mais c'est important de le souligner. On voit bien tout le rôle, les limites du modèle libéral et toute la force des organisations sociales et solidaires
1: Oui.
0: qui savent prendre ces sujets, les mettre en
1: Les
0: œuvre et
1: traduire
0: répondre à des
1: dans les
0: besoins.
1: faits.
0: Voilà. Et
1: Exact.
0: ça,
1: Oui, non, ça
0: voilà,
1: c'est ce qui nous unit
0: c'est
1: d'ailleurs,
0: un
1: hein,
0: acquis,
1: cette
0: c'est comment dire,
1: ouais.
0: la culture française, bien
1: Ouais.
0: sûr. Mais c'est un acquis sociétal
1: Oui.
0: qu'il faut absolument
1: Ouais.
0: préserver.
1: Ouais.
0: Et je ne fais pas de politique là.
1: Pourvu que ça dure.
0: Pourvu que ça dure.
1: Merci,
0: Merci.
1: Président.
0: Merci à
1: À
0: vous.
1: très
0: Merci.
1: bientôt.
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0: Pour vous résumer rapidement, je suis formateur de la grande distribution et donc on travaille sur un produit d'encaissement qui s'appelle Evolutel.
1: Joseph De Santos.
0: Qu'on installe donc sur le magasin de Strasbourg, au même titre que sur les autres magasins au niveau national. Cet après-midi, le but de la manœuvre, ça va être de former les hôtesses de caisse sur un outil qu'on appelle Evolutel POS, donc qui est l'outil d'encaissement graphique et tactile au sein des magasins Leclerc. Donc ça va être une prise en main de toute la partie fonctionnelle de la caisse. De l'ensemble des modes opératoires qu'elles doivent jouer sur cet outil-là.
2: Je suis arrivée comme Véronique le 24 septembre.
1: Caroline, hôtesse de caisse en formation.
2: Moi, j'ai vu, pour postuler au Leclerc, j'ai vu une annonce sur le site de la NPE, donc j'ai envoyé ma candidature. Ensuite, on m'a donné rendez-vous, donc on m'a parlé du poste d'hôtesse de caisse. Il bien précisé que je n'avais aucune expérience dans ce domaine, donc j'ai décidé de faire un essai. Donc pour le moment, j'appréhende un peu parce qu'en fait, je ne sais pas... C'est ma première expérience aussi, tout comme Véronique, c'est la première fois que je travaille. Moi, je sors d'un BEP des carrières sanitaires et sociales, donc voilà. Enfin, c'est la peur de l'inconnu, en fait, vu que c'est un domaine tout nouveau pour moi. C'est ça, c'est vraiment la peur de l'inconnu. Mais je pense qu'une fois... que tout se sera mis en place, ça ira mieux.
0: Oui, bonjour tout le monde, Joseph De Santos de la société Infomil, on est à Toulouse. On va voir cet après-midi le fonctionnement des caisses que vous allez utiliser donc, dès le démarrage du magasin. Donc, je ne sais pas si vous avez déjà eu l'occasion d'avoir une approche déjà avec vos responsables de caisse ou pas. Elles vous ont montré un petit peu comment ça tournait. Il n'y a absolument rien de compliqué. Donc on va voir l'ensemble des procédures d'encaissement du matin quand vous arrivez jusqu'au soir, vous avez quitté votre poste d'encaissement. Et s'il y a quelque chose sur lequel qui n'est pas clair, sur lequel il faut revenir, vous m'arrêtez et on essaiera de revenir dessus autant de fois que ce sera nécessaire. Donc dans un premier temps, je vais vous présenter la partie matérielle et puis ensuite on va ouvrir la caisse. On se mettra peut-être sur deux caisses de façon à ce que vous puissiez manipuler les unes et les autres. Voir l'ensemble de ces procédures-là.
2: Alors, au tout début, la machine, pour moi, c'était une véritable catastrophe parce que je ne comprenais rien du tout. Après, au fil de la formation, ça commence à rentrer tout doucement. Demain, commence à 8h jusqu'à 20h.

0: Vous prenez par exemple
1: Josiane Rin, secrétaire générale adjointe à la CFDT Services et Commerce.
0: Des chaînes de Système U ou d'Intermarché ou de Leclerc, c'est plutôt des indépendants qui travaillent là-dedans, ce qui veut dire que c'est les dirigeants de chaque établissement qui ont investi leurs fonds propres pour faire tourner la boutique. Donc, ce qui veut dire aussi qu'en cas de difficultés qui surviennent, si les résultats ne sont pas là, c'est leur fonds propre qui est engagé, donc c'est eux-mêmes qui sont mis en difficulté. Ce qui génère forcément des tensions dans la gestion de l'emploi, dans la gestion du personnel. Et qui dit tension sur la gestion du personnel dit augmentation du stress du personnel derrière et détérioration des conditions de travail, forcément. Or, dans les autres chaînes, les directeurs de magasins, donc c'est plutôt les Auchan, Simpli, Attac, Supermarché Match, j'en oublie très certainement dans la région, hein, puisqu'on parle d'Alsace, ce sont les directeurs de magasins sont salariés. Donc, ils n'engagent en aucun cas leurs fonds propres, ce qui veut dire que si un établissement est en difficulté, c'est le groupe, c'est la chaîne qui supporte les difficultés de l'établissement. Donc, ça ne génère pas forcément, bien sûr que ça génère des tensions globales au niveau de l'enseigne, mais pas au niveau de l'établissement particulier. Ce qui est quand même un peu une petite garantie aux détériorations des conditions de travail.
2: Alors, quand on n'atteint pas le chiffre d'affaires...
1: Paul Capler, ancien cadre dans la grande distribution.
2: Ben, ça va mal, alors peut-être que dans un premier temps, on change de directeur, puisque... C'est en général le premier fusible. Le directeur auparavant, il aura fait sauter quelques chefs de rayon. C'est sûr que quand le chiffre n'est pas atteint, il y a une forte pression de la hiérarchie. Alors là, je parle évidemment de sociétés, de grands groupes. Quand on est dans des sociétés plus personnelles, c'est-à-dire chez des franchisés comme Super U, Intermarché ou Leclerc, bah, le patron du magasin, c'est le propriétaire. Et donc, s'il ne fait pas le chiffre et s'il ne fait pas la marge, pour assurer la survie de son entreprise, bah, il va commencer à tailler dans les frais. Et alors, les frais, bah, c'est très simple. Il faut savoir qu'un compte d'exploitation d'un hypermarché, c'est grosso modo... 70% des frais, ça va être les achats de produits. Et puis ensuite, on va dire 8%, ce sont les frais de personnel. Et puis tout le reste, après, ce sont des frais généraux. Donc, si je veux réduire les frais, soit j'agis auprès des fournisseurs tant que c'est possible, donc forte pression au niveau des fournisseurs. Donc là, j'agis sur les 70%, mais a priori, pour ça... J'ai aussi des centrales d'achat extrêmement puissantes qui m'aident pour cela. Et puis après, j'agis sur le personnel. Et du reste, on va s'apercevoir dans les années à venir, j'imagine, que ce poste de frais de personnel qui est aussi essentiellement constitué par ce qu'on appelle les hôtesses de caisse, hein, va être réduit à travers... Différents modèles de passage automatique en caisse. Les produits vont être dotés finalement à terme de puces radiofréquence et on passera son caddie sans même être obligé de sortir les produits.
0: C'est un îlot de caisse où il n'y a plus de caissière qui est là. Le client passe lui-même ses articles et derrière, c'est juste une caissière qui surveille l'encaissement qui se fait au niveau de 4 caisses. Et ça, c'est dangereux pour l'avenir parce que vous voyez apparaître des caisses sans caissière et tout ce qui s'ensuit, c'est extrêmement dangereux pour l'avenir parce qu'en termes d'emploi, on ne sait pas où on va.
2: Elles ont souvent... des horaires adaptés au passage des clients. Alors on sait bien que les clients ils passent pas tous entre 8h et 16h, 8h du matin et 16h de l'après-midi. En fait, les gros flux de clients, c'est plutôt après le... Ça dépend des régions, mais on va dire ça va être entre 18h et 19h30. Et puis, ça sera peut-être le matin entre 9h et, on va dire, 9h et 11h. Donc, on peut très bien demander à une hôtesse de caisse de venir à son poste de 9h à midi et de 17h à 21h. Alors, qu'est-ce qu'elle fait après son travail du matin? Elle va manger où? À quel prix? Ensuite, elle va revenir et comment elle fait garder ses enfants? Enfin, bref, c'est un peu galère.
3: Ça peut être 3 heures de coupure entre les deux, hein, entre le matin et l'après-midi. Hein. C'est déjà arrivé que ce soit 3 heures de coupure. Hein.
1: Virginie, hôtesse de caisse en supermarché.
3: Moi, on m'a même déjà fait venir 3 fois dans la journée pour que je démissionne à la fin. Donc, c'est des choses pas trop légales, mais je le faisais parce que j'estimais que j'avais rien à me reprocher. Donc, je venais même des fois 3 fois. Mais ils ont le droit de vous faire une coupure de 3 heures, ça n'y a pas de problème.
4: Bon, moi, je suis en temps normal, je suis employée de bureau. Et ce qui m'a plu dans ce métier, c'était le contact avec la clientèle. C'est vrai qu'au départ, ça me convenait, quoi, plutôt que d'être enfermée dans un bureau.
1: Marie, hôtesse de caisse, en supermarché.
4: Donc, c'est comme ça que je suis restée dans cette branche, quoi. À l'époque, ça, c'était Suma, ça s'appelait Suma encore, donc aujourd'hui, ça implique, quoi. Donc, j'ai travaillé quelques années là-bas, et puis, bon, aujourd'hui, je travaille donc pour les supermarchés Match. Bon, ben, vous arrivez, faut essayer d'être un peu au moins 5 minutes, 10 minutes avant l'heure, de façon à pouvoir mettre sa caisse en place. Et puis, donc, il faut contrôler au niveau de la caisse s'il ne manque rien, les sachets. Bon, aujourd'hui, il n'y a plus de sachets. Que tout soit bien en place, et puis voilà, et puis vous êtes en caisse, et vous restez en caisse jusqu'à ce qu'on vous dit vous pouvez aller en pause. Selon le flux de la clientèle, selon l'humeur, la volonté de la chef de caisse aussi, parce que bon, les caissières sont quand même sous les ordres ou sous l'emprise, selon les cas, de la chef de caisse, quoi, donc qui décide quand est-ce que tel et tel ira en pause.
2: Bah, de toute façon, on ne lui demande pas de travailler mieux ou de travailler. On lui demande toujours de travailler bien. C'est-à-dire, on lui demande toujours de sourire. Et puis, on leur demande de ne pas faire d'erreur dans la caisse. Et donc, elles sont contrôlées sévèrement là-dessus. Donc voilà, il n'y a pas de mieux, il faut qu'elle soit au top tout le temps et pour des conditions de rémunération, somme toute, tout à fait insuffisantes.
5: C'est vrai qu'étant caissière, on ne gagne vraiment pas beaucoup, quoi.
1: Jennifer, hôtesse de caisse en hypermarché.
5: Quand on a un loyer, on a des enfants, si le mari ne gagne pas bien, on n'arrive pas. On n'arrive pas à joindre les deux bouts, ça c'est sûr. On gagne le SMIC et puis là, on a réussi à avoir une prime de caisse. Donc, on gagne un peu plus. Mais c'est vrai que pour une femme seule, honnêtement, on a en dessous de 1000 euros. Je ne veux pas vous dire la somme exacte, mais on a en dessous de 1000 euros comme on fait un 30 heures. Hein, on ne fait pas un 35 heures. Je ne sais pas comment la femme, elle arrive à joindre les deux bouts, quoi. Donc, ça serait bien d'avoir des augmentations. Surtout toute la journée de se faire engueuler. On porte quand même des choses lourdes toute la journée, ils ne s'en rendent pas compte. Parce que les pas qu'on porte, passer à chaque fois à faire le même mouvement, on a toujours mal aux épaules. Les clients qui viennent râler, bon, bien sûr, il y en a qui sont sympathiques, heureusement, mais c'est pas tous les jours comme ça. On a froid, on est toute la journée assise. C'est sûr que pour ce qu'on fait, je trouve qu'on ne gagne pas assez.
0: Vous avez les caissières qui ont un statut X, qui ont un salaire de ce statut. Quand vous prenez des indépendants, c'est le SMIC du début à la chaîne, pratiquement jusqu'à la fin. L'exception, c'est les responsables boucherie ou les responsables charcuterie, parce que des métiers spécifiques sont plus difficiles à trouver, les salariés spécialisés de ces métiers sont plus difficiles à trouver, et il y a une sorte de concurrence entre enseignes qui s'installent, et ils se piquent réciproquement les bons éléments, et pour se piquer réciproquement les bons éléments, ils sont obligés d'augmenter les salaires.
6: On a le côté salé.
1: Jérôme, boucher en hypermarché.
6: Ce qui est porc salé, c'est le porc simple, hein, foncé. Après, on a la volaille supérieure, ce qui est caille, magret de canard, foie de volaille. Ensuite, on a tout ce qui est découpe.
7: Bah, maintenant, quand on trouve des bons bouchers, il faut les payer.
1: Noé Alain, chef boucher en hypermarché.
7: Les bons qui sont déjà en entreprise, ben pour les prendre, soit en surenchère, et là ça paye. Ça paye beaucoup plus que lorsque moi je suis arrivé sur le marché. Ah, ça doit faire quand même entre 30, 35, 40% en plus que je ne parle pas d'un jeune qui débute, mais un boucher qui est maintenant qui connaît son métier, il peut aller au-delà des 1600 euros net en 35 heures. Il faut le préciser aussi, hein, je veux dire, nous dans le temps, c'était, on ne comptait pas les heures et on ne touchait pas cette paye.
8: Tout le monde aimerait gagner sa vie, on aimerait tous être patron d'une entreprise du CAC 40. Hein,
1: Pierre Marx, directeur indépendant d'un magasin Intermarché.
8: Maintenant, on est râleur par vocation. Bon, moi je sais que j'essaye de faire mon boulot, comme l'ensemble des distributeurs, on essaye de faire notre boulot le mieux qu'on peut. La sanction qu'on a, c'est une sanction commerciale. C'est vrai que dire demain, on souhaiterait tous vivre mieux. On le souhaiterait tous. Maintenant, la société, elle est comme elle est. On va pas réinventer le monde. Ou alors, il faudrait qu'on change de modèle économique.
2: Donc la pression sur les prix, est-ce qu'elle est liée au consommateur? Franchement, je crois pas. Le consommateur n'a pas inventé ça. Il n'a pas inventé le système. Le système, effectivement, était basé sur des prix de plus en plus bas. Vendre de plus en plus de produits, ça veut dire quoi? Ça veut dire pousser à la consommation, quand même. Et on peut s'interroger sur la finalité de cet objectif-là. Est-ce que les gens sont de plus en plus heureux parce qu'ils achètent de plus en plus de produits? C'est des produits qui sont de moins en moins chers en termes de... parce qu'on baisse les frais, ça veut dire qu'ils sont de moins en moins chers parce qu'on exerce une pression sur les fournisseurs. Est-ce qu'ils sont de moins en moins chers parce qu'on baisse les coûts de fonctionnement et qu'on paye moins les salariés? Est-ce qu'ils sont de moins en moins chers parce qu'on se contente de marges moins élevées? De profits moins élevés, ça c'est clairement pas le cas. Ça veut dire quoi en réalité? Ça mérite d'être creusé. Donc, le consommateur, quel est son rôle là-dedans? Je crois qu'il a quand même beaucoup plus subi la loi de la publicité de l'offre qu'il n'a pas été réellement moteur. Et peut-être qu'à travers ses choix politiques et à travers ses choix personnels, il n'a pas lui non plus joué forcément le rôle qu'il aurait pu ou dû jouer.

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1: Bienvenue sur Radio Crésus, la radio qui vous aide. Alors aujourd'hui, effectivement, de nouveaux témoignages, des témoignages de terrain, des témoignages poignants. Vous connaissez le principe, des personnes nous appellent, nous exposent leurs difficultés et nous y répondons avec le plus grand sérieux possible. Et nous avons en ligne Aline. Aline ?
2: Oui, bonjour.
1: Oui, bonjour Aline. Donc, est-ce que vous pouvez expliquer à nos auditeurs ce qui vous arrive ?
2: Écoutez, depuis quelques années maintenant, je me retrouve dans une situation financière très, très, très, très, très difficile.
1: Oui, c'est-à-dire, plus précisément ?
2: Voilà, j'ai été... Je suis tombée dans une spirale complètement infernale, hein, du fait qu'il y a quelques années de ça, j'ai souscrit énormément de crédits.
1: Oui, des crédits à la consommation ?
2: Des crédits à la consommation, oui. des prêts personnels, la facilité surtout de pouvoir les souscrire. Et... j'avais essayé de

0: évité de l'épurer au fil des années, tout ça. Si jamais de moi-même, je faisais des efforts.
1: Et au niveau, au niveau des mensualités, je dirais que ça a beaucoup diminué vos mensualités sur le...
0: Disons que j'avais pour un peu plus de 1000 euros par mois d'échéance avec tous ces crédits. Et je suis arrivée à 500 et quelques.
1: Oui, d'accord. Donc, c'est quand même important de réduire vos dépenses à ce niveau-là.
0: Oui, exactement. Mais bon, ça a duré un petit moment. Il y a eu des événements familiaux qui a fait que j'avais toujours droit au crédit de la consommation.
1: Oui, vous n'aviez pas clôturé, je dirais.
0: Non, en fait, je l'avais fait.
1: Oui.
0: J'avais envoyé les lettres, tout ça, pour préciser que je ne voulais plus donc avoir l'obtention de ces crédits, tout ça.
1: D'accord, mais, c'était des crédits renouvelables.
0: Des crédits renouvelables. Oui. Mais bon, je veux dire, ces lettres, c'est comme si ça sert à rien si on les envoie, hein, parce qu'ils voulaient renouveler automatiquement.
1: D'accord. Alors, c'est vrai que dans le cadre d'un rachat de crédit, hein, il est prudent et même fortement recommandé, de mettre un terme à toutes ces lignes de crédit qui restent ouvertes, hein, si on ne les ferme pas. Mm. Il faut expressément, effectivement, demander que ce crédit se termine et, oui. qu'on n'ait plus de la tentation, pour ne plus avoir tout simplement la tentation de puiser encore dans ces... dans ces crédits renouvelables. Alors, dans votre situation, effectivement, le rachat de crédit vous a permis de réduire les mensualités pour que ça colle par rapport à votre capacité, je dirais, de remboursement. Mais du coup, dans la mesure où vous aviez toujours ces lignes ouvertes, on est toujours tenté de puiser dedans. Hein.
0: Bah oui, mais ça a été le cas.
1: Et voilà. Et donc, vous êtes...
0: Donc, je me suis retrouvée encore dans la...
1: D'accord, oui. Ouais, oui.
0: Encore une grosse difficulté du fait aussi que je suis tombée enceinte. Donc,
1: c'est un heureux événement.
0: J'ai continué le temps qu'il fallait continuer à travailler, voilà. Oui. Mais pendant tout mon congé maternité, qui a quand même duré pas moins de 6 mois, tous les primes que je pouvais percevoir par rapport à mon travail, oui. Je ne les avais pas.
1: Oui, oui.
0: Donc là, ça a fait un gros manque.
1: Une baisse de ressources, oui.
0: Mm. Voilà. J'exerçais une activité aussi qui me permet d'avoir un petit peu plus d'argent. J'ai dû l'arrêter aussi. Enfin, voilà, pendant une année... Ça a été l'enfer.
1: Et vous n'avez pas essayé de demander des délais de grâce?
0: J'ai demandé des délais, des pauses de paiement, des délais, tout ça, mais ils vous harcèlent, hein. C'est
1: oui.
0: Affolant, quoi.
1: Mais je dirais, il y a la démarche amiable, c'est une chose vis-à-vis des établissements de crédit, mais ouais. Si ceux-ci refusent, vous avez la possibilité, effectivement, de saisir le juge d'instance ouais. ou le juge de proximité pour demander, effectivement, des délais de paiement. Et dans votre situation, a priori, ça aurait pu fonctionner puisque vous aviez une baisse de ressources suite à une modification, je dirais, de votre statut, hein, puisque vous étiez effectivement en congé maternité. Et donc, de ce fait, effectivement, le juge aurait pu prendre en considération cette situation et ouais. suspendre au moins la durée du congé, le paiement des mensualités.
0: Oui, mais sur le moment, peut-être que j'étais pas au courant, et puis même oui. si je l'avais été, peut-être que je m'en sentais pas capable. J'étais complètement démotivée.
1: Alors c'est vrai que dans certaines situations,
0: moralement, oui. Mon mari, je lui cachais des choses, enfin voilà, quoi, c'était... Puis un jour, j'ai dit tout lui dire, ça a été très très très dur, et...
1: Alors, c'est vrai que souvent, il y a un peu ce culte du secret hein, en matière de surendettement, hein, puisque ouais. c'est la situation dans laquelle vous êtes, et qu'on a tendance toujours à reporter de dévoiler le secret. On attend toujours parce qu'on espère que les choses s'améliorent, mais on se rend compte que finalement, on ne fait que s'enfoncer un peu plus. Et qu'il faut en parler autour de vous, c'est ce que vous avez fait.
0: Ouais.
1: C'est ce qu'on peut recommander à nos auditeurs, hein, il ne faut pas hésiter.
0: Il faut mettre sa fierté, son orgueil de côté. Hein,
1: voilà, ça, tout à fait.
0: Je veux dire, voilà, hein, quand on a besoin d'aide, voilà, il faut en parler. Quoi. Bon, ben moi, il n'y a que mon mari qui est au courant, bon, voilà, puis c'est ce qui est normal. Mais bon, après, la proche famille, elle ne l'est pas, hein, parce que c'est pas évident. Hein, oui. L'argent, c'est quand même un sujet relativement tabou, hein, faut dire ce qui est. Hein.
1: Oui, c'est vrai. En France, on est particulièrement sensible à ces questions-là. Et c'est vrai que...
0: Énormément. Et puis, il faut souvent faire aussi montrer que tout va bien. Voilà, le paraître aussi, c'est difficile aussi.
1: Oui.
0: Les gens, ils disent, mais pourquoi vous n'achetez pas de voiture? Mais pourquoi vous n'achetez pas de maison? Puis on n'a pas envie d'expliquer qu'en fait, on a quelquefois, à la fin du mois, on n'a même pas

0: Un euro pour acheter une baguette de pain, quoi.
1: Oui, oui, oui.
0: Voilà.
1: Oui, mais ça, les gens ne veulent pas l'entendre.
0: Et non, les gens ne veulent pas l'entendre, voilà. Mais c'est, on dit qu'il faut prendre le dessus, qu'il faut pas prêter attention, mais le regard des autres, c'est l'enfer, hein.
1: Oui. Oui, c'est important de le dire, hein, parce que...
0: On a beau se dire, oui, on s'en fout des autres, c'est ma vie, je fais ce que je veux, mais non, pas du tout. Hein. Je veux dire, on fonctionne selon l'autrui. Hein.
1: Alors, c'est vrai qu'à Crésus, on est très conscient de cette situation-là, hein, du regard des autres. Et c'est vrai que lorsque les gens viennent nous voir, il faut les aider justement à garder la tête haute.
0: Ouais.
1: Parce que c'est aussi, je dirais, il faut rester digne même dans la difficulté. Ça, c'est vraiment, je dirais, notre philosophie à Crésus, c'est que même si on a des difficultés, on ne doit pas être effectivement mis à l'index. Au contraire, il faut resserrer les liens de solidarité et aider les gens qui sont dans la difficulté. Alors, en l'occurrence, vous, je dirais, actuellement, vous en êtes où dans votre situation?
0: Actuellement, j'en suis, c'est stationnaire, on va dire. Voilà, je n'ai pas empiré ma situation.
1: Oui.
0: Voilà. J'ai donné tout ce que j'ai, qui est carte de crédit, à mon banquier.
1: Mmh.
0: Voilà, maintenant, oui. Je veux dire, je retire de l'argent.
1: Oui.
0: Donc, à ce moment-là, bon, bah, j'ai conscience véritablement donc, de la valeur.
1: Oui, oui, oui.
0: Bon, c'est comme ça que je me rends compte que la vie est de plus en plus chère.
1: Oui, oui.
0: Voilà,
1: oui,
0: et puis du fait qu'on ait un enfant, parce que...
1: Et oui, c'est une charge, hein. C'est un bonheur, mais c'est aussi une charge.
0: C'est un bonheur, mais c'est une charge, hein. Voilà, il y a beaucoup de monde qui me disent, mais il faut faire un deuxième enfant, pour faire un deuxième enfant. Je fais, non, je ne ferai pas de deuxième enfant, quoi,
1: oui.
0: Voilà. C'est ça et ça aussi, je veux dire, je préfère avoir mon enfant sera peut-être enfant unique, mais au moins, elle ne manquera de rien.
1: Oui.
0: Je ferai tout pour qu'elle ne manque de rien.
1: Oui, c'est important.
0: Je veux dire, avec un deuxième enfant, comment on va faire, je veux dire, enfin voilà, quoi.
1: Oui.
0: Je peux me retrouver dans cette situation de dire comment on va faire, quoi.
1: Et vous aviez envisagé de déposer un dossier de surendettement ou pas du tout?
0: Non, c'est psychologique. Hein.
1: Oui. Oui, oui, je comprends tout à fait. Oui.
0: Non, je veux essayer de... Je vais essayer par tous les moyens d'éviter ça.
1: D'accord. Alors, vous avez pris effectivement des mesures drastiques en matière de gestion budgétaire, là,
0: oui.
1: si j'ai bien compris,
0: ce
1: qui permet de stabiliser la situation. Alors, l'idéal, ça serait effectivement que progressivement, vous arriviez effectivement à vous désendetter.
0: Oui.
1: Et donc là, à Crésus, on fait effectivement des points budgétaires régulièrement avec les personnes que l'on suit. Donc, n'hésitez pas à nous contacter. Hein,
0: c'est ce que je fais.
1: Voilà.
0: Dès que j'ai un coup de blues, là, dès que je reçois une lettre, parce que j'en reçois des lettres, hein, ouais. Attention, mise en demeure, attention,
1: dossier
0: de recouvrement, enfin voilà, dès que j'appelle, je dis voilà où j'en suis, qu'est-ce qu'on fait, tout ça, ok, très bien, voilà quoi.
1: Oui. Alors, c'est vrai qu'il faut être psychologiquement bien armé pour justement faire face à toutes ces sollicitations et toutes ces procédures qui sont mises en œuvre. Et tant qu'on n'a pas le bénéfice de la procédure de surendettement, les créanciers vont vous harceler.
0: Ouais.
1: Alors, il est vrai que c'est un choix. Vous avez tout à fait le choix de ne pas vous engager dans la procédure de surendettement. Ce n'est pas la solution dans toutes les situations. Hein. Mais c'est vrai que ça sera peut-être plus difficile pour vous. Mais je dirais que vous en tirez une certaine fierté à l'issue de... à la sortie du tunnel, je dirais. Hein.
0: Oui.
1: Ah, ouais. C'est clair.
0: Non, mais voilà. Je veux mettre énormément de temps à remonter...
1: Alors Aline, pour un mot de la fin, est-ce que vous avez des recommandations à faire à nos auditeurs?
0: Ne soyez pas tentés. Voilà, assurez-vous vraiment que vous pouvez rembourser le crédit. Ne soyez pas tentés.
1: Il faut être prudent et vigilant.
0: Hein. Ouais, prudent et vigilant, complètement. Quoi. C'est bien beau tous ces organismes de crédit, quoi. Ils fassent 3 000, 5 000, ça paraît rien au départ. Hein.
1: Mais oui.
0: Même les mensualités, hein. Mais au fur et à mesure, on se retrouve vraiment
1: bien,
0: dans...
1: Merci.
0: Dans la merde, excusez-moi.
1: Voilà, mais vous avez raison.
0: Voilà.
1: Merci beaucoup Aline pour ce mot de la fin.
0: Bah de rien.
1: Et bon courage à vous.
0: Merci.
1: Au revoir.
0: Au revoir.
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1: Bonjour à tous. Bienvenue sur Radio Crésus, la radio qui vous écoute. Des témoignages de terrain, comme toujours, avec des personnes qui acceptent de prendre contact avec Radio Web Crésus. Aujourd'hui, nous avons Marie. Marie ? Oui, bonjour Marie.
3: Bonjour.
1: Vous êtes sur Radio Crésus. Pouvez-vous nous expliquer ce qui vous amène à nous contacter?
3: Ce qui m'a amené à vous contacter, c'est que j'avais des soucis avec mon entreprise. Et j'étais voir une amie qui m'a dit de venir vous voir pour m'aider à trouver une solution. Et puis, voilà quoi.
1: D'accord. Alors, quand vous parlez d'entreprise, vous aviez quel statut? Vous avez quel statut dans cette entreprise?
3: Auto-entrepreneur.
1: Auto-entrepreneur. Donc, c'est la solution miracle pour faire de l'argent, auto-entrepreneur. C'est ce qu'on dit, c'est facile à monter. En deux clics, on arrive effectivement à se créer chef d'entreprise, en quelque sorte.
3: Alors,
1: est-ce que... Non?
3: Non, parce que moi, avant, j'étais en micro-entreprise.
1: D'accord.
3: Pendant 8 ans. Et après, avec... le nouveau truc qui est sorti auto-entrepreneur, Monsieur Sarkozy a bien voulu que tous ceux qui étaient en micro-entreprise et qui étaient adhérents à la CIPAV pouvaient passer directement auto-entrepreneur.
1: D'accord. Alors pour nos auditeurs, la CIPAV, c'est quoi?
3: Alors la CIPAV, c'est une caisse de retraite.
1: D'accord. Et donc de ce fait, vous avez pu effectivement faire le... Il y avait une passerelle.
3: Voilà.
1: Une passerelle entre la micro-entreprise
3: et
1: l'auto-entrepreneuriat. Alors, est-ce que l'auto-entrepreneuriat, c'est la panacée pour se faire des revenus confortables ou pas du tout? Qu'est-ce que vous pouvez en dire?
3: Au début, c'était bien,
1: oui.
3: Mais vu la conjoncture actuelle, c'était un peu plus difficile parce que toutes les entreprises ne connaissent pas le statut d'auto-entrepreneur. Ils ont peur.
1: Oui.
3: Ils ont peur de ce que c'est, comme ils ne connaissent pas, et les gens qui ne connaissent pas, ils adhèrent pas trop. Et après, voilà, quoi. C'était un peu difficile. Quoi.
1: D'accord. Et dans quel domaine d'activité
3: vous... Secrétariat.
1: Secrétariat, d'accord. Et donc, vous disiez au début, ça s'est bien passé, c'est-à-dire que vous aviez effectivement un chiffre d'affaires correct.
3: Conséquent.
1: Oui, qui vous permet...
3: En micro-entreprise, mais comme je paye trop de charges, je me suis mis en auto-entrepreneur.
1: D'accord.
3: Mais après, comme le statut n'était pas vraiment reconnu par beaucoup d'entreprises et que les entreprises que je connaissais ont changé aussi pas mal de statuts au placé, quoi.
1: Oui, oui.
3: Alors, ça fait que...
1: Alors, c'est les politiques des entreprises qui ont changé, c'est ça, par rapport à la sous-traitance, par exemple?
3: Voilà. Il y a les grands directeurs qui ont changé, plus encore les petits directeurs dans les structures en bas, quoi.
1: Du coup, vous avez perdu des clients, en fait.
3: Voilà. J'ai perdu quand même pas mal de clients.
1: Et le chiffre d'affaires a forcément diminué.
3: Le chiffre d'affaires est descendu.
1: D'accord. Par contre, les charges que vous deviez payer, c'était auprès de quel organisme?
3: Il y avait l'URSSAF,
1: oui.
3: La CIPAV,
1: oui.
3: RSI, la Sécurité sociale,
1: oui.
3: Ouais, RSI.
1: Voilà, d'accord, c'est URSSAF, oui, oui. D'accord.
3: Et puis, voilà, quoi.
1: D'accord. Alors finalement, vous avez votre chiffre d'affaires qui a chuté, c'est ça?
3: Comment?
1: Votre chiffre d'affaires a chuté.
3: Oui.
1: Voilà. Et de ce fait, c'était votre activité principale, cet auto-entrepreneuriat.
3: Oui, d'accord. C'était mon activité principale.
1: Et donc, vous êtes retrouvé en difficulté financière suite à cette baisse de ressources?
3: Il n'y avait pas que ça. Il y avait ça. Plus aussi, je venais juste de divorcer.
1: Oui.
3: Et puis, suite au divorce, avec les frais que ça a engagés. Et puis le découragement ici, les entreprises qui ne répondaient pas à mes offres, tout ce qui va avec. Vous savez ce que c'est, quand ça commence, eh ben, ça tombe, quoi.
1: Et oui, donc si je comprends bien, il y a eu effectivement des facteurs conjugués, à la fois une séparation, donc qui veut dire qu'à un moment donné, vous devez assumer seul les charges de loyer, les charges locatives, etc. Et d'autre part, une baisse du chiffre d'affaires qui, effectivement, fait que vous n'avez plus de rentrée d'argent.
3: Tout à fait.
1: Et donc ces facteurs conjugués font qu'à un moment donné, on est pris à la gorge, hein, tout simplement.
3: Tout à fait.
1: Et donc, cette situation-là, vous la vivez comment actuellement?
3: Actuellement, je la vis au jour le jour, comme on dit.
1: Oui.
3: J'essaye de m'en sortir, tant bien que mal. Et j'ai mes deux enfants qui m'encouragent à continuer. Voilà quoi.
1: D'accord. Et donc, vous avez changé d'activité ? Vous êtes toujours dans la même activité ?
3: Oui. J'ai,
1: vous avez changé ?
3: Justement, en juin 2011, j'ai décidé d'arrêter, de fermer mon entreprise.
1: Oui.
3: Parce qu'il faut bien être réaliste à un moment ou à un autre.
1: Oui.
3: Quand il n'y a plus rien qui rentre, eh ben, il faut trouver une autre solution. Maintenant, je suis aide à la personne.
1: Oui. Vous êtes salarié ?
3: Oui, voilà, salarié dans une entreprise.
1: D'accord.
3: Et je travaille, j'ai un contrat de 25 heures, ce qui
1: D'accord.
3: n'est pas gros.
1: Mmh.
3: Et, mais avec toutes les aides que j'ai autour de moi, et ben, j'assume, on va dire, assez bien certaines
1: D'accord.
3: choses.
1: Alors, concernant les dettes que vous avez engrangées pendant votre auto-entrepreneuriat, peut-être mmh. avant aussi, est-ce que vous avez trouvé une solution pour les payer ? Est-ce que c'est avec votre salaire actuel ?
3: Ou au début, j'y arrivais tout doucement à payer. Et puis, quand j'ai vu que je n'y arrivais plus, il fallait bien que je trouve une solution. C'est pour ça qu'on m'a dit de venir voir Crésus pour essayer de monter un dossier et puis de voir ce qu'on pourrait faire.
1: Alors, quelle est la solution qui vous a été proposée ?
3: Alors, la solution qu'on m'a été proposée, c'est de faire un dossier qui, pour une faillite commerciale.
1: Oui.
3: Alors, ce dossier qui a été monté, je l'ai ramené au tribunal de grande instance.
1: Oui, d'accord.
3: Où sera...
1: Donc, votre situation sera traitée, oui.
3: Le juge décidera si oui ou non, il peut...
1: D'accord. Procéder à la liquidation ou au redressement en fonction de... Mais bon, vous avez cessé votre activité, donc a priori, ce sera une liquidation. Et donc là, vous avez une audience prochainement, c'est cela ?
3: Oui, pas ? Tout à fait.
1: Qui a déjà été fixée. Donc, tenez-nous au courant sur la suite des événements, sachant qu'effectivement, là, votre situation est stabilisée pour le moment, puisque vous avez changé de statut, on va dire, et qu'il faut effectivement trouver une réponse pour que vous n'ayez plus, je dirais, ces casseroles, ces dettes-là qui vous grèvent, parce que le montant actuel de la créance est de combien ?
3: Alors,
1: de l'ensemble des créances ?
3: L'ensemble des créances, 25 000 euros.
1: D'accord, donc c'est quand même une somme conséquente.
3: Oui.
1: Et donc, il faudrait effectivement trouver une réponse adaptée pour éviter que ça vous grève dans votre vie à venir.
3: Oui, tout
1: Alors,
3: à fait.
1: Est-ce que vous avez, on va terminer sur une dernière question qui intéresse nos auditeurs. Est-ce que vous avez des conseils ou des recommandations à faire à nos auditeurs ?
3: Alors, le conseil, c'est que ne jamais s'endormir sur ses lauriers.
1: Oui.
3: Et que dans la vie, rien n'est acquis, il faut se battre pour arriver à faire quelque chose.
1: C'est une belle philosophie, en fait, se battre. Il ne faut jamais cesser de se battre. Ne pas se reposer sur ses lauriers. Rien n'est jamais acquis dans la vie.
3: Ne jamais baisser sa garde ça peut arriver à tout le monde.
1: Tout à fait. Eh bien, merci beaucoup, Marie, pour ce témoignage poignant. Et à très bientôt.
3: Je vous remercie. Et je remercie beaucoup Crésus pour m'avoir aidé dans ces moments difficiles.
1: Eh bien, ça nous fait bien plaisir. Merci beaucoup. À bientôt.
3: Au revoir.
1: Au revoir.
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1: Bonjour à tous, bienvenue sur Radio Crésus, la radio qui vous écoute. Avec nous aujourd'hui Thierry Edmond, avocat stagiaire, bonjour. Et à l'antenne Régis Alter de Radio Crésus. Alors sans attendre, nous allons prendre un témoignage de terrain, témoignage de Pierre. Pierre,
4: allô ? Oui, bonjour.
1: Oui, bonjour Pierre. Alors, vous connaissez le principe de l'émission, et il s'agit de nous exposer en fait ce qui vous arrive pour que nos auditeurs, je dirais, prennent toute la mesure des difficultés que vous rencontrez et surtout que nous puissions vous apporter des réponses qui soient profitables à tous. Alors Pierre, pouvez-vous nous raconter quelle est votre vie actuellement ?
4: Ben voilà, donc maintenant je suis en retraite.
1: Oui.
4: Et puis donc j'avais contacté pas mal de crédits.
1: Oui.
4: Et comme on dit, c'est un engrenage. On en reprend un autre pour renflouer le premier, on fait le deuxième pour le troisième, etc., etc. Puis à la fin, ça se retrouve avec 6 crédits. Il y en a, ils ont même plus que moi, d'ailleurs, je suis au courant de tout ça. Et puis voilà, donc c'était l'engrenage. Et puis de l'affaire, bon, ben, je n'arrive plus à payer mes crédits.
1: Vous êtes à la retraite depuis quand?
4: Depuis le mars 2011.
1: Donc on va dire que vous êtes un jeune retraité.
4: Voilà, c'est ça.
1: Tout jeune retraité.
4: Oui.
1: Et vous aviez anticipé ce changement de situation entre le...
4: Ben, un petit peu, oui, parce que bon, disons, je n'ai pas eu trop de perte de salaire, parce que comme j'avais 2 emplois, j'ai eu une bonne retraite quand même, mais bon, j'ai quand même une perte de, on va dire, 300 euros par mois.
1: D'accord. Ce qui représente quoi, 5, 15%, 10% de vos ressources par rapport à avant,
4: c'était... Ben, on va dire, moi personnellement, hein.
1: Oui. Bien 10%.
4: On va dire 10, 12% plutôt.
1: Hein. D'accord, oui, ce qui est quand même pas négligeable hein, dans un budget. Hein.
4: Oui.
1: Et donc, vous nous disiez effectivement que vous aviez souscrit différents crédits. Ces crédits, vous les aviez souscrits depuis longtemps déjà ou...
4: Oui, bien sûr, depuis un très bon temps. Hein.
1: D'accord. C'était quelle forme de crédit? Des crédits amortissables ou des prêts personnels ou des crédits renouvelables?
4: Des crédits renouvelables.
1: Beaucoup de crédits renouvelables?
4: Oui, c'est ça.
1: D'accord. Et je dirais que ces crédits, vous avez eu l'impression de les rembourser ou pas du tout?
4: On va dire que non, hein, parce que comme je vous dis, c'est une histoire sans fin. On prend, quand on a disponible, on le prend, on s'en sert, puis donc ça revient toujours à zéro, donc c'est toujours le même tarif.
1: D'accord, finalement on a l'impression d'en être toujours au même point. Hein,
4: c'est-à-dire voilà, que c'est ça, on est toujours au même point.
1: On paye ses mensualités, ses petites mensualités, alors c'est vrai que c'est pratique.
4: Oui, bien sûr.
1: Mais d'un côté, on ne se désendette pas.
4: Voilà, exactement. Les intérêts sont très élevés, les assurances, n'en parlons pas, encore très élevées.
1: Oui.
4: Donc c'est une histoire sans fin.
1: Alors généralement, ce qu'on retrouve beaucoup à Crésus, ce sont des personnes qui sont effectivement à la retraite et qui s'endettent pour leurs enfants, alors non seulement pour leurs études, hein,
4: oui.
1: Mais aussi pour leur filer un coup de main pour s'installer. Oui, hein, oui. On sait que les enfants grandissent vite.
4: Voilà, exactement.
1: Et vous-même, vous avez des enfants?
4: Oui, j'en ai eu 6.
1: Ah, ben bah ça, c'est une belle famille, hein, 6 enfants.
4: Bah voilà, c'est ça.
1: Voilà.
5: Félicitations.
4: Ouais, merci.
1: Et aujourd'hui, vous avez encore des enfants à charge?
4: Oui, j'en ai encore 2.
1: Deux? D'accord. Oui. Qui sont grands, qui sont...
4: Bah, 13 ans et presque 18 ans.
1: D'accord. Donc, alors, le plus grand ou la plus grande va peut-être quitter le foyer dans quelques temps, mais le plus jeune va encore rester au moins jusqu'à sa majorité. Hein,
4: bah, voilà, c'est ça. Hein. Ça fait encore 8 ans. Hein.
1: Donc, il faut effectivement...
4: 6 ans,
1: et c'est vrai que les prestations familiales diminuent pratiquement à zéro. Hein.
4: Voilà, c'est ça.
1: Donc, tout ça, ça se cumule avec votre baisse de ressources.
4: Sur le revenu, là, comme on dit. Hein.
1: D'accord. Alors, vous disiez effectivement que vous aviez de nombreux crédits. Est-ce qu'aujourd'hui, vous êtes en impayé?
4: Oui.
1: Et jusqu'à quel niveau? C'est-à-dire que vous aviez beaucoup d'impayés par rapport au nombre de crédits que vous avez?
4: Ben, je crois que si j'ai bonne retour du mois d'octobre, septembre, août, on va dire 3 mois de retard hein, sur tous les crédits.
1: Sur tous les crédits. Oui. Et vous avez combien de crédits en tout?
4: 6.
1: 6 crédits?
4: Oui.
5: Pour un montant de combien en tout?
4: 46 000.
1: D'accord. Et là, quelles sont les mesures que vous avez prises, je dirais, pour essayer d'enrayer ces impayés? Est-ce que vous êtes en capacité de le faire?
4: Moi, ouais. J'ai fait un courrier à la Banque de France pour la commission sur endettement.
1: Donc vous avez...
4: Ça est recevable.
1: D'accord.
4: Et maintenant, j'attends les directives.
1: Très bien. Donc vous avez déposé vraiment un dossier de surendettement?
4: Oui, et j'ai eu une réponse positive.
1: Donc vous êtes recevable.
4: Voilà, c'est ça.
1: D'accord, donc c'est une bonne nouvelle.
4: Oui, bien sûr.
1: Hein, puisque là, effectivement, votre recevabilité va vous protéger en quelque sorte.
4: Oui, voilà, c'est ça.
1: Hein, puisque là, les créanciers ne pourront plus engager des mesures d'exécution forcée.
4: C'est ça.
1: Voilà, alors est-ce que vous avez senti une différence entre avant et après ou pas?
4: Ben, disons, pour l'instant, je ne paye pas mes crédits, donc
1: oui.
4: Bien sûr, j'ai de l'argent de côté, mais je n'ai pas encore assez pour tout rembourser.
1: Oui.
4: Et moi, comme je vous dis, j'attends la directive de la Banque de France. Normalement, parce que hier, j'ai reçu un recommandé, mais je n'étais pas à la maison, et je pense que c'est peut-être la Banque de France qui dit, voilà, faut faire ça, ben, je ne suis pas encore certain.
1: Alors...
4: Et comme je ne peux pas aller chercher mon courrier avant 16 h, du fait que ma poste est ouverte que l'après-midi, Donc, pour l'instant, j'aurais peut-être pu vous dire, tiens, d'accord, j'ai reçu ça, puis voilà.
1: Alors, vous aviez eu le récépissé de dépôt, hein, ça vous l'aviez eu tout au début.
4: Oui, bien sûr.
1: Alors, peut-être qu'actuellement, ce que vous allez recevoir, c'est l'état des créances.
4: Oui.
1: C'est-à-dire que la commission, effectivement, a contacté chacun de vos créanciers.
4: Oui.
1: Pour faire un état précis et juste de ce que vous leur devez à ces,
4: oui,
1: créanciers. Et elle vous renvoie cet état des créances actuellement. C'est certainement ce qui va vous arriver, là, dans votre courrier.
4: Oui.
1: Et au regard de cet état des créances, vous aurez normalement 20 jours pour, si vous n'êtes pas d'accord, contester cet état des créances.
4: Ah, d'accord.
1: D'accord ?
4: Oui.
1: Donc, c'est ce qu'on appelle ça, on vérifie la validité des créances, tout simplement. Hein.
4: Oui.
1: C'est-à-dire pour ne pas que les créanciers vous demandent plus que ce que vous leur devez.
4: Bien sûr.
1: Hein, s'il y a effectivement, oui, s'il y a des informations contradictoires, des choses qui ne sont pas nettes,
4: oui, oui,
1: et que vous avez des arguments, justement, à opposer à vos créanciers en disant « Ah non, moi j'ai payé bien plus que vous ne le dites,
4: oui,
1: et
4: oui,
1: que vous pouvez le prouver », à ce, mmh, moment-là, il faut contester. Hein.
4: Ah, d'accord, d'accord.
1: D'accord ?
4: Oui, oui.
1: Donc ça, c'est une chose. Alors, ce qui est important au niveau de la validité, de la recevabilité de la demande, hein,
4: oui,
1: vous dites « je ne paye plus mes crédits actuellement », il faut savoir que c'est une obligation de ne plus payer vos crédits.
4: Oui.
1: Hein, c'est pas une fantaisie.
4: On est bien sûr.
1: Hein, vous avez reçu un courrier de la Banque de France.
4: Oui, oui.
1: Qui vous dit qu'il vous est fait interdiction de payer vos crédits.
4: Voilà.
1: Les crédits qui ont été contractés avant la date de recevabilité.
4: Oui, bien sûr, voilà, bien sûr, bien sûr, c'est ça.
1: C'est ça, hein, mais c'est important que les auditeurs le comprennent bien.
4: Oui, bien sûr.
1: Et pas qu'ils imaginent que vous ne payez pas parce que vous n'avez plus envie de payer ou quoi que ce soit.
4: Voilà, c'est ça.
1: On est bien d'accord.
4: Exactement.
1: Donc là, effectivement, alors c'est vrai que ce courrier de recevabilité, il n'est pas toujours très clair, hein, quand on le reçoit.
4: Oui.
1: Parce que c'est vrai que c'est surprenant. On nous dit arrêtez de payer vos crédits.
4: Oui, oui.
1: Par contre, ce qu'il faut continuer à payer, c'est les assurances liées au crédit.
4: C'est ça.
1: Voilà.
4: C'est bien indiqué, hein. Il n'y a pas de problème, ça c'est bien indiqué sur le courrier que j'ai reçu. Hein.
1: Donc il y a eu des efforts aussi au niveau de la Banque de France pour que le courrier soit plus lisible, hein, plus compréhensible, hein, puisque
4: oui, oui,
1: on a vu qu'il y a eu une évolution dans les informations qu'ils transmettent. En plus du document, je dirais, manuscrit, il y a effectivement un schéma qui explique bien ce qu'il faut faire et ce qu'il ne faut pas faire.
4: Voilà, c'est ça.
1: Voilà. Alors est-ce que vous avez des questions sur le déroulement de la procédure encore, Pierre, sur... Ou pour vous, c'est clair au niveau de la Banque de France pour l'instant ?
4: Ben, on va dire pour l'instant, c'est clair. Hein.
1: C'est clair ?
4: Oui, il n'y a pas de problème. Hein.
1: Oui. Alors, est-ce que vous avez des recommandations, des conseils à donner à nos auditeurs ?
4: Oui, que je dis qu'il ne faut pas hésiter d'aller à la commission sur endettement parce que, après, comme je vous ai dit, c'est une engrenage, c'est une histoire sans fin. Puis, on fait courir un crédit, parce que moi, j'ai entendu des radios, je ne me souviens plus lesquelles, qui allaient jusqu'à 27, 28 crédits.
1: Oui, c'est vrai, tout à fait. Oui.
4: Hein? Et puis moi, je trouve que ça, le gouvernement devrait faire quelque chose, d'arrêter, que les gens, ils font des crédits un peu partout, puis on regarde pas si on en a un autre et tout, et on pleure, on signe, et puis ça marche, et puis voilà, puis donc l'histoire sans fin.
1: Vous avez raison de parler effectivement de la politique gouvernementale.
4: Voilà,
1: Crésus se bat depuis de longues années maintenant pour mettre en place ce qu'on appelle le registre national des crédits aux particuliers.
4: Voilà.
1: Justement pour éviter le crédit de trop.
4: Voilà, c'est ça.
1: Et croyez-moi, c'est un combat de tous les jours pour faire passer ce registre national des crédits.
4: Oui, bien sûr. Je sais que ça n'avance pas. Hein.
1: Voilà. Et donc nous combattons tous les jours Crésus pour que ce fichier soit adopté.
4: Voilà,
1: merci beaucoup, Pierre.
5: Merci.
4: Je vous en prie, monsieur. Bonne journée à vous.
1: Merci. Au revoir. À bientôt
4: revoir,
1: sur Radio Crésus.
4: Merci. Au revoir.
1: Au revoir.
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1: Bienvenue sur Radio Crésus, la radio qui vous écoute. Avec nous aujourd'hui Thierry Edmond, avocat stagiaire.
5: Oui, bonjour.
1: Et à l'antenne Régis Alter de Radio Crésus. Nous avons en ligne un tout nouveau témoignage de Chloé. Chloé, bonjour Chloé.
6: Bonjour.
1: Oui, Chloé. Alors je vous rappelle le principe de l'émission. Donc des personnes en difficulté nous apportent effectivement leur témoignage, nous disent effectivement comment elles vivent leur situation au quotidien. Face à des difficultés rencontrées pour avoir souscrit par exemple trop de crédits, pour avoir eu des baisses de ressources. Alors aujourd'hui, nous sommes à votre écoute, Chloé, pour savoir ce qui vous arrive. Dites-moi.
6: Ce qui m'arrive, c'est que voilà, suite à
3: plusieurs crédits de fait, oui, on est fait. On a, avec mon ex-conjoint, on a beaucoup de crédits. Et après, il a perdu son emploi. Donc, suite à ça, on a continué à payer tant qu'on pouvait, jusqu'à un moment où on ne pouvait plus payer. Et ensuite, ben, on a commencé à avoir des courriers de relance, de paiement, de huissier.
1: Et quand vous dites beaucoup de crédits, c'est combien ? Beaucoup, c'est...
3: On en avait 6 en tout.
1: 6 en tout, et pour un montant d'endettement de combien ?
3: 82 000 euros.
1: C'est une belle somme, 82 000 euros.
3: Alors... Oui, c'est une très grosse somme.
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1: Vous êtes sur Radio Crésus pour ce nouveau Flash Info Conso. Aujourd'hui, la thématique, la procédure de surendettement des particuliers. Alors, nous entendons beaucoup parler du surendettement des ménages. Chaque année, c'est plus de 220 000 dossiers qui déposent un dossier, soit près d'un dossier déposé toutes les deux minutes en France. Et alors, il ne faut pas confondre les situations de surendettement et le nombre de dossiers de surendettement déposés auprès de la Banque de France. Bon nombre de personnes sont surendettées, mais ne déposeront jamais de dossier de surendettement.
2: Pouvez-vous nous dire ce qu'est la procédure de surendettement ?
1: La procédure de surendettement est réglée par le Code de la consommation. Cette procédure est née en 1990, elle est toujours en vigueur, et elle permet aux personnes surendettées de bénéficier d'une certaine protection vis-à-vis de leurs créanciers, soit de bénéficier d'un gel de dette, soit d'un plan d'apurement, voire d'un effacement de leur dette.
2: Qui doit en faire la demande ?
1: Alors c'est aux personnes en grande difficulté financière de compléter le dossier de surendettement, soit seules, soit en couple. Elles doivent ensuite déposer ce dossier auprès du secrétariat de la commission qui se trouve à la Banque de France attachée à leur domicile. Bien sûr, elles peuvent être soutenues par un travailleur social ou un spécialiste dans cette démarche, tel Crésus.
2: Et toutes les personnes surendettées peuvent-elles en bénéficier ?
1: Alors non, il existe des critères d'exclusion. Sont exclues par exemple les personnes qui peuvent bénéficier d'une autre procédure spéciale de traitement de leurs difficultés financières. Sont concernés les auto-entrepreneurs, les professions libérales, les agriculteurs, mais aussi les personnes morales comme les associations. Par ailleurs, il ne faut pas être reconnu de mauvaise foi. La bonne foi peut être effectivement remise en cause en cas de comportement frauduleux ou mensonger, en cas de fausse déclaration ou lorsqu'on organise son insolvabilité.
2: Alors finalement, quelles sont les personnes qui peuvent en bénéficier ?
1: Alors cette procédure de surendettement des particuliers concerne les salariés, les fonctionnaires, les retraités, les personnes à la recherche d'un emploi ou sans activité, les personnes en situation de handicap ou d'invalidité. Et bien sûr, à condition que la présomption de bonne foi ne soit pas remise en cause.
2: Et quelles sont les grandes étapes de la procédure ?
1: On peut dire que la procédure se découpe en quatre grandes étapes. Première étape, dépôt du dossier. Seconde étape, recevabilité de la demande. Troisième étape, adoption du plan de redressement. Et quatrième étape, mise en place des mesures du plan par le surendetté. Bien sûr, il faut aussi savoir que le dépôt du dossier entraîne automatiquement un fichage du surendetté au fichier des incidents de paiement et des crédits des particuliers qu'on appelle FICP.
2: Je sais que la décision de recevabilité comporte des effets particuliers. Pouvez-vous en parler ?
1: Alors cette décision de recevabilité emporte deux effets majeurs. Le premier est qu'elle suspend et interdit les saisies par les créanciers. Le deuxième effet, c'est que le surendetté ne doit plus payer ses dettes qui sont nés avant la date de recevabilité, et cela jusqu'à la mise en place du plan de redressement.
2: Et si le dossier est déclaré irrecevable, que se passe-t-il ?
1: Alors, si le dossier est déclaré irrecevable, le surendetté peut se défendre et contester cette décision devant le juge. Si le juge confirme l'irrecevabilité, le surendetté perd le bénéfice de la procédure et devra se battre seul face à ses créanciers. Il peut engager encore un pourvoi en cassation, mais cela n'a que rarement un intérêt.
2: Combien de temps s'écoule entre le dépôt du dossier et l'orientation du dossier vers telle ou telle solution ?
1: Le délai légal de traitement des commissions est de 3 mois maximum. Après l'orientation, la procédure peut durer bien plus longtemps selon la complexité du dossier et les actions du créancier ou du surendetté en cours de procédure. Mais toutes ces questions méritent un autre Flash Info Conso.
2: Bien, merci pour toutes ces informations et à bientôt pour un prochain Flash Info Conso.
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1: Bienvenue sur Radio Crésus pour cette info conso, point conseil budget. Le point conseil budget de Crésus Alsace vous propose une information claire et rapide sur les questions budgétaires du quotidien. La thématique du jour est comprendre l'épargne en moins de 5 minutes.
2: Régis, pour commencer, quelle serait la définition de l'épargne ?
1: Bien Sandrine, l'épargne c'est le fait de dépenser moins que ce que l'on gagne. Donc l'épargne correspond aux sommes mises en réserve ou employées à créer du capital. Selon la définition de l'INSEE, l'épargne est la part du revenu disponible des ménages qui n'est pas utilisée en dépenses de consommation finale.
2: Et quelles sont les principales motivations à se constituer une épargne ?
1: Alors il existe trois motivations principales. La première, c'est de se constituer un complément de revenu pour sa retraite. La deuxième motivation, c'est de se constituer une épargne de précaution. Et enfin, la troisième motivation, c'est assurer l'avenir de ses enfants ou de ses proches par la transmission d'un patrimoine.
2: Alors, existe-t-il une méthode pour se constituer une épargne ?
1: Oui, il y a deux manières d'épargner. La première, c'est d'épargner de manière constante et régulière, tous les mois par exemple, en plaçant quelques euros sur un livret. L'autre manière, c'est une manière plus ponctuelle, en plaçant une somme plus importante lorsqu'on obtient par exemple une prime annuelle.
2: Régis, existe-t-il une stratégie pour bien épargner ?
1: Alors, il n'y a pas de règle stricte, Sandrine, pas de règle stricte à respecter pour se constituer une épargne, mais il est indispensable de se poser les bonnes questions et de se les poser le plus tôt possible. On trouvera une stratégie pour épargner à travers notamment un outil qui schématise cette stratégie, il s'agit de la pyramide des placements. Cette pyramide place à sa base l'épargne de précaution que tout un chacun devrait pouvoir se constituer pour faire face aux aléas financiers du quotidien. La principale caractéristique de cette épargne est sa disponibilité immédiate. C'est la base de l'épargne. Au niveau suivant se retrouve l'épargne de placement, généralement garantie contre les risques importants de perte, mais souvent bloquée pour une période définie. Cette épargne est mieux rémunérée que l'épargne de précaution. Et elle se traduit par exemple par la souscription d'une assurance vie en fonds euros. Enfin, au niveau supérieur se retrouvera l'épargne de placement risquée, telles que les actions et des placements plus exotiques, tels que l'investissement dans l'art, le vin ou encore la crypto-monnaie. Il faut bien comprendre que plus on monte dans la pyramide, plus le risque de perte de son épargne est important.
2: Régis, est-il encore utile d'épargner aujourd'hui, sachant que l'épargne est très peu rémunérée ?
1: Alors il faut distinguer le fait d'épargner et le fait d'obtenir une rémunération de cette épargne. La première motivation à épargner ne doit pas être guidée par l'appât du gain, mais plutôt par le fait de se constituer une épargne de précaution. Donc dire que je n'épargne pas car cela ne rapporte rien n'est pas forcément un bon calcul sur les premiers plans d'épargne, on va dire.
2: Très bien. Et quelle est la différence entre l'épargne de précaution et l'épargne de projet ?
1: L'épargne de précaution est une épargne que l'on se constitue pour faire face à un risque de dépense inattendu et incontournable. L'épargne de projet est l'argent que l'on économise sur une période plus ou moins longue pour payer un projet à réaliser pour une date à venir. Par exemple, je vais économiser tous les mois 100 euros pour partir en vacances et je vais économiser pendant 9 mois. C'est l'épargne de projet. Par ailleurs, j'ai pu constituer une épargne de précaution de 500 euros. Cet argent ne me servira pas à payer mes vacances, mais pourrait être utilisé en cas d'événement imprévu pendant ces vacances.
2: Donc pour conclure, quelle est la bonne attitude pour épargner ?
1: Alors la bonne attitude pour épargner consisterait à vérifier déjà que son budget est excédentaire pour épargner, déterminer ensuite quel est le montant régulier que je suis capable de mettre de côté chaque mois. Aussi, de m'assurer que le produit d'épargne ou de placement me permette d'effectuer des versements réguliers ou des retraits avec le moins de frais possible, et enfin que les placements soient sans risque de perte insupportable. Pour conclure, épargner, c'est avant tout organiser son avenir.
2: Merci Régis.
1: Merci Sandrine.

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1: Bonjour et bienvenue sur Radio Crésus pour ce nouveau Flash Info Conso. Avec nous aujourd'hui Régis Alter, directeur adjoint de Crésus Alsace.
2: Bonjour.
1: Et Marilyn Wächter, responsable du service juridique de la Chambre de Consommation. Donc aujourd'hui, ce Flash Info Conso a vocation à rappeler certaines règles applicables entre la banque et son client en cas de découvert bancaire. Plus précisément, en matière de durée du découvert bancaire. Donc bien souvent, les personnes qui sont accompagnées par le réseau Crésus présentent un compte bancaire avec un solde débiteur. En d'autres termes, elles ont dépensé plus qu'elles n'avaient d'argent sur leur compte bancaire. Donc, quels sont les articles du Code de la consommation qui s'appliquent dans ce cas entre la banque et son client ?
2: Alors, pour répondre à votre question, Marilyn, il faut rechercher s'il existe une autorisation de découvert entre le banquier et son client.
1: Pouvez-vous nous donner une définition de ce qu'est l'autorisation de découvert ?
2: Alors, bien évidemment, et cela est d'autant plus facile que nous retrouvons cette définition à la lecture de l'article L311-1 du Code de la consommation. L'autorisation de découvert est un contrat de crédit en vertu duquel le prêteur, c'est-à-dire la banque, autorise expressément l'emprunteur, c'est-à-dire le client, à disposer de fonds qui dépassent le solde du compte de ce client.
1: J'ai entendu dire que selon la durée autorisée des découverts, on n'appliquait pas les mêmes règles juridiques. Est-ce vrai ?
2: Oui, c'est tout à fait. Alors il faut distinguer trois durées différentes de découvert autorisé. Le premier cas est celui où le découvert négocié doit être remboursé par le client dans le mois. Pour ce découvert-ci, c'est principalement la convention de compte entre le banquier et son client qui fixe les règles et notamment les conditions tarifaires. Il faut savoir que depuis le 1er mai 2011, le banquier a l'obligation de mentionner le TAEG du découvert sur le relevé de compte.
1: Et quel est le deuxième cas ?
2: Le deuxième cas est celui où le découvert est autorisé pour une durée supérieure à un mois, mais sans pour autant excéder 3 mois. Ici, les obligations formelles du banquier sont plus fortes. Par exemple, il y aura une rédaction d'un contrat spécifique pour ce découvert. Le banquier devra également fournir un relevé de compte relatif à ce découvert. Il doit consulter le FICP pour voir si son client n'est pas fiché pour un payé de crédit. Il devra également être en possession d'une fiche d'évaluation de solvabilité de son client. Et il devra informer préalablement son client si le banquier décide d'augmenter le taux débiteur du découvert. Et il faut savoir que pour ce type de découvert, le client ne bénéficie pas du droit de rétractation de 14 jours qui lui permettrait de revenir sur sa décision.
1: Et enfin pour le troisième cas ?
2: Le troisième cas est celui où le découvert est autorisé pour une durée supérieure à 3 mois. Le banquier doit respecter les règles du formalisme du crédit à la consommation classique et donner les explications à son client pour savoir si le crédit est adapté à ses besoins et à sa situation financière. Et dans ce cas-là, le client peut se rétracter dans les 14 jours.
1: Et pourriez-vous nous dire combien coûte un découvert ?
2: Alors, les coûts de ce service varient selon les banques et les formules proposées. Le plus simple, finalement, est de se référer aux grilles tarifaires des établissements pour les comparer. À titre d'indication, il faut savoir que le taux d'intérêt atteint souvent 15 à 18%.
1: Et quelle est la différence entre l'autorisation de découvert et le dépassement ?
2: Alors, le dépassement, à la différence de l'autorisation de découvert, consiste à pouvoir disposer de fonds qui dépassent le solde de mon compte, et cela sans autorisation préalable, c'est-à-dire sans que cela soit prévu par convention ou contrat. Par exemple, on peut parler de dépassement lorsque la banque accepte d'elle-même de payer un chèque que j'ai rédigé, alors que je n'ai pas sur mon compte suffisamment d'argent et pas obtenu une autorisation de découvert préalable. On peut aussi parler de dépassement lorsque le client dépasse le montant autorisé du découvert. Et dans ce cas, effectivement, le taux d'intérêt sera bien souvent majoré.
1: Et enfin, pouvez-vous nous dire quel risque il y a à utiliser un découvert bancaire ?
2: Alors, l'autorisation du découvert est souvent perçue comme la solution pour faire face à un décalage de trésorerie. Mais si j'utilise systématiquement mon découvert et pour des montants de plus en plus importants, le risque est de ne plus pouvoir m'en passer et d'aggraver mon problème de trésorerie. Et au final, ce qui devait être une solution temporaire devient un problème persistant.
1: Merci beaucoup pour toutes ces précisions. C'était le Flash Info Conso sur Radio Crésus. À bientôt.
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1: Bonjour à tous, Régis Alter de Crésus Alsace. Nous recevons aujourd'hui Monsieur François Laus, ancien ministre de l'Industrie, député, rapporteur de la loi portant réforme du crédit à la consommation. Et donc, qui va nous parler de cette fameuse loi, la loi Lagarde, donc qui a deux objectifs. Donc, d'une part, responsabiliser à la fois les emprunteurs, mais également les établissements bancaires et de crédit. Donc, ces volets de la loi se retrouvent dans un point sur le surendettement, notamment des dispositions qui sont entrées en vigueur le 1er novembre 2010, et d'autres dispositions sur le crédit à la consommation qui entreront en vigueur à partir du 1er mai 2011. Donc, Monsieur Laus, que pouvez-vous nous dire de cette loi ?
2: Bien, sur les grandes idées, d'abord, vous en avez très bien parlé, et l'idée est effectivement de responsabiliser plus, c'est-à-dire de faire peser une responsabilité plus importante à ceux qui prennent sur eux de faire des crédits trop facilement. Quand vous allez faire un crédit renouvelable de plusieurs milliers d'euros simplement en remplissant un papier, vous êtes comme banquier dans une situation assez curieuse, parce que vous donnez de l'argent sans savoir ce qui va en être fait, vous donnez de l'argent sans savoir si la personne est capable de le rembourser. Donc nous voulons que ces actes soient systématiquement responsabilisés. C'est-à-dire que dans la publicité déjà, il y a marqué que le crédit doit être remboursé. Alors ça peut paraître évident.
1: Oui, c'est vrai.
2: Mais on a vu dans un tas d'exemples que ça n'était pas évident du tout. Et on a vu par exemple que des gens prenaient des crédits renouvelables pour rembourser le crédit renouvelable précédent ou pour rembourser une dette précédente. C'est-à-dire le renouvelable voulant dire je renouvelle mon crédit alors qu'il devrait dire je peux m'acheter une chose et une autre et je rembourserai les deux. Et donc, c'est cette responsabilité plus importante qui est l'esprit de la loi. Alors, ça commence à la publicité, ça continue ensuite au moment du passage au crédit, ensuite ça continue au moment où vous avez votre crédit renouvelable, eh bien, il est amortissable pour chacune des dépenses qui sont faites dedans.
1: Alors, c'est important donc, justement de faire cette distinction entre les crédits qu'on appelle amortissables, ceux qui sont, qui ont une durée prédéfinie, c'est-à-dire qu'on prend un crédit sur un an, deux ans, on sait exactement le montant de la mensualité à payer, hein, par exemple 50 euros tous les mois, et on sait qu'à la fin des deux ans, on aura remboursé totalement le crédit avec un taux qu'on connaît également. Donc là, les choses sont claires. C'est vrai qu'avec le crédit renouvelable, hein, ce qu'on appelait avant la réserve d'argent, le bad loan, etc., enfin le crédit revolving, les choses étaient moins claires pour le consommateur, parce qu'il s'y retrouvait pas chaque fois qu'il reprenait dans cette réserve, en fait, il savait pas pour combien de temps il allait devoir rembourser, etc., avec des taux qui frôlent aussi l'usure, hein, puisqu'on est à 19-20%. Hein.
2: Donc on a aussi réformé le taux de l'usure, on a fait en sorte que les crédits soient tous limités. Vous prenez un crédit renouvelable, par exemple, vous avez 1000 euros de crédit renouvelable. Eh bien, ces 1000 euros doivent être remboursés en 3 ans de façon dégressive, exactement comme un crédit amortissable. Donc aujourd'hui, le crédit renouvelable, une autorisation de prendre des crédits amortissables les uns après les autres. En fait, ça fonctionne comme ça, de façon équivalente. Mmh. Donc ça responsabilise beaucoup plus à la fois l'établissement financier, et ça responsabilise beaucoup plus l'emprunteur. Et comme on a demandé en plus que les banques et les établissements financiers assument leurs erreurs d'appréciation au moment où il y a surendettement, je pense que les pratiques vont changer, et que sur les gens qui sont dans des situation de surendettement, eh bien, la façon de sortir de ce surendettement va aussi être améliorée. Nous avons mis dans la loi que, par exemple, au lieu de faire des tunnels de 10 ans, ce soit rapporté à 8 ans.
1: Donc là, vous parlez du plan, en fait, de des endettements ou du plan de redressement, hein, c'est
2: du
1: ça?
2: Du plan de redressement, voilà. Pour qu'il ait une limite dans le temps, pour que vous ne soyez pas, pour que la personne concernée ou la famille concernée ne se trouve pas pendant des années et des années à vivre avec un reste à vivre. Puisse retrouver des solutions progressivement.
1: D'accord, donc c'est-à-dire réduit de 2 ans, donc ce qui permet effectivement de remonter un peu plus tôt, hein, pour les personnes. Ouais. Alors à l'issue de ces 8 ans, s'il y a un solde, comment ça se règle? On l'efface, on le...
2: Ben, ça peut être effacé.
1: Ça peut être effacé.
2: Bien sûr, oui.
1: Tout à fait. Voilà.
2: Et les commissions de surendettement peuvent prendre des décisions elles-mêmes sans passer par le juge. Enfin, il y a des simplifications qui sont apportées. Il y a des entrées en, dans la commission de surendettement qui sont plus simples, plus rapides. La recevabilité qui était un problème jusqu'à présent est beaucoup plus amplifiée. Donc, la loi apporte un tas d'améliorations techniques aux gens qui sont dans cette situation. Elles vont être progressivement sensibles. Et j'espère qu'elles produiront leurs effets de façon visible.
1: Tout à fait. Alors pour en terminer sur la protection des débiteurs, donc par rapport au logement, puisque c'est une problématique, je dirais, presque d'ordre public, hein, et certainement d'ordre public. Donc là aussi, des mesures ont été mises en place justement pour protéger les débiteurs.
2: Oui, c'est intéressant parce que quelquefois, la vente de la résidence principale est aujourd'hui, enfin avant cette loi, elle était obligatoire pratiquement dans la plupart des cas. Et dans cette loi, nous prévoyons tout à fait la possibilité de ne pas vendre la résidence principale. Parce qu'on fait, il faut que la commission de surendettement examine ce qui se passerait si l'appartement était vendu. Comment se relogerait la personne après ? Et quelquefois, il vaut mieux qu'il n'y ait pas de vente qui soit faite parce que ce ne serait pas socialement soluble. Donc c'est une amélioration très importante dont évidemment chaque commission de surendettement va se saisir dans son dans sa pratique et dans son expérience de terrain.
1: D'accord. Donc au final, je dirais que le fait de posséder sa résidence principale n'est plus un motif d'exclusion de la procédure de surendettement.
2: C'est tout à fait. C'est ça qui a une extension de la recevabilité.
1: Voilà.
2: Alors il y a des choses qu'on n'a pas réussi à résoudre.
1: Oui.
2: Par exemple, le problème des cautions.
1: Oui.
2: Lorsque on est caution, ben on reste caution.
1: Oui.
2: Et donc là, on n'a pas trouvé de solution pour que les cautions soient traitées comme les dettes.
1: Donc les cautions, en fait, c'est une garantie c'est des garanties qui sont prises, c'est des garanties personnelles qui sont prises par les banques. Hein, c'est-à-dire que lorsque on vient souscrire un crédit, on peut demander qu'une tierce personne se porte garante du paiement en cas de défaillance du débiteur principal. Donc ça, c'est le principe. Hein. Et donc ces cautions, en fait, lorsque le débiteur principal tombe parce qu'il est insolvable, sont amenées à payer à sa place la créance. Et souvent, c'est une théorie des dominos qui se met en place, hein, puisque la personne caution n'a pas les reins suffisamment solides pour supporter cette créance.
2: Oui, ça, c'est un vrai problème.
1: Et donc ça, c'est effectivement un problème qui subsiste. Et donc il y a encore du travail à faire.
2: Oui, sinon, la caution ne voudrait rien dire si elle était rééchelonnable.
1: Voilà. Donc ce qu'on peut conseiller aux personnes qui se portent caution, c'est d'être bien,
2: conscient des risques auxquels ils s'exposent. C'est plus important de donner sa caution que de prendre soi-même une dette.
1: Tout à fait, voilà, tout à fait. Et on sait que, et ça c'est la difficulté de la caution, il y a beaucoup d'affectifs qui est lié, puisque c'est souvent l'entourage familial qui sollicite ce type de caution, ouais. pour un premier logement, pour un enfant par exemple, hein, qui sollicite une caution de ses parents, mais ça peut être des amis également. Et donc il y a une confusion entre de l'affectif et de l'économique, ouais, qui n'est pas facile à gérer.
2: Tout à fait.
1: Voilà. Est-ce qu'il y a d'autres précisions à apporter sur la loi ? La recevabilité qui porte des effets importants maintenant.
2: Oui, la recevabilité, la résidence principale, les 8 ans au lieu de 10 ans, le crédit renouvelable qui est une succession de crédits amortissables, le changement du taux de l'usure. Je pense qu'on a changé tout ce qu'on pouvait et j'attire l'attention de chacun pour qu'ils prennent à temps leurs responsabilités et qu'ils n'entrent pas dans cette spirale qui est toujours dangereuse, même si on a réussi à en amortir les effets un petit peu.
1: Tout à fait. Alors pour l'entrée en vigueur, pour terminer, donc sur le taux usuraire, donc ça entrera en vigueur le 1er avril 2011, et donc pour le crédit à la consommation le 1er mai 2011. Donc nous verrons effectivement en pratique ce que cela va donner. Je vous remercie beaucoup, Monsieur Loos, d'avoir participé à cet entretien.
2: Je voulais dire que Crésus était très très intéressé par la mise en place d'un fichier positif.
1: Oui.
2: C'est-à-dire un fichier dans lequel sont inscrits tous les crédits que l'on a en France. Et ceci a été inscrit dans la loi. Crésus en était un très très grand demandeur. Je dois remercier Crésus pour son action au quotidien, mais aussi pour son action pour aider les législateurs à y voir clair là-dedans. Merci Crésus de tout ce que vous faites pour les gens, et merci Crésus pour tout ce que vous apportez à la réflexion sur les problèmes à résoudre.
1: Merci Monsieur le Ministre, merci à tous, à bientôt.
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1: Bonjour à tous et bienvenue sur Radio Crésus pour un nouveau Flash Info. Aujourd'hui, achats de fêtes et marchés de Noël, être attentif pour éviter les pièges. Les achats sur les marchés de Noël et à l'occasion des fêtes de fin d'année sont souvent l'occasion de se faire plaisir et de céder un coup de cœur. Malheureusement, l'achat impulsif ne s'avère pas toujours satisfaisant et la relation avec le vendeur peut parfois s'envenimer. Dans ce contexte, il est utile de s'informer pour vous permettre de passer de bonnes fêtes de fin d'année. Je fais mes achats de cadeaux en boutique ou au marché de Noël. Est-ce que je dispose d'un délai de rétractation ?
2: Alors non, en fait, l'achat effectué en boutique ou sur le marché de Noël ne dispose jamais d'aucun délai de rétractation. Ces achats sont fermés définitifs dès que vous procédez au paiement. Ça veut dire aussi que vous ne pourrez pas y renoncer, sauf si le vendeur est d'accord. Et même s'il est d'accord, il pourra vous demander le versement d'une partie du prix pour un dédommagement.
1: Et si j'ai commandé une tablette numérique que je souhaite offrir à Noël et que j'ai déjà versé une partie de la somme en avance, et que le vendeur ne m'a pas précisé qu'il s'agissait d'art ou d'acompte, et si je devais être amené à annuler cette commande, quelles en seraient les conséquences ?
2: Alors les conséquences d'une annulation seront différentes selon la somme que vous avez déjà versée, c'est-à-dire est-ce que ce sont des arts ou est-ce que c'est un acompte ? Les deux ne fonctionnent pas de la même manière. Il faut savoir que pour un versement d'art, le professionnel et le consommateur pourront revenir en arrière par rapport à l'achat. Simplement, le montant des arts sera perdu pour le consommateur. Et du côté du professionnel, s'il annule sans motif légitime, il devra verser le double des arts à son client. Si vous avez versé un acompte, par contre, là, il s'agit d'un premier versement à valoir sur l'achat et ça implique un engagement ferme du côté du professionnel et du consommateur. Après ce versement, il n'y a plus aucune possibilité de revenir en arrière.
1: Et comment savoir s'il s'agit d'art ou d'un acompte ?
2: Alors, il suffit tout simplement de vérifier ce qui est mentionné sur votre bon de commande, sachant que si rien n'est précisé, à ce moment-là, la somme versée est forcément des arts.
1: J'ai remis plusieurs chèques au vendeur en convenant d'un encaissement différé. Il n'a donc pas le droit de les encaisser avant les dates convenues.
2: En fait, si les chèques peuvent être encaissés avant les dates convenues, il faut toujours avoir à l'esprit que le vendeur n'est pas obligé d'encaisser des chèques à des dates différées, même si ça a été convenu par écrit d'ailleurs. Tout chèque est toujours encaissable dès qu'on le remet à son bénéficiaire.
1: Je souhaite effectuer un certain nombre de mes achats de Noël sur Internet. Comment savoir si les sites vendeurs sont fiables ?
2: Alors malheureusement, il n'y a pas de solution miracle pour être sûr qu'un site marchand est fiable à 100%. Il y a simplement quelques petites précautions à prendre, quelques petits trucs pour éviter le pire. On peut par exemple vérifier que le site Internet est bien immatriculé en France auprès du registre du commerce et des sociétés. Pour ça, il faut relever le numéro d'enregistrement, soit Terceres, Siret ou Sirène, du site, hein, et se connecter à l'un des sites de recherche, par exemple infogreffe.fr, pour vérifier si l'immatriculation est bien attribuée et si le site existe toujours. On peut aussi vérifier que le site dispose d'une interface sécurisée de paiement. Donc ça, c'est facilement vérifiable. Vous avez soit une petite clé, soit un petit cadenas ou une adresse en HTTPS.
1: Et est-ce que je dois privilégier les sites vendeurs situés en France ?
2: Alors oui, effectivement, il est toujours préférable de privilégier les sites qui sont immatriculés en France pour les achats sur Internet, même si vous devez payer un prix légèrement supérieur. Alors pourquoi est-ce qu'il faut le privilégier ? Parce que si jamais vous avez le moindre problème avec un site qui n'est pas immatriculé en France, ça va être très difficile d'obtenir gain de cause, parce qu'il faudra d'abord obtenir un jugement en France pour faire condamner le site, et ensuite il faudra faire homologuer ce jugement dans le pays d'immatriculation du site. Ce qui est assez difficile, ça suppose de gros investissements en temps, en énergie et en argent, sans garantie d'obtenir un résultat.
1: Et au niveau de l'achat des jouets, quelles sont les précautions à prendre ?
2: Alors, il faut toujours s'assurer que le jouet comporte des informations légales obligatoires et ce qu'on appelle le marquage CE. Ce sont des informations qui permettent de penser que le jouet a été fabriqué selon les normes de sécurité minimales qui sont en vigueur.
1: Et quelles sont les informations qui doivent apparaître sur les jouets ?
2: Alors, tous les produits destinés à être utilisés pour les jeux, en tout cas aux enfants de moins de 14 ans, doivent être accompagnés toujours d'un étiquetage qui comprend notamment les avertissements qui sont destinés à attirer l'attention sur les risques inhérents à certains types de produits. Quand vous avez des jeux de chimie, par exemple, il faut avertir sur les risques principaux. Et puis, il doit y avoir toujours le marquage CE.
1: Et à quoi correspond le marquage CE ?
2: Alors, c'est une signalétique particulière qui signifie que le fabricant ou alors le responsable de la mise sur le marché a tout simplement attesté que le jouet est conforme aux règles de sécurité qui sont exigées en France. C'est un marquage obligatoire qui doit être lisible et toujours indélébile.
1: Merci pour toutes ces informations et à bientôt sur Radio Crésus pour un nouveau Flash Info.
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1: Bonjour à tous et bienvenue sur Radio Crésus, la radio qui vous écoute. Et pour cette nouvelle émission spéciale entrepreneur, nous avons avec nous Marine Wächter de la Chambre de consommation d'Alsace, juriste. Bonjour.
2: Bonjour.
1: Et Michel Knöll, expert sur la question de l'entrepreneuriat, également juriste. Bonjour Michel.
3: Bonjour.
1: Voilà, nous allons enchaîner, commencer plutôt avec un témoignage, celui d'Antoine. Bonjour Antoine.
4: Oui, bon. Oui, bonjour.
1: Voilà, vous êtes sur Radio Crésus et vous avez souhaité témoigner de votre situation. Est-ce que vous pouvez nous en parler ?
4: Oui, bien sûr.
1: Oui.
4: Excusez-moi, je vous entends pas bien parce que je suis dans la voiture et qui plus est, j'ai une voix un peu enrouée. Alors, je ne sais pas si vous m'entendez bien.
3: Oui, oui. Antoine, oui. Michel Knöll, oui. On vous entend bien, hein ? Donc, voilà, c'est pour voir ensemble un peu votre dossier, dont nous nous occupons depuis maintenant 3 ans. Et vous avez beaucoup souffert car vous aviez créé une SARL qui, en finale, a plongé et vous étiez porté caution, comme beaucoup de jeunes entrepreneurs, de vos engagements et vous avez encore pris des engagements privés. Mais toujours est-il que les engagements liés à votre société liquidée vous ont coupé les ponts pour le règlement de surendettement tel que le conçoit les gens qui sont dans la théorie des règlements et pas dans la pratique vécue. Vous avez vécu oui. La pratique dans vos tripes. Vous pouvez en témoigner. Et vous êtes effectivement aujourd'hui, vous vous êtes mis à votre compte parce qu'il faut bien vivre, puisque quand on a eu certaines responsabilités, on n'a pas droit au chômage, à rien du tout. On peut juste attendre le RSA ou aller sous les ponts. Vous êtes un homme courageux, vous êtes battu, bravo Antoine. Et donc, en finale, donc, comme vous avez toujours ces poursuites, effectivement, de vos engagements antérieurs pour cette SARL liquidée, eh bien, sans doute, on sera amené à vous liquider. Et après, vous avez sans doute une solution pour rebondir, car vous êtes un homme cinquantaine passé, mais qui a le mérite du combat. Donc, vous êtes toujours dans cette optique-là de faire un nettoyage pour enfin pouvoir vivre en paix comme tout le monde, oui ?
4: Absolument, oui, puisque j'ai des projets et je souhaiterais effectivement réaliser ces projets. Bon, j'ai 56 ans, je pense que j'ai encore pas mal d'années devant moi pour réaliser effectivement ces projets. Et comme vous l'avez très justement résumé, suite à un licenciement économique et des recherches d'emploi infructueuses, j'ai donc décidé de créer mon activité. Et effectivement, je pense que j'ai fait une grosse bêtise en créant cette SARL où j'ai démarré tout seul avec quasiment pas de moyens, pas de personnel et je me suis très vite retrouvé dans des surcharges de travail administratif, tout cela au détriment d'un travail commercial et par conséquent au bout d'un certain nombre d'années, eh bien je n'ai pas pu continuer cette activité et qui plus est, pour maintenir cette activité, je me suis endetté à titre personnel. Et donc, à un moment donné, bah, il a fallu tout arrêter. C'est ce que j'ai fait. J'ai donc saisi le tribunal de commerce et qui a prononcé la liquidation de l'entreprise. Néanmoins, je me suis retrouvé avec une série de prêts, de créanciers.
3: Et de cautions.
4: Et de caution et qui me poursuivent toujours à ce jour. Alors, je pense être quelqu'un d'honnête et sincère, qui n'a jamais eu de problème avant cette période. J'ai toujours respecté mes engagements. Et donc, à partir de là, j'ai essayé de redresser, de revenir un peu à la surface, en continuant la même activité, mais sous une autre forme de travailleur indépendant. Tout cela pour essayer de générer on va dire, une ressource qui me permette de continuer à payer tant bien que mal quelques créanciers.
3: Mais, on va résumer. On vous a très bien compris, monsieur Antoine, vous avez le mérite d'avoir jamais été un homme à la charge de la société. Je vous félicite pour ce grand courage, parce qu'il n'est pas courant de nos jours, monsieur Antoine. Hein. Et donc, à ce titre, vous recevrez de ma part la Légion d'honneur, vous savez. Mais je n'en distribue pas aussi facilement que la République le fait pour les gens méritants. Vous avez donc eu ce grand mérite et vous battez, on se connaît maintenant depuis 5 ans. Et donc je sais combien vous avez battu, combien vous avez dû avaler de couleuvres, combien vous avez souffert, et quasiment tout seul. Mais nous arriverons à la fin, monsieur Antoine. Et donc, on va se voir sans doute prochainement pour voir les choses d'une manière définitive afin que vous puissiez aller vers cette liberté à laquelle vous aspirez légitimement et il me semble que vous avez largement mérité. On va traduire tout cela, n'est-ce pas, en termes de procédure afin que votre dossier puisse être digéré. Car il faut reconnaître une fois de plus, pour les chefs d'entreprise qui ont failli, on ne fait rien du tout, on les laisse choir. À la limite, s'ils sont sous les ponts, ils peuvent demander le RSA. On les aime pas non plus du côté des assistantes sociales parce qu'elles sont pas formées pour comprendre l'entrepreneur qui a chuté. Je vois seulement aujourd'hui, et ce qui n'était pas au départ, que même les petits chefs d'entreprise qui doivent payer le RSI, et aussi les gérants de SARL majoritaires, payent le RSI, qui est le régime donc social de l'indépendant, et le gérant majoritaire le doit aussi. Et puis, si la société coule, eh bien, il le doit à titre personnel, même s'il n'a pas d'autre engagement. Et non seulement lui, mais aussi sa chère et tendre moitié, qui souvent, dans ces cas-là, prend ses valises et s'en va. Vous voyez, donc, c'est des choses honteuses, et on n'a jamais clarifié le statut de l'entrepreneur, alors qu'on s'attaque même au statut de l'auto-entrepreneur, avant d'avoir vraiment réfléchi, car les gens qui nous gouvernent n'ont jamais eu des couilles pour entreprendre eux-mêmes quelque chose avec peu de moyens. Merci, monsieur Antoine, à bientôt.
4: Merci beaucoup, au revoir et bonne journée, à bientôt.
1: Merci.
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1: Vous écoutez Radio Crésus et nous enchaînons avec Elisabeth. Bonjour Elisabeth.
2: Bonjour.
1: Voilà, vous êtes sur Radio Crésus, vous avez souhaité témoigner. Nous avons avec nous Michel Kneul et Marilyn Wächter, juriste. Donc vous pouvez vous exprimer et je pense que l'interview sera menée avec Michel Kneul.
2: D'accord.
3: Oui, bonjour Elisabeth, vous allez bien?
2: Bonjour.
3: Voilà.
2: Ça peut aller.
3: Oui, on s'est déjà vu. Et ma foi, vous êtes venu, quand je vous ai rencontré, relativement effondré, car c'est tout un morceau de vie qui s'effondre. Et vous n'avez plus trouvé une base de support pour dire, voilà, j'ai une fondation. Il n'y avait plus aucune fondation, et vous êtes une Elisabeth charmante, mais écroulée, alors qu'elle a derrière elle déjà une belle trace de carrière, de professionnalisme, qui par ailleurs est largement reconnue. Mais vous avez eu aussi le tort, mais il le faut souvent, de vous mettre à votre compte, parce que souvent on ne trouve pas d'emploi salarié. Et à mesure qu'on avance en âge, donc c'est encore plus difficile. Et en plus, vous êtes dans une activité intellectuelle, car vous avez fait des études supérieures et vous avez une grande expérience de l'accompagnement justement de personnes. Et donc, à ce titre-là, vous avez eu l'habitude de voir des gens que vous avez pu remettre en selle. Hein?
2: Oui, c'est ça, le paradoxe.
3: Le paradoxe, mais c'est très intéressant. Et donc, aujourd'hui, effectivement, vous aviez par fierté aussi attendu trop longtemps avant de vouloir envisager quelque chose, car vous avez sans doute aussi une grande fierté. Et là, vous étiez obligé, lorsqu'on s'est vu, de vous retourner un peu vers vous-même et de faire, disons, une sorte d'introversion pour y voir plus clair. Aujourd'hui, vous avez mis les lanternes dans vos cavernes.
2: Oui.
3: Et donc, vous avez donc trouvé ce qu'il faut à peu près faire, hein?
2: Oui, heureusement, vous m'avez vraiment énormément aidé, parce que je n'avais pas les informations. Ouais. Quand on crée une entreprise, enfin là c'était en libéral, c'est assez facile. Franchement, c'était vraiment très facile, j'étais étonnée, c'était il y a 8 ans. Et là, je ne savais absolument pas. Mon expert comptable m'a parlé de faillite civile, je comprenais pas trop, il m'a pas trop expliqué, je trouve. Ouais. Et en fait, quand on m'a dirigé vers vous, vous m'avez écouté, j'ai beaucoup pleuré, j'avais très peur, mais vraiment, hein, c'était une peur au ventre. Hein.
3: Ouais.
2: Et vous m'avez donné beaucoup d'espoir, dans le sens où c'était l'espoir, c'était dans le sens les papiers qu'il fallait faire, qu'est-ce qu'il fallait donner, comment ça allait se passer. Dans le temps. Hein,
3: et aussi pour la survie.
2: Temps, ça allait durer.
3: Pour la survie, voilà. Puisque vous faites l'objet de saisies à la source des éléments que vous pouvez
2: encore
3: rentrer.
2: C'est pour ça que je pleurais. Hein. Oui.
3: Ouais, ouais.
2: Donc il y a une huissier qui a fait une saisie directement à la source.
3: Ouais, ouais.
2: Ma seule source de revenus, donc c'était des honoraires que j'avais déjà envoyés au mois d'avril, qui traînaient. Je téléphone à mon financeur, et donc c'était une entreprise, et on m'a expliqué qu'il y a eu une saisie. Résultat, moi je suis seule avec mon fils de 10 ans. Le loyer, je pouvais pas le payer, ni le loyer professionnel. En fait, je pouvais même pas travailler. Donc je l'ai appelée, elle me répondait pas. Et en fait, je n'ai absolument aucune ressource, alors que j'ai certains, j'en ai pas beaucoup, puisque j'ai une baisse d'activité. Donc les honoraires que j'attendais, ben sont bloqués. Voilà.
3: Voilà, quel bel apprentissage, hein, Elisabeth.
2: Ben, je pensais pas.
3: Vous pensez pas. Maintenant, vous allez en sortir enrichi, vous verrez. Et plus tard, vous allez en rigoler, mais quel courage dont vous faites partie. Aussi état, car vous êtes aussi la maman qui protège son enfant et qui peut pas pleurer devant lui, etc.
2: Non.
3: Bravo. Et on se verra donc pour mettre les choses au point. Donc l'expert comptable a un peu confondu aussi le cas d'un particulier et le cas de l'entreprise. Donc il n'a pas ressorti le caractère libéral de votre activité.
2: Non.
3: Puisque vous êtes plutôt une personne en cessation de paiement et non en liquidation ou en faillite civile. Donc, mais ça, c'est des petits détails qui ne changent pas grand-chose, n'est-ce pas, à l'horizon de votre dossier. Votre horizon, c'est effectivement de déblayer, de retrouver le chemin sur lequel vous pouvez de nouveau rouler à votre convenance avec confiance. En sachant qu'une fois qu'on a les pieds dans l'entreprise, eh bien, on n'a pas grande protection, aucune.
2: Oui.
3: Aucune.
2: Ah ben non.
3: Aucune. Les banques, effectivement.
2: On n'a pas le droit d'être malade.
3: Les banques
2: se
3: retirent. Oui.
2: On doit toujours être en forme.
3: La banque.
2: On doit toujours aller de l'avant. On vit au jour le jour.
3: Ouais.
2: On ne sait pas quel contrat on va avoir. Moi, j'ai peur. Là, j'ai plus de 50 ans. Donc, je me dis, mais mon Dieu, s'il m'arrive un accident, n'importe, je ne pourrai plus travailler. Je peux compter que sur moi-même. On est assez seul. Et on espère toujours, et là, ça fait un an que ça va pas, et là, je me suis dit, bon, maintenant, faut y aller, hein, j'osais pas, je me disais, non, ça ira, puis ça allait pas.
3: Vous voyez?
2: Donc là, j'ai des dettes qui s'accumulent.
3: Mais ça va se régler, Elisabeth. Donc, juste un peu pour les réflexions, et on en avait un peu parlé, au fond, quand on est chef d'entreprise, en libéral ou commerçant, peu importe, on est quand même un être relativement isolé, hein.
2: Oui, c'est ça. Je me sentais vraiment isolée, absolument.
3: Donc, et il n'y a pas d'assistante sociale formée pour cette frange de clientèle.
2: Je suis allée voir une assistante sociale parce que figurez-vous que je pouvais même plus payer mon loyer personnel avec mon fils. C'est quand même grave. Puisque on m'a coupé, on m'a pas laissé un minimum pour vivre. Comme pour un salarié, s'il est saisi, lui, la banque lui laisse un minimum qui est égal, je crois, au RSA, 400 euros.
3: Ouais.
2: Mais moi, j'ai pas ça, par exemple.
3: Ouais, ouais.
2: Ça, ça fait peur.
3: Ça
2: fait peur.
3: On n'aime pas les entreprises, vous savez, en France, madame.
2: Oh bien, j'ai vu.
3: On la tue, on l'étrangle. Même la petite auto-entreprise, on veut l'étrangler. Tous les moyens sont bons pour faire un nom politique et rajouter son nom à, effectivement, au coup de couteau qu'on trouve dans tout. Ceux qui auraient pu donner quelque chose, on l'étouffe dans l'œuf. Et moi, je suis je suis très en colère et je suis heureux d'être un homme relativement âgé, car effectivement, sinon, j'exploserais, vous voyez. J'exploserai littéralement, parce que ça me remplit vraiment de colère. Et une banque qui a été créée à grand bruit, la banque de grand état, Montebourg et que sais-je, et la Sophia Loren, là, etc., qui est présidente ou vice-présidente, ben, ils auraient dû faire quelque chose pour les entrepreneurs, comme vous, les petits, qui puissent les recevoir, analyser leur situation, leur donner le coup de main pour qu'ils puissent sortir des ornières, rien, net. Donc, je ne vois aucun changement maintenant, zéro.
2: Ben, je l'ai fait avec la banque, je veux citer le nom, pas, non, j'ai pas le droit.
3: Hein. Bon, vous pouvez faire comme vous voulez, mais bon.
2: C'est la BNP,
3: ouais.
2: La BNP, quand ça marchait bien, bon, ça fait 8 ans que j'ai cette boîte, quand ça marchait bien, tout allait bien, elle m'a donné les découvertes que je voulais. Et dès que ça allait pas, je lui ai dit, ben voilà, mais il y a rien pour moi. J'entends la télé, plein de choses sur les petites entreprises. Ah non, il n'y a rien que vous... Parce qu'il fallait, à ce moment-là, j'avais encore à peu près 10 000 euros de dette. Là, maintenant, ça a doublé. Hein. Maintenant, j'en suis à plus de 20 000, 30 000, je pense.
3: Ouais.
2: Et elle m'a dit à rien. J'étais assez choquée, quand même. Elle m'a dit à rien.
3: On a très vite...
2: Alors que j'ai un compte professionnel, et la BNP s'occupe de professionnels aussi. J'étais choquée, elle m'a dit à rien.
3: Rien.
2: Non, mais
3: c'est comme ça, beaucoup de paroles en l'air, on fait beaucoup de projets, beaucoup de masturbation, je dirais, pour endormir les braves gens. Et donc, ça peut générer des colères, mais vous faites partie d'une minorité qui, elle n'est pas entendue, madame. Elle n'est pas entendue parce que, d'une part, elle n'est pas aimée. Dès que vous êtes à votre compte, vous êtes un être louche. Si vous gagnez beaucoup, on vous envoie le fisc. Si vous gagnez bien, vous êtes ruiné, vous allez sous les ponts. OK, donc on va se revoir. Je vais voir là, monsieur le directeur adjoint. Monsieur Halder veut faire encore une mise en point.
1: Oui, Elisabeth, puisque effectivement vous avez un temps de parole à Radio Crésus, si vous aviez des conseils à donner à nos auditeurs.
2: Ah oui, j'en ai. Et ben moi, je dirais aux auditeurs, s'ils veulent se mettre à leur compte en tant que libéral, c'est de se sécuriser, de faire attention à la trésorerie, le calcul des cotisations, URSSAF, SIPA, RSI, et c'est des provisions. Et comme on ne sait pas de quoi sera fait l'année suivante, de mettre de côté et surtout d'avoir un soutien familial pour ne pas se retrouver seul comme moi. Un soutien familial, de faire attention à tout ça et surtout que s'ils décident de se mettre à leur compte, le banquier vous fait le compte en banque tout de suite, l'URSSAF vous inscrit tout de suite, de vraiment bien réfléchir à le jour.

0: Mais si demain vous en gagnez, on vous envoie le fisc et on vous les prend. Et demain, il y a tellement encore... Les gouvernements sont très lumineux dans les dispositions fiscales pour payer effectivement les conséquences de leur inconduite, quelles qu'ils soient, les partis au pouvoir. Et donc, voilà. Donc, la France est aussi un pays en déficit, n'en parlons pas, en faillite, hein, puisque vous savez quelle est la dette de la France, hein. Aujourd'hui, on le sait. Ça, c'est 1900 milliards d'euros, vous voyez, alors que la richesse créée par année est à peu près de 2000 milliards. Donc, effectivement, il faudrait travailler une année en donnant toute la richesse créée, sans manger, sans rien. Voilà. Juste, et ça ne suffirait pas, puisqu'on ne pourrait pas payer les fonctionnaires, vous savez. Non.
1: Merci beaucoup, Elisabeth, pour votre témoignage. À très bientôt sur Radio Crésus.
2: Merci encore.
0: Au revoir, Elisabeth.
2: Merci.
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1: Vous êtes toujours sur Radio Crésus pour cette spéciale entrepreneur. Nous saluons Monsieur Steinmetz, président de Crésus, qui nous a rejoint. Bonjour Monsieur Steinmetz. Et nous enchaînons avec Pénélope. Bonjour Pénélope.
4: Bonjour.
1: Voilà, vous êtes sur Radio Crésus et vous avez souhaité exposer votre situation avec nous, Michel Kneul, qui sera très attentif à votre interview, et également Marilyn Wächter, juriste à la Chambre de consommation d'Alsace. C'est à vous, Pénélope.
0: Bonjour, Pénélope.
4: Bonjour, monsieur Kneul.
0: Ça va ?
4: Merci, bien, ça va.
0: Très bien. Donc, on s'est rencontrés, et donc vous avez une belle histoire de femme d'action derrière vous. Mais au fond, aujourd'hui, on est dans le marécage et donc vous essayez de vous en extirper pour aussi sauver la vie familiale. Hein?
4: Exactement. Nous avons entrepris des petites choses avec mon mari il y a quelques années en arrière, il y a 4 ans en arrière. Effectivement, nous avons souhaité créer une petite entreprise, un magasin notamment. Nous sommes allés voir les banques, etc. Nous avons fait les démarches administratives nécessaires et d'usage. Et effectivement, au jour d'aujourd'hui, on se rend compte que finalement, on a peut-être eu beaucoup trop de facilité à obtenir les crédits nécessaires, etc. Puisque, effectivement, nous avions eu un conseiller bancaire qui nous a accordé un crédit très facilement, très rapidement. Et quelques mois après, lorsque nous nous sommes rendus compte que la société finalement n'était pas pérenne, le chiffre d'affaires attendu n'arrivait pas, nous avons souhaité éventuellement étendre un petit peu l'activité, réinvestir un petit peu, et partant, toutes les portes se sont fermées, tous les robinets se sont fermés, et on s'est effectivement retrouvé à y mettre des deniers personnels, etc. Et puis ensuite, effectivement, c'est un engrenage de choses qui fait qu'au jour d'aujourd'hui, même la situation familiale, la situation financière privée, on a sacrément pâti. Et aujourd'hui encore, maintenant, on essaye effectivement de se sortir de ce pétrin.
0: Oui. Vous avez combien d'enfants, madame ?
4: Nous avons 2 enfants.
0: 2 enfants, ils ont quel âge ?
4: 14 ans et 8 ans.
0: Eh ben, c'est beau, ça. Et ça demande de l'argent et du temps. Il faut leur consacrer pas mal, hein?
4: Exactement, ça demande du temps, ça demande aussi de l'argent. C'est vrai que un grand garçon en collège, ça demande pas mal d'attention et pas mal de choses. C'est vrai que c'est une situation qui n'est pas évidente dans la mesure où on se retrouve à tout restreindre. On essaye bien évidemment de donner un maximum aux enfants, de se restreindre nous. Enfin, ce qui est le pire, c'est qu'il y a quelques années en arrière, on n'aurait jamais pensé un jour se retrouver dans cette situation-là. Et je pense que personne ne peut se rendre compte de la situation s'il ne la vit pas. Ah ouais. C'est vraiment très très difficile à imaginer lorsqu'on a une vie entre guillemets normale, où tout se passe bien, où on n'a pas de problème. C'est très difficile à imaginer de se retrouver dans ce genre de situation.
0: Oui, donc votre situation était assez complexe et nous avons dû y consacrer pas mal de temps pour vous accoucher, mais je dois dire que vous êtes une des seules personnes qui peut dire qu'elle a eu le crédit facile, c'est vrai. Parce que vous présentez bien, vous êtes une femme intelligente, donc vous êtes une femme convaincante et vous

0: Vous avez l'expérience de collaboratrice dans des situations ou dans un travail qui vous qualifiait aussi pour pas mal de choses. Donc vous étiez une personne reconnue. Et le banquier était peut-être un peu aveugle. Votre charme, votre intelligence ont joué. Et peut-être vous étiez trop bon dans votre auto-marketing, là, vous voyez, ce qui vous a en finale nuit. Puisque le banquier n'a pas fait plus de calculs que vous-même. Et vous-même,
1: non,
0: c'était...
1: pas du tout.
0: Et vous-même...
1: Pas du tout, car le crédit a été accordé, en l'espace de 24 heures, le crédit a été accordé sans plus de demandes ou de ça s'est passé, mais comme quand vous allez acheter votre pain. Hein,
0: Ça m'étonne pas, vous savez. Eh bien, si j'étais le banquier, j'aurais peut-être fait attention, mais peut-être je vous l'aurais accordé aussi, compte tenu de ce que vous représentiez. Notre président, M. Alois Steinmetz, aurait été plus suspicieux, malgré qu'il aurait amplement aussi estimé vos grandes qualités. Vous voyez, nous sommes tous différents les uns des autres, vous voyez. Mais
1: exactement.
0: C'est comme ça. Et en plus, vous aviez donc il y avait cette petite société dont s'occupait votre mari, qui est spécialiste dans le domaine de l'activité qu'il avait. Et donc, il s'est établi, vous l'avez soutenu, et tout a marché par crédit. Il faut dire que vous-même, vous aviez donc effectivement voulu asseoir la famille aussi dans la maison familiale. Vous aviez fait un achat à travers une SCI, où il y a eu du terrain, et donc vous avez morcelé le terrain, vous avez vendu du terrain, après vous avez transformé effectivement une grange et vous avez vendu la maison devant, et partout vous avez investi. Au fond, c'était quasiment une activité intéressante, mais effectivement qui vous emballait dans une activité quasi professionnelle, et c'était une fuite en avant. Donc vous aviez toujours de l'argent qui circulait, et au fond le banquier, au lieu de prendre la loupe et de vous poser les bonnes questions, il vous a accompagné dans votre fuite en avant, vous voyez ?
1: Exactement.
0: Vous étiez...
1: Mais en fait, ce qui s'était passé avec cette SCI, effectivement, j'avais donc fait la demande de prêt pour acquérir cette propriété qui était constituée d'un groupe de grands terrains constructibles, ainsi que d'une maison habitable et d'une grange attenante. À l'époque, effectivement, j'avais prévu de vendre les terrains étant constructibles dans les calculs. Voilà, en vendant les terrains, ça devait me permettre d'absorber la partie de crédit qui ferait que j'aurais été capable de rembourser éventuellement la part de crédit qui restait en m'installant dans la maison, effectivement, qui était habitable. Malheureusement, c'est vrai que c'est arrivé à une période... En 2008, c'est arrivé à une période où, en l'espace de 3-4 mois, l'immobilier a chuté de 40%. Résultat, je me suis retrouvée avec tout ce que j'avais prévu de vendre, les terrains, etc. Me sont restés sur les bras, bien évidemment, au prix auquel je voulais les vendre. Et j'ai été forcée, finalement, de les vendre quand même, parce qu'il faut essayer de s'en sortir quand même. J'ai été forcée de les vendre, mais quasiment à la moitié du prix que j'escomptais au départ. Et c'est ce qui fait qu'à un moment donné, on se retrouve avec pas les rentrées qu'on escomptait, mais derrière le crédit quand même. Crédit énorme qui m'a, ça aussi, ça m'a choqué, même à l'époque, mais voilà, quand on est dans cet engrenage, on s'en rend pas vraiment compte
0: pour
1: le coup.
0: C'est
1: crédit énorme qui m'a été accordé lorsque je fais le calcul aujourd'hui et que je regarde le tableau d'amortissement. Ce crédit me donne quand même un taux d'endettement de 80% pour ce crédit par rapport à ce que je gagnais à l'époque quand le crédit m'a été accordé.
0: Et vous aviez des crédits qui se chevauchaient, autant pour l'activité du mari que pour l'activité immobilière, etc.
1: Voilà,
0: Donc on va en rester là. Votre cas est très intéressant parce que pour une fois, on ne tue pas le banquier. Dans le mauvais sens, vous voyez, parce qu'habituellement, il coupe le robinet à un moment donné, ce qui a été le cas chez vous, mais le mal était fait.
1: Eh oui.
0: Au début, il vous a donné l'argent, c'est un quitte ou double. Si tout avait marché et si la conjoncture était brillante et montante, vous auriez sans doute fait un bon coup, comme on dit.
1: Au moins, je n'aurais pas été dans la situation dans laquelle je suis aujourd'hui.
0: Mais pour conclure, vous avez pris un gros risque et vous ne l'avez pas évalué à sa juste valeur. Aujourd'hui, vous avez de l'expérience et vous feriez sans doute autrement.
1: Oh oui, oh oui, oh oui.
0: Voilà.
2: Alors justement, Pénélope, oui, Pénélope, sur Radio Crésus, nos auditeurs sont toujours à l'écoute de bons conseils. Quels seraient les conseils à leur donner ?
1: Bah surtout de ne jamais foncer sans réfléchir. Réfléchissez bien. Même si vous avez véritablement envie de faire quelque chose, vous avez un projet qui vous tient à cœur, que vous avez vraiment envie de réaliser, réfléchissez bien, prenez votre temps. Ne vous lancez pas, même si le cœur y est, même si l'envie y est. Réfléchissez bien et faites les bons calculs au préalable, parce qu'une fois que c'est fait, c'est fait. Oui. On ne revient plus en arrière.
2: On est d'accord, Pénélope. Merci beaucoup pour votre témoignage.
1: Mais de rien.
2: À bientôt sur Radio Crésus.
0: Au revoir.
1: À bientôt, au revoir.
0: Au revoir.
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2: Bonjour Gérard, vous êtes sur Radio Crésus et vous souhaitez témoigner. Nous avons avec nous Michel Knöll, Marine Wächter, Aloïse Steinmetz, président de Crésus. Nous vous écoutons, Gérard.
4: Oui, bonjour.
2: Bonjour Gérard. Alors,
4: bonjour.
2: Exposez-nous. Oui, on a du temps pour exposer votre situation. Et Michel Knöll sera là pour effectivement mettre en lumière effectivement les difficultés que vous avez rencontrées.
0: Voilà, Gérard, ça va bien.
4: Ça va bien, et vous?
0: Vous êtes en forme?
4: On très en forme, oui, tout à fait.
0: Non, vous étiez très malade aussi, souffrant, alité.
4: Oui, justement, là, je suis encore un petit peu souffrant, mais tout va bien, là. Hein.
0: Alors, on va pas vous tuer, monsieur Gérard, n'ayez pas peur. Hein. Vous êtes
4: très
0: tout
4: bien.
0: À fait libre. C'est juste pour que les Crésus puissent profiter de votre vécu, de vos souffrances, de vos espoirs, car vous êtes en renaissance, n'est-ce pas? Les choses finissent quand même par s'arranger, et vous êtes passé quand même par des cheminements avec beaucoup de douleur. Hein. Donc, on résume, vous aviez créé votre société.
4: Donc, j'avais créé ma société, donc, qui était donc un bar, donc création du fonds de commerce, que j'ai exploité pendant 6 ans,
0: ouais.
4: Et que j'ai mis en vente, donc, le fonds de commerce, puisque j'étais aussi propriétaire des murs, donc, le fonds de commerce en 2010, donc, compromis de vente, avec un bail commercial qui avait été établi, puisque les sous devaient arriver, donc, au niveau de l'acquisition du fonds, donc, sur foi d'un notaire. En cours de route, la banque s'est rétractée au niveau des acquéreurs, et par contre, il y avait un bail commercial qui avait été signé, et donc je me suis retrouvé avec des gens qui ne payaient pas les loyers. Le fonds de commerce n'a jamais été payé, puisqu'il y avait une procédure à ce niveau-là, donc 8 mois de procédure pour les sortir à nouveau, et bien sûr, donc ils sont sortis des murs, donc bien sûr, dégradation des locaux et de la clientèle aussi, hein, puisque tout s'est dégradé. Et donc j'ai repris l'affaire en cours de route, donc en redressement, mais c'était impossible à, donc puisqu'elle est partie en liquidation donc peu après, puisque avec tout le lourd passif qui était accumulé, c'était impossible de passer le redressement en fait. Hein.
0: C'est pas ordinaire votre situation. Donc si on met juste un petit trait en dessous de cette première phase, vous aviez créé le fonds, vous n'aviez pas acheté le pas de porte à l'époque, non ?
4: Non, c'était une création.
0: C'était une création. Et donc l'achat du local était quasiment concomitant à la création du fonds.
4: Oui, tout à fait.
0: Et c'était
4: fait en même temps.
0: Donc sous forme de SI, mais à caractère plus familial. Hein.
4: Oui, plus familial, puisque j'ai donc pour réussir à avoir l'acquisition des murs, hein, des locaux en fait, il fallait une caution en fait, et mon papa s'est porté cautionnaire. Hein,
0: donc vous avez quasiment frôlé en permanence le précipice. Hein, ça c'est affreux, autant pour vous que pour vos parents, parce que on aurait
4: aussi, puisque voilà, je les entraîne quand même, puisque là, donc, puisque les procédures sont toujours encore en cours, il y a beaucoup de procédures encore, et mes parents sont bien sûr mêlés à ça, en fait, hein, puisque là, au niveau des murs, puisqu'il n'y avait plus de loyer qui rentrait, donc bien sûr, les prêts n'étaient pas honorés, donc bien sûr, la banque a demandé une vente forcée, et bien sûr, avec le cautionnement du papa, donc ça entraîne tout ça, en fait. Hein.
0: Ouais, c'est terrible, hein. Et alors là où il y a le tournant dans votre affaire qui n'est pas tellement courant, c'est que l'acte de vente, vous aviez vendu le fonds ou uniquement les parts de votre SARL quand il y avait...
4: Non, le fonds. Le fonds. L'époque. Hein.
0: Donc, votre...
4: donc j'avais une attestation bancaire, bien sûr, donc, mais sur foi du notaire, puisqu'on était en période... J'étais peut-être un peu naïf là-dessus, en fait, puisque je faisais vraiment confiance à un notaire, mais on était en période de Noël, donc il n'y avait pas la possibilité de faire la vente tout de suite, puisque voilà, donc c'était l'excuse à l'époque, en fait. Hein, donc un bail commercial, j'avais établi un bail commercial au 1er janvier, et la vente devait se faire à effet rétroactif, en fait. Hein.
0: Elle devait se faire... En principe, avant, n'est-ce pas, la rentrée dans les locaux. Or, vous leur avez...
4: Voilà, ils dans ont, la logique.
0: Vous avez signé le bail avant Noël aussi, et vous leur avez donné gentiment les clés de suite. Hein.
4: Voilà, c'est ça.
0: Ça, c'est des erreurs, hein, vous êtes d'accord?
4: Non, je suis d'accord. Hein. C'est vrai que j'étais très confiant envers un notaire, pour moi, un notaire, voilà. Sauf du notaire, en fait, ainsi de suite. Donc,
0: et ça s'est fait en présence du notaire, tout ça?
4: Oui, tout à fait.
0: Parce que l'acte de bail était un acte notarié. Hein.
4: Voilà.
0: Donc le notaire a aussi engagé sa responsabilité dans votre histoire.
4: Oui, tout à fait.
0: Vous n'y avez jamais songé à le poursuivre en partie en dommage
4: intérêt? J'y ai songé, mais bien sûr ça engage beaucoup de frais, puisque donc il y a eu beaucoup de frais de procédure aussi pour les sortir et autres. Le notaire se décharge de tout ça, puisque donc la banque des acquéreurs à l'époque, en fait, enfin des éventuels acquéreurs, s'est rétractée avec le licenciement du directeur d'agence qui avait accordé ce prêt à ces gens-là. Donc ce monsieur a été licencié de la banque, le directeur d'agence, puisqu'il n'avait pas l'autorisation d'accorder un prêt de ce montant-là.
0: C'est quelle banque,
4: par
0: ça
4: contre, c'était donc à l'époque, c'était le Crédit Lyonnais.
0: Dis donc, mais eux, ils vous ont fait un gros dégât et ils étaient responsables des engagements de leur directeur au moment où il a donné la signature. Donc normalement, vos parents pourraient poursuivre effectivement la banque pour dommages-intérêts, parce que là, vous en subissez les conséquences.
4: Ouais. Donc, là, il y a eu une procédure, en fait, qui est toujours en cours, d'ailleurs. Hein, puisque c'était des associés à l'époque, donc il y a un des associés qui a poursuivi la banque, en fait. Et nous, donc, par mon avocat, donc, on a poursuivi en parallèle. Ça n'a toujours pas abouti, en fait, pour l'instant. Hein.
0: Donc, et pour l'instant, vous êtes toujours sur la paille, car ça vous a coupé tous vos moyens, au fond, cette histoire.
4: Ah, tous mes moyens, donc, puisque je n'ai plus de revenus du tout, bien sûr, sur...
0: C'est terrible, hein. Vous êtes un mec bien... Une seule chose est bien, c'est que vous êtes encore célibataire, hein.
2: Allô, Gérard?
4: Oui,
2: je crois que vous avez perdu.
0: Allô? Gérard, vous êtes encore célibataire, c'est une bonne chose.
4: C'est une bonne chose.
0: Vous avez peut-être une amie, hein.
4: Mais bien sûr, quand tout ça arrive, tout le monde part en même temps, en fait.
0: Ah, elle est partie aussi.
4: Elle est partie aussi.
0: Ah, quelle expérience. Ok.
4: Elle est partie aussi.
2: Oui, oui, Gérard, pour nos auditeurs de Radio Crésus, des conseils à donner?
4: Le conseil que je puisse donner, en fait, puisque à un moment donné, je me suis retrouvé dans une telle situation, je ne savais plus à qui m'adresser, quoi faire, et je ne voyais plus tout le bout de quoi que ce soit, en fait, et je me suis tourné vers Crésus, en fait. Et voilà, donc le conseil, ce serait vraiment de se tourner vers Crésus, et puis d'avoir des gens comme M. Knoll, en fait, qui vous aident. Voilà.
2: Eh bien, voilà. Donc, merci à vous, Gérard, pour ce témoignage poignant.
0: Merci.
2: Et à bientôt sur Radio Crésus.
0: Merci, Gérard.
4: Merci à vous. Au revoir.
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2: Vous écoutez toujours Radio Crésus et nous enchaînons avec Émile. Bonjour, Émile.
5: Bonjour.
2: Voilà, vous êtes sur Radio Crésus, vous avez souhaité témoigner, et avec nous Michel Knoll, expert sur la question de l'entrepreneur. Nous avons Marilyn Wächter, juriste à la Chambre de consommation d'Alsace, également Aloïse Steinmetz, président de Crésus, et moi-même Régis Salter. Voilà, alors Michel Knoll va mener cette interview avec vous. Qu'avez-vous à nous dire, Émile?
5: Eh bien, écoutez, la première chose que je dirais, c'est de remercier Crésus, que je connais depuis de nombreuses années, puisque je suis membre de l'association. Et aujourd'hui, j'ai besoin de cette association parce que il y a 23 ans, j'ai été tirage caution sur un prêt pour acheter une affaire que mon épouse et une de ses amies avaient acheté. Et puis les choses se sont mal passées, les chiffres qui nous avaient été donnés étaient faux, le prix qui nous avait été proposé était un petit peu gonflé. La banque a prêté plus de 4 millions de francs à l'époque avec un apport de 180 000 francs. Et au bout d'un an, la société a été en dépôt de bilan et depuis 23 ans, les choses traînent jusqu'à ces dernières années où il y a 5 ans où la banque nous a attaqué en tant que caution pour nous réclamer et donc de payer la dette. Aujourd'hui, nous sommes obligés de payer cette dette. Le tribunal, chaque fois en première instance, nous donnait raison et chaque fois en appel, nous perdions. Aujourd'hui, sincèrement, je suis un petit peu perdu. Je suis en grosse difficulté puisqu'il s'agit pour moi de sortir une somme d'argent que je n'ai pas.
0: Bonjour Émile, Michel Knoll.
5: Bonjour Monsieur Knoll.
0: Voilà. Je vous entends là dans vos souffrances, Monsieur Émile. Donc, je viens à votre secours pour juste cadrer un peu, car vous-même, vous aimez beaucoup votre femme, et encore aujourd'hui, bravo. Et vous étiez effectivement caution dans le cas d'un achat par votre épouse et d'une autre personne d'une affaire, je crois même à Lille, dans le Nord.
5: À Cambrai.
0: Ou à Cambrai. Donc, cette affaire était effectivement très chère, avec sans doute des chiffres pas valables, et elle était acquise en SNC, c'est une société en nom collectif.
5: Oui,
0: donc, il faut dire que dans une SNC, tout le monde est solidairement responsable, donc à hauteur de sa participation, des engagements de ce type de société. C'était le type de société, d'ailleurs, qu'utilisait Bernard Tapie quand il a monté, effectivement, sa holding, c'était SNC, puisqu'effectivement, on est responsable soi-même, donc on est plus à même d'avoir des crédits importants, ce qui était aussi le cas dans vos engagements. Or, la banque ne vous avait sans doute pas bien conseillé à l'époque, et d'une part, vous êtes rentré dans une région où vous n'étiez pas tout à fait chez vous. Donc, il y avait des connivences entre l'expert comptable, les rédacteurs d'actes, les banquiers, etc. Bon, bref, puisque vous êtes rendu compte seulement après que ce que vous avez soumis comme chiffre était faux.
5: Oui, tout à fait.
0: Et quand vous en avez fait état, eh bien, c'est OK. Mais le mandataire, lui aussi, a fait table rase de tout cela. Il n'en a jamais été tenu compte, ni par le mandataire, ni par les juges ultérieurs, etc. Donc, vous avez fini en salami. Vous voyez, on vous a mis dans la machine, on vous a broyé, terminé. Et aujourd'hui, vous êtes un homme en tant que époux de votre épouse, donc de votre femme, oui, elle l'est toujours, caution. Et donc, des chiffres, bien sûr, faramineux. Votre épouse, elle, en tant qu'associée et donc gérante de la SNC, est en liquidation. Donc, c'est une affaire qui traîne depuis des années, hein. Et nous, on s'est connus...
5: depuis 23 ans maintenant.
0: Oui, ouais, on s'est connus, effectivement, dans les années 2006. Hein. Donc, ça fait 7 ans. Et donc, vous aviez beaucoup d'espoir, parce que vous aviez des fois gagné en première instance, et puis après, ça a été de nouveau annulé en appel, etc. Bon, parce que les dossiers sont des fois analysés sur un plan, effectivement, purement théorique. Ça dépend sur les juges sur lesquels vous tombez. Les juges, effectivement, ils voient tous ces hommes d'argent, les engagements, etc., donc, ce n'est pas toujours objectif à 100%. On mettrait le problème des fois dans un logiciel spécial, je crois que la justice serait des fois mieux rendue que par les juges. Hein. C'est une question qu'on peut se poser, vous voyez ? Parce que votre dossier, s'il était rationnellement étudié et en toute quiétude, et on enfermerait deux juges dans une chambre durant 8 jours, je pense que vous n'auriez jamais été condamné en tant que caution, car il y avait trop, effectivement, d'erreurs dès le départ, effectivement, dans ce dossier. Hein. Donc, je peux dire, franchement, vous êtes une victime et vous n'avez jamais été une victime. Vous avez été un mec drôlement bien. Vous avez assumé de très hautes responsabilités dans le monde de l'entreprise, à très haut niveau. et même une fois à la retraite, vous avez continué encore en tant que consultant et pour des très grosses entreprises. Donc, vous êtes un type remarquable, comme on n'en voit pas beaucoup. Hein. On n'en voit pas beaucoup. Ah non, j'ai vu un grand banquier allemand qui était très bien avec l'ancien ministre Rocard et qui fumait le cigare et qui était donc directeur d'une banque allemande qui s'était installée sur la région à l'époque et qui a mal fini ce banquier, vous voyez. Ça arrive aussi à ce niveau. Donc, il avait beaucoup d'appartements, tout s'est écroulé, une centaine de logements, etc. Et tout s'est écroulé, et bien sûr, mais il a une retraite vraiment imposante, ce banquier, mais il est aussi effectivement en slip, et je crois qu'il partage une amitié avec Rocard. Donc, c'est bien. On voit beaucoup de choses comme ça, Crésus, et c'est marrant, c'est amusant, hein, parce qu'on apprend à mieux connaître la vie à travers tout cela, et dans tous les milieux. Nous ne sommes pas des gens qui recevons que des personnes du RSA ou des personnes effectivement sous les ponts, nous en recevons, mais de toutes les catégories, mais nous avons aussi des gens comme vous et l'autre monsieur, donc quand même hors norme. Donc votre dossier, on va voir tout ça parce que vous naviguez de Caribe dans Scylla, et vous aimeriez bien aussi à un moment donné trouver un peu la paix, car aujourd'hui vous êtes quand même un homme qui a dépassé 65 ans, et vous méritiez aussi quelques considérations avec du repos mérité. Parce que là, on vous bouffe littéralement tout, vous retrouvez complètement à poil, malgré que vous aviez une vie où il n'y avait que de l'engagement et encore de l'engagement, et d'une manière positive, car vous êtes un de ces animateurs d'économie dont le pays aurait grand besoin, même à votre âge encore, et puis vous êtes écrabouillé là. Voilà, donc je vais redonner la parole, parce qu'il va vous demander de dire deux, trois choses, Monsieur Halter. Pour résumer, et après nous avons d'autres personnes encore, et on se reverra, Monsieur Émile, avec grand plaisir, hein, pour faire le point.
2: Oui, Émile, je vous remercie. Voilà, Émile. Oui, ce qui est important, c'est que vous puissiez aussi donner des conseils à nos auditeurs par rapport à votre situation, à votre vécu. Et c'est vrai que votre histoire, et on le voit, dure depuis longtemps. Alors aujourd'hui, si vous aviez en quelques mots, un conseil à donner à nos auditeurs.
5: Je dirais que le premier des conseils, c'est avant tout achat, de bien vérifier tout. Là, malheureusement, on pensait que l'agence qui a vendu, on pensait que le comptable, on pensait que la banque avait vérifié tout ça. Bon, on s'est aperçu que non. Je pense aussi qu'il faut également être très méfiant vis-à-vis des banques. Peut-être qu'aujourd'hui les banques sont un petit peu plus proches de leurs affaires. À l'époque, la banque en question cherchait surtout à faire du chiffre et prêter 4 millions sur un apport de 180 000 francs. C'était complètement ridicule. Mais moi, à l'époque, je me trouvais au chômage et on s'était dit que c'était une façon de pouvoir continuer à vivre. Donc, faire très attention avec les banques, faire très attention avec les organismes de crédit. Et puis, surtout, la personne dont il faut se méfier, je pense, le plus, parce que c'est une personne qui ne pense qu'à elle-même et qu'à son portefeuille, c'est le mandataire, c'est le liquidateur, en l'occurrence, qui traite les affaires comme il a envie, quand il en a envie.
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1: Bonjour, nous accueillons aujourd'hui Michel Philippin, qui est un ami de Crésus de longue date. Et nous sommes très fiers d'être, d'être en partenariat
2: et
1: avec
2: de toi, Jean-Louis.
1: Merci beaucoup. En général, on se vous voit sur la radio, mais aujourd'hui, on va se tutoyer. On va faire une exception. Je te remercie infiniment de nous rendre visite à Strasbourg, au pays de la choucroute.
2: J'adore la choucroute.
1: Et parlons plus sérieusement. On va te présenter aujourd'hui le partenariat, enfin l'expérimentation qu'on conduit avec les acteurs économiques, parce que je crois beaucoup au partenariat avec les entreprises. Un des gros drames de la France, c'est qu'on cloisonne et que le monde de l'économie sociale tourne le dos à l'économie réelle, alors que l'un peut avoir besoin de l'autre. Et donc on va te présenter l'expérimentation de l'intermédiation qui consiste en fait lorsqu'on a des clients, des publics fragiles, et ça c'est aux opérateurs économiques les détecter, au lieu d'attendre comme nous le faisons à Crésus que le ménage arrive et que la maison a brûlé, c'est d'essayer de les détecter un peu plus tôt, tous ces ménages en difficulté, lorsqu'ils sont notamment multidétenteurs, parce qu'en France, tu connais notre combat depuis plus de 10 ans. On a tardé à mettre en place un répertoire, un fichier positif, et donc d'essayer d'être une sorte de médiateur auprès des autres établissements financiers, parce que je me suis aperçu qu'il est difficile pour un seul acteur économique de reprendre l'ensemble de l'endettement d'un client, parce qu'il y aura un problème de risque et ce serait même déresponsabilisant. Alors, peux-tu nous dire quelques mots sur ce que tu ressens en matière de marché du crédit en France?
2: D'abord, sur le plan sur la problématique du fichier positif, tu sais que j'en suis historiquement un chaud partisan. Je pense, moi, qu'aujourd'hui, le monde a beaucoup évolué et les entreprises qui ne veulent pas admettre la transparence de leur action, la traçabilité de leur action, d'être jugées responsables si la preuve est apportée qu'elles n'ont pas fait quelque chose de correct, ça ne marche plus. Donc il faut évoluer là-dedans. Et je pense que, comme bon nombre de professions, le monde financier devrait faire un pas et accepter globalement ce nouveau process qu'est le répertoire de crédit. Au-delà de la transparence, c'est évidemment un effet social très important, parce que les montants en jeu sont absolument considérables. Mmh. Et si on imagine rejoindre à terme le niveau en montant du surendettement par personne qui existe dans les pays comme la Hollande ou la Belgique qui disposent de ce fichier, c'est clair que l'impact à la fois sur les personnes est considérable et aussi sur le coût du crédit, parce qu'il est probable que ceci va permettre ce que tu souhaites d'ailleurs, d'être répercuté au client, soit par la baisse du coût du crédit, soit par une hausse du volume des crédits.
1: C'est ce qu'on aimerait bien, parce que l'une des inquiétudes du gouvernement, des pouvoirs publics, des associations de consommateurs en particulier, c'est de freiner la consommation. Or, moi, je suis d'un avis, lorsqu'on a une vision objective de la situation du demandeur de crédit, de l'emprunteur potentiel, je pense qu'on pourrait être plus audacieux dans la distribution de crédit, parce que ce que je constate, il y a une forte concentration sur des populations qui paraissent solvables, fonctionnaires, contrats à durée indéterminée. Or, aujourd'hui, le monde a changé. Je veux dire, les clients de demain de Lazerco Finoga ne sont pas ceux d'aujourd'hui. Enfin, je l'espère, parce que si on continue comme ça, on va droit au mur.
2: Oui, le monde change, les métiers changent, la stabilité est moins grande qu'avant, d'où la nécessité d'un système qui permette de connaître globalement, rapidement, à un moindre coût, la situation du client. Enfin, les évolutions sociales aujourd'hui montrent encore plus qu'il y a, il y a 50 ans évidemment, il y a 30 ans, encore plus qu'il y a 10 ans, nécessite d'avoir une information rapide et globale, parce que le consommateur, il change, il évolue, on bouge beaucoup dans les jobs aujourd'hui, donc c'est plus compliqué qu'avant.
1: Cette stabilité.
2: Alors pour revenir au sujet de l'intermédiation, que oui. Crésus a mis en place. D'abord, j'en remercie Crésus, parce que je crois que c'est une bonne idée. Une idée que probablement, peut-être que la profession aurait dû avoir.
1: Oui, absolument.
2: Bon, on ne l'a pas eu. Vous l'avez eu. Et je pense que c'est une façon supplémentaire. Ça ne se substitue pas à l'éventualité de l'efficacité du fichier positif. C'est une façon complémentaire d'aider les gens en difficulté. On est partenaire là-dedans. Ouais. Hein. Ouais. Je sais qu'il y a beaucoup d'autres établissements. On ne peut pas être les seuls.
1: Non.
2: Parce que ça ne fonctionne que
1: si on coopère,
2: si
1: c'est mutualisé.
2: Je pense que le statut de Crésus, la personnalité de Crésus, pour lequel tu es pour une bonne part, permet ce genre d'agrégation des énergies pour gérer les situations les plus compliquées sans rentrer dans un process réglementaire qui est toujours plus douloureux.
1: Oui, absolument. Et donc on va te faire découvrir dans quelques instants comment ça marche.
2: On va voir ça de visite.
1: Jean-Michel, je te remercie et à très bientôt. J'espère qu'on aura l'occasion de te revoir plus souvent.
2: Absolument.
1: Tu auras un peu plus de temps. Tu viendras visiter les galeries Lafayette à Strasbourg. Voilà, merci beaucoup. À
2: merci.
1: Très bientôt.
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1: Bonjour à tous, Régis Salter, directeur adjoint de Crésus Alsace à l'antenne. Alors nous avons le plaisir de recevoir aujourd'hui à Crésus, à Radio Crésus, Monsieur Mamad Salah, formateur en comptabilité, qui souhaite développer une antenne locale Crésus sur Lyon. Nous recevons également Monsieur Denis Cotte, qui nous vient de Paris, qui est fondateur du site moncreditpropre.com et qui donne notamment des conseils aux entreprises et qui nous parlera des pratiques bancaires qui existent aujourd'hui. Et nous avons également parmi nous Monsieur Mathieu Arias, qui est chargé de mission sur la plateforme d'accompagnement budgétaire. Alors nous allons commencer avec Monsieur Denis Cotte. Bonjour Monsieur Cotte.
2: Bonjour.
1: Voilà, alors est-ce que vous pouvez nous parler un peu de votre site et de l'action qui est menée par Mon Crédit Propre ?
2: Mon Crédit Propre, c'est un site d'information et de conseils gratuits aux consommateurs que j'ai lancé il y a un petit peu moins d'un an pour en fait expliquer, décrypter un petit peu tout ce qui se passe sur le marché du crédit à la consommation. Parce que les consommateurs, je pense qu'ils ne sont pas assez informés de tous les pièges qui peuvent exister dans les différents produits. Alors, l'action de Mon Crédit Propre, en fait, elle est double. Il y a une première action qui est à destination des journalistes, avec qui je travaille énormément. Je collabore à beaucoup de dossiers sur le crédit à la consommation, parce qu'il est très très très difficile pour les journalistes d'obtenir des informations autres que celles présentes dans les dépêches AFP. Et dès lors qu'ils veulent aller un petit peu plus loin pour comprendre ce qui se passe, régulièrement on assiste à des drames dus au surendettement, on voit que le nombre de dossiers de surendettement augmente de manière vertigineuse chaque année, et les journalistes sont ont un petit peu de mal à obtenir l'information dont ils auraient besoin pour alerter leurs lecteurs. Et donc j'effectue un gros travail à destination de la presse. Mais je travaille également gratuitement pour les consommateurs, parce que sur donc moncreditpropre.com, qui est un site d'information donc sur lequel il y a 8 petits livrets.
1: Oui, j'allais vous poser la question, qu'est-ce qu'on trouve justement sur votre site ?
2: Eh bien, il y a 8 petits livrets qui expliquent les grands sujets relatifs au crédit à la consommation. Alors il y a un livret sur les prêts personnels, un livret sur les crédits revolving et sur toutes les perversions que ce produit peut cacher. Mm-hmm. Un livret sur les pièges dans les méthodes de commercialisation des crédits à la consommation qui peuvent parfois être présents dans les offres commerciales faites par certains acteurs.
1: Et ces livrets sont accessibles gratuitement, tout le monde peut y accéder sans problème. Hein.
2: Tout à fait. Il suffit de s'inscrire sur le site, l'inscription est gratuite, et à partir du moment où vous devenez membre de la communauté Mon Crédit Propre, vous avez accès à absolument toutes les publications sous format électronique ou sous format PDF. Et en plus de ces 8 livrets, il y a des décryptages, donc des chroniques sur différents sujets qui sont régulièrement postés sur le site. Et également des décryptages des sites internet des principaux leaders du crédit à la consommation français, et sur lequel je mets en garde les consommateurs concernant les pièges les plus grossiers qui peuvent exister sur ces sites internet.
1: Alors, quand vous parlez de pièges, en fait, ce sont des pratiques des banques. C'est quoi ? C'est des informations qui ne sont pas connues des consommateurs ?
2: C'est des informations qui sont données de manière tellement partiale ou
1: cryptée.
2: C'est des informations qui ne sont compréhensibles que par des experts du secteur. Alors, en règle générale, les prêteurs respectent la loi à la lettre, mais ils ne respectent absolument pas l'esprit de la loi, et leur manière de s'exprimer est tellement complexe qu'une personne non avertie peut tout à fait comprendre l'exact contraire de ce que veut dire la phrase prononcée par un expert.
1: Parce que bon, il existe quand même des outils qui permettent aux consommateurs de s'y retrouver. On pense au TAEG qui permet justement, qui a vocation à pouvoir comparer le prix d'un crédit par rapport à un autre.
2: Ben justement, détrompez-vous. Pour les prêts personnels, le TAEG, qui est un indicateur qui n'a été créé que pour comparer deux offres concurrentes, il est possible de le faire en prêt personnel, mais en crédit revolving, aussi incroyable que ça puisse paraître, c'est pas possible. Il y a des établissements de crédit qui calculent le TAEG avec une formule, alors que d'autres calculent avec une autre formule. Et un TAEG plus faible qu'un autre peut cacher en fait un crédit plus cher qu'un autre. C'est absolument invraisemblable, mais c'est comme ça. La loi n'est pas parfaite, elle sera jamais parfaite. Certains établissements en profitent. Et donc, le but de Mon Crédit Propre, c'est d'alerter les consommateurs sur les pratiques les plus douteuses, voire nauséabondes, qui peuvent exister chez certains.
1: D'accord. Alors, justement, vous parlez de décryptage. Alors, la question, est-ce que vos livrets sont accessibles à tout public ? Est-ce qu'ils sont, il y a une vulgarisation, en fait ? Parce que c'est ça qui est important pour bien comprendre.
2: Oui. Ils sont écrits dans un style très, très pédagogique. Et surtout, dès lors que l'on aborde un sujet un peu financier, des exemples sont donnés de manière à ce que la compréhension de la partie texte puisse se faire relativement facilement. Donc c'est des livrets qui sont véritablement à destination du grand public. Bon, sur un sujet qui n'est pas... c'est pas un roman, hein, bien évidemment, c'est un sujet technique, mais démystifié. Et surtout, j'ai fait attention à mettre le plus possible d'exemples pour vraiment, vraiment, vraiment imager tous les propos qui peuvent être tenus dans ce livret.
1: D'accord. Alors, il y a des sujets d'actualité. On pense notamment à la loi Lagarde.
2: Oui.
1: Donc là, justement, mon crédit est propre. S'est-il attaché à expliquer les effets de la loi, les conséquences que ça peut avoir sur la vie du consommateur ?
2: Oui, oui. Il y a un livret sur la loi Lagarde. Il y a énormément de chroniques sur la loi Lagarde. Et beaucoup des dossiers sur la loi Lagarde parus dans les magazines ou les quotidiens au cours des derniers mois ont été réalisés en collaboration avec Mon Crédit Propre. Et donc là, le but de Mon Crédit Propre, il est double, en fait, sur la loi Lagarde. La loi Lagarde, c'est une excellente loi. C'est même certainement la première loi qui, en France, va s'attaquer aux causes du surendettement, alors que les lois précédentes s'attachaient plutôt à en traiter les conséquences. Donc, c'était un pansement mis sur une jambe de bois, les lois précédentes. Là, la loi Lagarde, elle s'attaque aux causes. Mais il a fallu du temps déjà pour que les pouvoirs publics puissent découvrir certaines de ces causes très cachées. Et devant la complexité de la chose, évidemment, la loi Lagarde, elle ne résoudra pas tout d'un coup. Elle est incomplète, elle est imparfaite, elle est parfois incohérente. Et donc, il y a certains principes qui ont été inscrits dans la loi. C'est une nouveauté, ces principes sont inscrits et c'est une avancée énorme.
1: Par exemple ?
2: Bon, par exemple, l'amortissement des crédits revolving. Mm-hmm. Les crédits revolving qui devront s'amortir plus vite. Les taux d'usure qui devraient être fonction du montant emprunté et non pas du produit avec lequel l'emprunt est réalisé. Il y a deux, trois exemples comme ça. Le prêt personnel alternatif devant être proposé aux consommateurs à qui un crédit revolving de plus de 1000 euros sera proposé. Donc il y a deux, trois principes qui sont inscrits dans la loi, mais dont l'efficacité immédiate sera peut-être relativement faible pour plusieurs sortes de raisons. Soit il manque de précision, et la possibilité d'interpréter ces principes par les établissements de crédit est encore trop grande, soit carrément les décrets d'application qui précisent ces principes vont à l'encontre de ce que voulait le législateur.
1: Oui, il y en a déjà certains qui sont sortis, hein, des décrets d'application, hein, puisque bon, il y a au niveau de la loi Lagarde, il y a différents volets. Donc le volet surendettement, il est entré en vigueur le 1er novembre 2010.
2: Oui.
1: Là, on a le volet sur le taux d'usure, c'est le 1er avril.
2: Oui.
1: Et puis le volet sur le crédit à la consommation à proprement parler, c'est le 1er mai 2011.
2: Tout à fait. Mais par exemple, sur la durée maximale de remboursement, le fait de rembourser plus vite les crédits revolving que ce qui arrivait jusqu'à maintenant, bon, le décret d'application clairement dit le contraire de ce qui avait été dit en séance au Parlement par Christine Lagarde et par le rapporteur du projet de loi.
1: C'est extraordinaire. Comment est-ce qu'on peut dire le contraire de ce qui a été discuté ?
2: Ah, le pouvoir administratif n'agit pas toujours en fonction de l'intérêt général, on va dire, pour des raisons qui m'échappent. Mais Mon Crédit Propre, justement, le rôle de Mon Crédit Propre est d'alerter et les journalistes et par ricochet les pouvoirs publics sur le fait qu'il est quand même relativement antidémocratique qu'une mesure votée par des députés en fonction d'engagement pris par la ministre et le rapporteur de cette loi à l'Assemblée nationale, que cette mesure puisse être complètement dénaturée par, par des hauts fonctionnaires de Bercy. Et donc, mon crédit propre joue là un rôle de contre-lobby parce que pour moi, il ne fait absolument aucun doute que la volonté de Madame Lagarde et de Monsieur le rapporteur était d'aller très loin dans cette mesure et que les lobbyistes ont réussi à convaincre les rédacteurs du Conseil d'État ou de Bercy, ceux qui rédigent les décrets, les lobbyistes ont réussi à détricoter sans trop le faire voir cette mesure et à complètement à la rendre inopérante. Mais ce genre de victoires sont des victoires à la Pyrrhus parce que ça sert à rien. Les pouvoirs publics s'en rendront compte. De toute façon, cette loi, elle est pas son objectif, c'est pas d'embêter les banquiers, mais de faire en sorte de lutter contre le surendettement. Et si le surendettement continue à se développer de manière vertigineuse, bon, ben, les

0: plus des décryptages qui concernent plutôt les offres commerciales. Là, c'est plutôt sur la vie des dossiers. Quand un client a un petit litige avec son établissement de crédit et qu'il se demande si l'établissement de crédit lui dit l'entière vérité, j'ai beaucoup de questions qui me sont adressées. Et donc, on répond de manière confidentielle. Le membre de la communauté qui a posé la question sur sa page personnelle du site a la réponse, et la réponse lui parvient également par email.
1: Très bien. On voit effectivement que les outils que vous mettez à disposition sont importants pour informer collectivement et pour informer aussi individuellement, hein, et personnellement. Je vous remercie beaucoup pour votre intervention, Monsieur Cotte. Merci pour ces informations qui sont très précieuses. Hein.
0: Merci à vous également.
1: Merci, à bientôt.
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1: Bonjour, bienvenue sur la radio web Crésus. Régis Alter, directeur adjoint de Crésus Alsace à l'antenne. J'ai le plaisir de recevoir aujourd'hui donc Monsieur Mamad Salas, formateur en comptabilité, qui s'occupe des professionnels, des professions libérales. Également Monsieur Denis Cotte, qui nous vient de Paris, fondateur de Mon Crédit Propre, et Mathieu Arias, chargé de mission, plateforme, accompagnement budgétaire à Crésus Alsace. Alors Monsieur Mamad Salas, Vous habitez Lyon ?
3: Tout à fait. Bonjour à tous.
1: Bonjour. Et donc, vous souhaitez effectivement développer une antenne locale Crésus ?
3: Oui, effectivement. C'est un projet qui me tient fortement à cœur. Avant toute chose, je tiens à remercier à toutes les personnes présentes ici de m'accueillir sur votre antenne. Ça me fait chaudement plaisir.
1: C'est un plaisir de vous recevoir. Hein. C'est vrai que c'est important de développer, je dirais, les réseaux de proximité. Oui. On sait que la fédération Crésus comporte actuellement une vingtaine d'antennes locales. Et ce travail de proximité avec les consommateurs en difficulté, les ménages en difficulté financière, est très, très important. Alors, quel est votre profil, Monsieur Mamad ?
3: Alors, Crésus, je souhaite vraiment m'investir dans ce projet dans le département du Rhône. Pourquoi ? Parce que je me suis rendu compte il y a quelques mois que Crésus n'était pas présent. Pour commencer, il y a une association qui est Association en Isère, qui a différentes antennes affiliées à Crésus, mais dans le Rhône, aucune association proche de Crésus. Donc c'est la raison pour laquelle je me suis rapproché du directeur, monsieur Jean-Louis Kiel, qui m'a accueilli ici au siège Crésus Strasbourg et qui m'a fait l'honneur de me recevoir. Je lui ai expliqué mon projet d'un développement d'une antenne sur Lyon, moins dans l'agglomération lyonnaise, et c'est un projet qui me tient fortement à cœur.
1: Alors vous êtes en contact avec les professions libérales.
3: Oui.
1: Mais le surendettement, ça concerne effectivement les particuliers. Alors qu'est-ce qui vous motive à aider les ménages en situation de difficulté financière ?
3: D'une part parce que les ménages n'ont pas toujours conscience d'une bonne gestion de leur budget. J'estime qu'il est important de pouvoir leur apporter une formation concrète, une pédagogie dans la gestion, dans l'optimisation de leur budget. C'est une manière de pouvoir prévenir le surendettement et éviter le surendettement. Et ensuite, ils ont besoin d'un accompagnement quand ils sont en période difficile. Nous pouvons être à un moment ou un autre de notre vie confrontés à une perte de chômage, une perte d'emploi, un divorce, une séparation qui peuvent nous conduire à une situation malheureuse de surendettement.
1: C'est vrai qu'à Crésus, on rencontre effectivement des gens de toutes catégories socio-professionnelles qui sont touchés par le malentendement et le surendettement.
3: Oui.
1: Alors, vous parlez effectivement de l'accompagnement budgétaire. Alors, Monsieur Arias va nous expliquer aussi son activité au sein de Crésus en matière d'accompagnement. Monsieur Arias.
4: Pour résumer, en fait, la plateforme d'accompagnement budgétaire qui a été mise en place au sein effectivement de l'association Crésus, bon, je tiens à préciser déjà que c'est une innovation, d'accord, une innovation sociale qui est quand même majeure. Pourquoi ? Parce que c'est la première fois que des établissements bancaires, dans le cadre d'une détection préventive, précoce, de clients fragiles acceptent effectivement de mettre leurs clients en relation avec l'association Crésus par l'intermédiaire de cette plateforme. Donc, dans le mot accompagnement budgétaire, effectivement, c'est tout. L'objectif, c'est d'apporter un soutien moral, psychologique à des situations de malendettement ou de surendettement, à la fois par la mise en place de bonnes pratiques budgétaires,

0: Alors bon, je rejoins tout à fait monsieur sur la construction du budget, l'éducation, la pédagogie. Également sur un suivi en termes de démarche, d'accord. Donc ça se fait par l'intermédiaire de rendez-vous. Cet accompagnement, il est facultatif, il est basé sur la volonté des personnes.
1: Sur l'accord.
0: Oui. Sur l'accord, bien sûr. Oui, la volonté et l'accord des personnes de vouloir être suivies par notre association. Et surtout, dans la démarche, de revoir à la fois leur budget et également d'assainir leur crédit.
1: D'accord, donc c'est un travail qui est constructif, qui est fait ensemble, hein, entre Crésus, effectivement, et les personnes qui sont soutenues. Alors, ce qu'il faut savoir, c'est que l'accompagnement budgétaire, c'est un accompagnement qui est à géométrie variable, qui nécessite effectivement une fréquence dans la rencontre avec les personnes, mais qui est plus ou moins variable en fonction de la capacité des personnes à gérer rapidement, à reprendre la main sur leur budget. Hein.
0: Tout à fait, en fonction des besoins, bien entendu, des
1: voilà. Alors, monsieur Mamad, alors sur Lyon, effectivement, est-ce que vous avez quelques chiffres ou au niveau des publics que vous avez pu rencontrer, des informations, est-ce que le secteur est touché comme partout ailleurs en France, hein? On sait qu'il y a à peu près 216 000 dossiers de déclaration de surendettement qui sont déposés chaque année en France. Et donc comment est touché le secteur de Lyon, la région de Lyon?
2: Alors, déjà, j'habite Vaux-en-Velin. Vaux-en-Velin, c'est une ville populaire. Malheureusement, vous savez, aujourd'hui, les Français peuvent être confrontés au problème de malendettement ou de surendettement. Et effectivement, dans ma ville, je côtoie régulièrement des personnes qui ont des problèmes à gérer leur budget, des problèmes qui sont en phase de situation de surendettement et qui ne savent pas comment se faire accompagner ou aller. Et c'est important de pouvoir communiquer grâce à Crésus, de par Crésus, et de pouvoir les aider, monter des dossiers de surendettement. Et j'espère que cette antenne s'ouvrira sur Lyon, du moins dans le département, dans la région lyonnaise, et pour pouvoir justement aider toutes ces personnes qui ne savent pas où s'adresser, et c'est important d'être présent, voilà, localement.
1: Voilà, je pense que Crésus, sans difficulté, va vous aider à réaliser ce vœu, hein, puisque la vocation de la fédération qui est présidée par monsieur Jean-Louis Kiel, c'est justement d'apporter un soutien aux antennes locales, un soutien technique, juridique, et de leur apporter, je dirais, toutes les informations nécessaires et le socle de connaissances utile pour accompagner les personnes dans la proximité. Donc je crois que le projet va se réaliser assez rapidement, hein, puisque nous avons effectivement des moyens qui le permettent. Et donc on verra certainement dans quelques semaines une antenne locale sur Lyon qui va s'ajouter aux antennes qui existent. Monsieur Mamad, merci.
2: Je vous remercie.
1: Merci
2: beaucoup.
1: À tous. Mathieu Arias, merci. Monsieur Denicotte, merci.
3: Merci.
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1: Bonjour, bienvenue sur la radio web Crésus. Avec nous, monsieur Mamad Salas, formateur en comptabilité qui s'occupe des professions libérales. Monsieur Denicotte, bonjour. Monsieur Denicotte, fondateur du site moncreditpropre.com.
5: Bonjour.
1: Bonjour. Et Mathieu Arias, chargé de mission de la plateforme accompagnement budgétaire de Crésus Alsace.
6: Bonjour.
1: Bonjour. Alors, Monsieur Arias, nous allons parler des recommandations qui sont formulées à l'attention des ménages, des usagers qui sont en contact avec Crésus. Alors, comment fonctionne cette plateforme et quelles sont les informations et les recommandations qui sont données?
0: Bon, très concrètement, au niveau du fonctionnement, donc il y a un premier contact qui est établi effectivement avec les ménages fragilisés, en difficulté, suite à un premier diagnostic. J'utilise un peu des termes techniques, mais c'est un peu important aussi de les mettre en phase. C'est-à-dire qu'il y a une première estimation des budgets, des crédits qui est réalisé. Et dans un second temps, par rapport à cette estimation, d'accord, on passe effectivement à une phase de préconisations, recommandations, en fonction effectivement aussi des souhaits des ménages, de ce qu'ils souhaitent réaliser.
1: Entre les deux, il y a une phase d'analyse
0: Il y a une phase d'analyse avec des documents, bien entendu, que nous demandons auprès des bénéficiaires, donc les relevés de compte, les relevés de solde de crédit, les bulletins de salaire, les avis d'imposition, pour qu'il y ait effectivement une conjonction de données qui nous permettent d'être fiables aussi dans nos conseils et dans nos recommandations. À partir de là, très concrètement, je vais essayer de vous prendre 5 exemples concrets de conseils budgétaires qui peuvent être utilisés par tout un chacun régulièrement.
1: Oui.
0: D'accord.
1: Ça ne concerne
0: pas uniquement effectivement le surendettement, le malendettement. C'est la première chose toujours, établir effectivement un budget. Qu'est-ce que ça signifie? Ce n'est pas effectivement prendre ses relevés de compte et cocher les cases les unes après les autres en termes de dépenses. C'est très bien de noter ces dépenses, mais c'est surtout de les visualiser dans la durée. C'est-à-dire, je recommande toujours de prendre ces trois derniers relevés de compte, de faire. Vous pouvez regarder sur Internet, il y a souvent des logiciels extrêmement simplifiés, inutile d'en prendre un compliqué, voire même une simple feuille blanche ou un tableau Excel pour noter les ressources, les charges fixes, les dépenses courantes, tout ce qui peut rentrer dans le cadre, ainsi que les crédits.
1: C'est important de structurer effectivement, de classer les dépenses en matière de charges fixes, charges courantes et dépenses occasionnelles. Hein.
0: Exact, ça permet effectivement d'avoir une visualisation et de savoir exactement à un instant T, où est-ce que nous en sommes dans la gestion du budget. Par rapport effectivement à cette première étape, la seconde que je peux préconiser, mais ça c'est dans des situations qui peuvent être déjà sur du surendettement par exemple, c'est de démarrer de suite les retraits dits en espèces. Une chose importante, lorsqu'on a de l'espèce dans son portefeuille, c'est très psychologique, mais c'est du bon sens pratique, on n'a pas effectivement à enregistrer des dépenses sur sa carte, et si on n'a pas d'accès à Internet, on ne visualise pas le montant de ces dépenses. Le fait de retirer de l'argent à un distributeur une somme fixe et de se focaliser par rapport effectivement à des retraits en espèces, ça permet de réduire ses dépenses presque automatiquement, sans même s'en rendre.
1: En fait, actuellement dans notre société, on est dans un système où l'argent est invisible.
0: C'est ça, exactement.
1: Et là, on essaie de rendre l'argent visible. Pour bien comprendre combien on dépense.
0: On se rappelle un peu nos grands-mères qui avaient effectivement une enveloppe cachetée pour le coiffeur, un pot de terre.
1: Mais il n'y a pas que les grands-mères, hein, il n'y a pas que les grands-mères.
0: Non, mais bon, elles avaient un peu cette gestion à l'époque et elle était assez quand même sereine et saine. Le troisième conseil qu'on peut donner aussi, c'est d'établir ce qu'on appelle des prévisionnels. C'est-à-dire, vous avez le premier budget sur les trois derniers mois qui permet d'avoir un état détaillé de la situation. Le prévisionnel, c'est l'anticipation et la prévision. C'est-à-dire pouvoir se dire quels événements sous 3 mois, 6 mois, 9 mois, 1 an peuvent intervenir, diminution de ressources ou pas, et quelles seraient les conséquences sur mon budget. Donc ça c'est un travail effectivement sur la plateforme qu'on réalise aussi avec les ménages. C'est parfois assez difficile, mais c'est cette construction qui permet d'obtenir des résultats.
1: Alors cette construction, bien sûr, c'est un travail collectif
0: hein,
1: qui est mené à la fois par Crésus et par le ménage.
0: Bien
1: donc
0: sûr.
1: Crésus fournit certains outils pour bien gérer. Alors des outils qu'on trouve aussi chez moncréditpropre.com, puisque M. Denis Cotte qui est avec nous, qui nous vient de Paris, et qui a vocation de conseiller les entreprises, mais aussi les particuliers, donc à des outils pour mieux comprendre à quoi on s'engage en matière de crédit, Monsieur
3: voilà.
1: Cotte.
3: Voilà, et puis j'indique aussi quelques règles de base à respecter avant de souscrire un crédit. En fait, il y a trois règles de base essentielles qu'il ne faut jamais, jamais, jamais perdre de vue. La première, c'est qu'un crédit, ça permet de financer un bien durable ou un petit besoin de trésorerie, mais conjoncturel. Donc pas structurel.
1: Conjoncturel, c'est-à-dire qui dure quoi, 15 jours, 3 semaines, 1 mois?
3: Voilà, c'est un mois donné, il y a une réparation de voiture à faire, il y a eu une panne, une réparation, c'est une dépense complètement imprévue qui ne va pas intervenir tous les mois.
1: Oui.
3: Là, un petit crédit de trésorerie peut permettre d'étaler cette dépense imprévue sur 3, 4, 5, 6 mois. Ou alors, bon, financer des biens durables, c'est financer une machine à laver, un ordinateur, une voiture, etc. Et ça, c'est des choses qui arrivent à intervalles réguliers, mais qui n'arrivent pas tous les mois. Tirer tous les mois sur son crédit revolving pour faire en sorte que ce crédit revolving soit une aide au pouvoir d'achat, c'est une démarche qui est vouée à l'échec à 100%.
1: Donc il faut pas utiliser les crédits renouvelables pour maintenir un niveau de vie, par exemple.
3: Non, c'est des besoins conjoncturels de trésorerie et non pas structurels tous les mois, ou des besoins d'investissement. Mais prendre le crédit renouvelable pour équilibrer le budget mensuel, c'est de la pure folie. C'est de la pure folie.
1: Et on le sait d'ailleurs dans les dossiers de surendettement, puisqu'on retrouve parmi les crédits impayés, il y a 70% des crédits qui sont de type renouvelable. Donc on voit bien que l'utilisation a été mauvaise.
3: Oui. Alors là, c'est dû à deux raisons. La première, c'est que les crédits renouvelables peuvent être mal utilisés, s'ils sont utilisés tous les mois, comme je le disais. Et la seconde, c'est que le crédit renouvelable, c'est quelque chose d'incroyable, mais les exemples de coûts du crédit qui vous sont indiqués sont des exemples pour une première utilisation. Or, dès la seconde utilisation, le coût du crédit est multiplié par 3 ou 4. Mmh. Le coût d'une réutilisation d'un crédit renouvelable est autrement plus important que le coût de la première utilisation. Et celui qui va faire ses courses au supermarché en payant à crédit avec sa carte du supermarché, eh ben, en définitive, ces pommes de terre, il les paye au prix d'un produit de luxe. C'est de la folie douce.
1: Donc, si je comprends bien, c'est que le prix qui est, enfin, le coût initial, on le connaît, mais dès qu'on replonge dans la réserve, on n'a plus du tout la notion du coût. Non. Tout est perdu.
3: Tout ça parce que l'échéance n'augmente pas. Si vous utilisez une première fois votre crédit renouvelable et que vous avez une échéance de 50 euros, si demain vous le réutilisez pour aller faire vos courses, votre échéance reste à 50 euros, donc c'est une durée de remboursement qui est allongée vers l'infini.
1: Illimité.
3: Vers l'infini, et ça vous coûte 3, 4, 5 fois ce que vous avez acheté. Il ne faut jamais, jamais, jamais, jamais réutiliser un crédit renouvelable avant de l'avoir totalement remboursé. C'est de la folie pure et douce.
1: D'accord. Donc, on voit bien les recommandations, elles sont précises. Attention au crédit renouvelable, hein. Il ne faut pas l'utiliser pour un mauvais usage. En fait, il faut bien adapter le produit à ses besoins.
3: Hein. Exactement.
1: Donc, c'est exactement ça la question. Alors, Monsieur Mamad, oui, vous voulez ajouter quelque chose?
2: Oui, tout à fait. Je souhaite apporter un petit conseil au travers de tous les conseils qu'ont apporté Denis et Mathieu. Il est important aussi pour les ménages, quand on a des prélèvements qui sont trimestriels, semestriels ou annuels, de pouvoir étaler ses dépenses mensuellement. Il est important également, quand on a des prélèvements qui sont annuels, de pouvoir visualiser mensuellement ses dépenses et de mettre cet argent sur des comptes d'épargne qui, en fin d'année, vont pouvoir justement générer des intérêts et vous garantir des remboursements qui seront parfaits et totales.
1: Voilà, vous avez tout à fait raison, monsieur Mamad. Alors justement, Mathieu, sur la question de l'épargne, et on va terminer là-dessus, quelles sont les recommandations que fait Crésus en la matière?
0: Alors, de ce point de vue-là, et ça c'est extrêmement important, donc je vais distinguer deux choses, parce que je sais souvent que les banquiers peuvent donner des informations et des conseils qui sont relativement épars et confus. Je vais donner quelque chose de très très important, et ceci de manière générale. Le montant d'épargne dit de précaution, donc l'épargne de précaution, ce sont des placements, ce sont des livrets réglementés de type livret de développement durable, livret A, compte épargne logement, effectivement, quand je dis épargne de précaution, ça n'a pas vocation à générer énormément d'intérêt, mais surtout, ça permet d'avoir une réserve de trésorerie.
1: Oui, ça sert à quoi l'épargne de précaution?
0: L'épargne de précaution, c'est la réserve annuelle. C'est-à-dire, on paie ses impôts, on part en vacances, on a justement une courroie de distribution qui lâche. Ce montant, très clairement, doit correspondre 3 à 4 fois le montant des revenus nets mensuels. Vous êtes un couple, vous gagnez effectivement 4000 euros par mois à deux.
1: C'est 2000... bien 4000 euros.
0: Non, c'est ouais. Très bien.
1: Si on gagne le SMIC, hein, on va partir
0: à
1: sur...
0: À ce moment-là, voilà, on est effectivement sur une base,
1: euros
0: voilà,
1: près,
0: 1000 euros de revenus nets, vous placez automatiquement, ou en tout cas vous épargnez un montant qui vous permet d'arriver à atteindre 3000 euros sur un livret de développement durable ou un livret A.
1: C'est très important.
0: C'est l'objectif. C'est 3 à 4 fois le montant de ce revenu net mensuel. Ça, c'est ce qu'on appelle l'épargne de précaution.
1: D'accord.
0: C'est ce qui permet, entre guillemets, de lisser. On estime, je le dis, c'est plutôt effectivement dans le cadre de la gestion de patrimoine, mais effectivement, c'est 3 à 4 fois le montant des revenus nets mensuels. Au-delà de cette épargne, à ce moment-là, on peut passer sur des produits de type, effectivement, projet immobilier, CEL, PEL, ou alors effectivement sur des placements financiers. Mais toujours avoir une réserve d'épargne qui corresponde à 3 à 4 fois le montant mensuel des revenus.
1: Bien, merci beaucoup Monsieur Arias pour cette information. Hein. Et donc je remercie Monsieur Mamad, Monsieur Denicotte. Merci à vous.
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1: Bienvenue sur Radio Crésus pour ce nouveau Flash Info Conso. Avec nous, Marilyn Wächter, responsable juridique à la Chambre de Consommation d'Alsace. Bonjour Marilyn.
2: Bonjour.
1: Et à l'antenne Régis Alter de Crésus Alsace. Alors, la thématique d'aujourd'hui, le nouvel extrait standard des tarifs de banque. La comparaison du coût des services de banque est-elle possible? Alors, il faut savoir que depuis avril 2011, les banques se sont engagées à afficher le tarif concis de 10 services les plus communément utilisés par les clients. Cette information est-elle vraiment suffisante pour arrêter son choix sur tel ou tel établissement de banque?
2: Alors, où trouver cet extrait standard des tarifs?
1: Alors, cet extrait standard des tarifs, on peut y avoir accès de deux façons. Soit sur les plaquettes tarifaires de l'établissement, soit sur son site internet. Et je vous propose de voir en détail chacun de ces 10 services de référence.
2: Que peut-on dire sur le premier service de référence, c'est-à-dire l'abonnement permettant de gérer ses comptes par Internet?
1: Alors, selon les banques, le coût de ce service varie de 0, c'est-à-dire qu'il est gratuit, à 36 euros par an. Sachant que vous trouverez beaucoup de banques où ce service n'est aujourd'hui plus payant. Environ 68 établissements sur les 126 référencés. Alors attention, car comme l'annonce le premier rapport de l'Observatoire des tarifs bancaires, les niveaux de services proposés par les établissements sont variables et vont de la simple consultation des comptes à des services de virement, voire même des services de transactions boursières.
2: Que s'étend sur le deuxième service au tarif affiché, c'est-à-dire les alertes SMS sur la situation du compte?
1: Alors ce service vous coûtera au plus cher et par mois environ 5 euros ou sera gratuit auprès d'autres banques. Ce service vous permet d'être informé par SMS, par exemple, du solde d'un compte, selon une périodicité choisie, d'un dépassement du découvert autorisé ou encore de la position d'un compte lorsqu'un seuil défini est atteint. Là encore, les offres de ce service sont très variées. Il faudra bien vérifier l'étendue du service selon chaque banque. Il est à noter que ce service alerte par SMS peut être utilisé pour une bonne gestion budgétaire.
2: Et en ce qui concerne les tarifs affichés pour les cartes bancaires et les cartes de paiement?
1: Alors pour les cartes internationales à débit immédiat, leur coût varie de 0 euros à 42 euros par an, la majorité étant facturée entre 30 et 40 euros par an. Les cartes internationales à débit différé ont un coût qui varie entre 0 et 54 euros par an. Pour les cartes de paiement à autorisation systématique, leur coût varie de 15 euros à 34 euros par an. Alors, il est dommage que ces dernières cartes à autorisation systématique soient facturées alors qu'elles sont un bon outil de gestion budgétaire, notamment pour éviter un découvert bancaire. On peut également constater qu'il y a eu une hausse des tarifs observée pour ces trois types de cartes.
2: Un autre service aux tarifs affichés concerne les retraits d'argent dans les distributeurs de banques hors réseau. Que peut-on en dire?
1: Alors, ce service concerne les retraits effectués dans des distributeurs qui ne sont pas gérés par le réseau de l'établissement bancaire. Le coût de ce service varie entre 0 et 1 euro le retrait. Et lorsque ce service est payant, il n'est souvent appliqué qu'à partir d'un certain nombre de retraits. Par exemple, à compter du quatrième retrait, eh bien la banque vous facturera 1 euro.
2: Et concernant les virements externes dans la zone euro, ou virements SEPA?
1: Là encore, ce service est soit gratuit, soit payant à hauteur maximale de 5 à 6 euros.
2: Et est-ce la même chose pour les tarifs de prélèvement?
1: Alors, pour les prélèvements, attention, il faut bien distinguer le coût de la mise en place de l'autorisation de prélèvement du coût unitaire de chaque opération de prélèvement qui s'ensuit. En très grande majorité, les établissements pratiquent la gratuité pour la mise en place des prélèvements au bénéfice des organismes publics ou assimilés, par exemple pour payer une facture d'électricité ou de gaz. Pour les autres établissements privés, par exemple, les tarifs de mise en place peuvent vous coûter jusqu'à 9,75 € l'autorisation.
2: Et que peut-on dire des frais d'intervention?
1: Alors, ces frais d'intervention vous sont facturés en cas d'opération impliquant une intervention spécifique de la banque sur votre compte, par exemple en cas de dépassement du découvert autorisé obligeant à forcer le paiement. Ces frais sont en moyenne de 8 euros, tarif élevé qui vaut pour chaque incident obligeant une intervention sur le compte. Nous savons à Crésus que ces frais peuvent rapidement rendre un budget fragilisé totalement ingérable.
2: En conclusion, que dire des informations tarifaires délivrées par l'extrait standard des tarifs de banque?
1: Alors cet extrait standard est une première étape vers plus de clarté des tarifs pratiqués, mais cela n'est manifestement pas suffisant pour trouver la banque la moins chère à service équivalent. Donc nous pouvons formuler deux conseils. Premier conseil, ne vous arrêtez pas donc au seul tarif de cet extrait standard. Et ensuite, si vous voulez vraiment faire jouer la concurrence, il vous faudra rechercher quelle est la réalité du service rendu qui se cache derrière cette liste un peu trop standard.
2: Merci pour ces informations et à bientôt pour un nouveau Flash Info Conso.

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1: Bienvenue sur Radio Crésus, nouveau Flash Info Conso avec Marilyn Wechter de la Chambre de Consommation d'Alsace. Bonjour.
2: Bonjour.
1: Et Régis Alter à l'antenne. Aujourd'hui, la vente en viager.
2: La vente en viager consiste à vendre un logement à une personne qu'on appelle le débit rentier en échange du versement périodique d'une rente pendant toute la durée de vie du vendeur qu'on appelle le crédit rentier. C'est une méthode de vente qui a été utilisée notamment par Jeanne Calment, qui a vendu à l'âge de 90 ans sa maison en viager. L'acheteur, son notaire et sa femme auront déboursé au total plus de deux fois le prix de la maison jusqu'à sa mort à 122 ans. Donc, concrètement, en quoi consiste une vente en viager ?
1: Alors, une vente en viager permet à une personne d'acheter un logement sans verser la totalité du prix de vente le jour de l'achat. Il ne pourra occuper le bien qu'au décès du vendeur, sauf si le vendeur libère le bien de suite. Le vendeur perçoit une rente mensuelle de l'acheteur jusqu'à son décès, éventuellement précédée d'un paiement au comptant le jour de l'achat.
2: Et comment le prix de vente est-il fixé ?
1: Alors, les parties peuvent fixer librement le prix sans dépasser la différence entre la valeur vénale, qui est la valeur actuelle estimée du bien, et la valeur du logement, établie entre autres par l'espérance de vie du vendeur.
2: Comment fixe-t-on le prix de la rente ?
1: Alors, nous l'avons vu, une partie du prix peut être versée au comptant au jour de l'achat du bien. C'est le bouquet. Si le bouquet versé est élevé, la rente sera faible et, au contraire, si le bouquet est faible, la rente sera plus élevée. Une clause d'indexation peut être prévue dans le contrat permettant de réviser automatiquement le montant de la rente.
2: Comment s'assurer du paiement de la rente ?
1: Alors, le vendeur peut prévoir dans l'acte de vente certaines clauses permettant d'intervenir en cas de non-paiement des rentes par l'acheteur. Ça peut être par exemple une clause résolutoire. Si plusieurs rentes n'ont pas été payées, alors le vendeur pourra reprendre son bien. Ça peut être également une clause de conservation du bouquet. La clause permet de conserver le bouquet, ce qui a été payé au comptant, notamment en cas de résiliation du contrat de vente.
2: Et quelles sont les obligations des parties une fois la vente conclue ?
1: Alors, les réparations d'entretien courant du logement, le paiement de la taxe d'habitation ainsi que les factures d'énergie restent à la charge du vendeur, le vendeur qui est le crédit rentier, sauf si celui-ci a libéré totalement le bien vendu. L'acheteur, le débit rentier, aura en principe à sa charge la taxe foncière, sauf si les parties en décident autrement. L'acheteur occupera le logement au jour du décès du vendeur, crédit rentier, sauf bien sûr s'il le libère de suite.
2: Comment est imposée une vente en viager ?
1: Alors, les rentes viagères à titre onéreux sont soumises à l'impôt sur le revenu pour une fraction de leur montant. Cette fraction a été fixée forfaitairement d'après l'âge du crédit rentier lors du premier versement de la rente. Par exemple, à la date du premier versement, la fraction imposable est fixée comme suit. 70% si vous étiez âgé de moins de 50 ans, 50% si vous étiez âgé de 50 à 59 ans, 40% si vous étiez âgé de 60 à 69 ans et 30% si vous étiez âgé de plus de 69 ans.
2: Dans quel cas la nullité de la vente peut-elle être prononcée ?
1: Alors la vente en viager repose sur le principe de l'aléa, qui est la date du décès du vendeur. Si l'acheteur avait connaissance d'une maladie avant ou au plus tard au moment de la signature du contrat de vente, la vente pourra devenir nulle. De même, si le décès du vendeur intervient 20 jours après la signature de l'acte de vente, la date de décès sera considérée comme prévisible et la vente nulle.
2: Eh bien, merci pour toutes ces précisions et bien à bientôt pour un nouveau Flash Info Conso.
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1: Bonjour et bienvenue sur Radio Crésus, la radio qui vous aide. Alors aujourd'hui, nous avons le plaisir de recevoir Linda Bellarbi, qui est stagiaire avocate au sein de Crésus Alsace. Bonjour Linda.
2: Bonjour Monsieur Alter.
1: Et c'est l'occasion effectivement de vous présenter une des intervenantes de Crésus Alsace qui va nous exposer effectivement quel est son rôle au sein de Crésus Alsace. Alors il faut savoir que Linda Bellarbi est arrivée à Crésus le 4 juillet 2011 dans le cadre de sa formation en tant qu'avocate et elle suit effectivement un projet pédagogique individuel au sein de Crésus. Alors, Linda, est-ce que vous pouvez nous expliquer ce qu'est le PPI, le projet pédagogique individuel ?
2: Alors, en quelques mots, dans le cadre de la formation à la profession d'avocat, il est demandé aux élèves de réaliser, après une première période d'école et avant d'intégrer un cabinet d'avocat, un stage de 6 mois au sein d'une structure socio-professionnelle différente. Et ce, j'imagine, afin d'éveiller l'esprit des futurs avocats, de les sensibiliser au monde qui les environne, d'accentuer leur ouverture d'esprit et d'exercer leur capacité d'observation, d'où l'intérêt d'intégrer une structure qui ne les formate pas tel que pourrait le faire immédiatement un cabinet d'avocats, mais au contraire leur apporter une dimension nouvelle et différente.
1: C'est pour ça que vous dites effectivement structure socio-professionnelle différente d'un cabinet d'avocat.
2: Différente d'un cabinet d'avocat, effectivement. Bien que nous soyons amenés à effectuer des missions, je dirais, qui se rapprochent de celles d'un cabinet d'avocats, puisqu'on en parlera certainement tout à l'heure, à l'évidence, nous sommes là pour mettre à disposition un savoir, des connaissances, pour des demandeurs, pour des gens qui ont besoin d'avoir de l'information sur leurs droits. Néanmoins, on n'exerce pas encore, nous ne sommes qu'en formation, mais devons apporter une expertise, peut-être en termes juridiques, dans une structure qui peut avoir besoin de juristes sans avoir besoin d'un avocat forcément.
1: Et il est clair qu'à Crésus, effectivement, les questions juridiques font foison.
2: Exactement.
1: Tous les jours, et donc effectivement, c'est un travail de Sisyphe que nous menons. Alors justement, pour parler de votre activité au sein de Crésus, en tant que stagiaire, quelles sont les missions qui vous sont confiées ?
2: Alors, la chance d'intégrer Crésus est d'offrir à l'élève avocat, très égoïstement, une grande variété de problématiques à traiter. Je dirais qu'aucun jour ne se ressemble, tant les dossiers et les problématiques sont variés et divers. Et j'ai cette chance aujourd'hui ici de pouvoir découvrir des domaines qui vont aussi bien de l'endettement au surendettement, des faillites commerciales, civiles, mais aussi d'accéder à une population en demande qui a besoin d'informations, qui est en attente d'un soutien juridique bien souvent. Et il est très appréciable de constater au quotidien qu'avec l'équipe de Crésus dans son ensemble, les bénévoles ou les permanents, il est intéressant d'apporter nos moyens, notre boîte à outils, notre technique et enfin de mettre à disposition les connaissances qu'on a pu accumuler.
1: Il est vrai que Crésus, une de ses principales forces, c'est le bénévolat.
2: Tout à fait.
1: Et c'est vrai que les bénévolats sont des personnes de qualité, ouais, qui ont déjà un grand parcours professionnel qui a été fait. Mais néanmoins, il y a certainement des questions juridiques qui viennent régulièrement. Et c'est aussi au rôle du stagiaire d'apporter ces informations. Je pense qu'effectivement, les bénévoles vous sollicitent.
2: Tout à fait. Il y a une vraie, je dirais, concertation entre les bénévoles qui, eux, nous apportent leur expérience, leur richesse, puisqu'ils viennent d'un monde professionnel, souvent de la banque, et ont une grande expertise des problématiques. Néanmoins, ils ne sont pas juristes et ont besoin de juristes, d'élèves avocats pour les aider. Et il est intéressant de voir que à chaque dossier peut, peut apparaître une question particulière qui nécessite une information précise et qui nous demande aussi à nous, élèves avocats, de nous remettre en question et de faire des recherches
1: tous systématiques.
2: Les jours, et surtout d'assumer ses responsabilités, c'est-à-dire d'être cert-

0: de pourvoir à l'information correcte et voilà, précisément.
1: C'est une information fiable et on sait qu'effectivement, il n'y a pas deux situations identiques.
0: Tout à fait.
1: Et c'est pour ça qu'effectivement, à Crésus, nous traitons les dossiers de façon personnalisée et individualisée. Alors, vous n'avez pas parlé d'autres missions telles que la veille juridique. C'était également une mission qui vous est confiée,
0: oui,
1: pour, bien sûr, sous le contrôle de votre tuteur. Hein, et toutes les actions que vous menez sont faites sous le contrôle.
0: Contrôle efficace. Hein.
1: Voilà, c'est dit. Alors, justement, pour terminer sur cet entretien, est-ce que, je dirais, votre stage correspond finalement à vos attentes en tant que future avocate ?
0: Alors, je voudrais dire que ça a été une très belle opportunité de pouvoir venir chez Crésus, opportunité qui n'est pas achevée. J'ai été ravie à plusieurs points de vue, d'un point de vue, je dirais, tant humain, par la qualité des équipes. Vous êtes emportés par le désir de bien faire, par la fibre qui est chez Crésus. Et je pense qu'on peut pas rester insensible à tout ça. Et d'un point de vue plus professionnel, eh bien entendu, l'ensemble des connaissances acquises et l'intérêt pour le contentieux des particuliers qui ne cesse de croître au fur et à mesure des jours et des dossiers. Et je dirais même pour finir, parce que je suis bavarde, je pense qu'il serait même bon pour n'importe quel élève avocat de connaître ce type de structure.
1: J'allais y venir, justement.
0: Parce que je pense que fondamentalement, on ne peut pas oublier que le métier d'avocat, c'est aussi un métier où il doit y avoir un désintéressement et qu'on est là aussi pour apporter ce qu'on a eu la chance d'apprendre, pas toujours que de manière lucrative. Donc je pense faire quelques piqûres de rappel au cours des années à venir pour me rappeler peut-être toujours que cette fibre, elle est essentielle et que grâce à des associations comme Crésus, on peut être fier de ce qu'on fait tous les jours.
1: Merci beaucoup Linda Bellarbi pour ce témoignage.
0: C'est moi qui vous remercie.
1: À très bientôt sur Radio Crésus.
0: À bientôt.
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1: Bienvenue sur Radio Crésus pour un nouveau Flash Info Conso. Aujourd'hui, la saisie sur compte bancaire. Lorsque je ne paie pas mes dettes aux échéances prévues, mon créancier, c'est-à-dire celui à qui je dois de l'argent, peut engager une procédure de saisie sur compte bancaire.
2: Comment cela est-il possible ?
1: Alors, le principe est simple. D'un côté, j'ai un ou plusieurs comptes ouverts dans un établissement bancaire, et d'un autre côté, je dois de l'argent, par exemple, à un organisme de crédit. Si je ne le paie pas, cet organisme pourrait aller voir ma banque pour obtenir le paiement de ce que je lui dois. C'est la saisie sur compte bancaire qui est une forme de ce que l'on appelle les saisies-attributions.
2: J'imagine que la saisie sur compte bancaire doit respecter une certaine procédure.
1: Vous avez tout à fait raison. Il faut savoir que votre créancier ne pourra pas engager une procédure de saisie s'il ne possède pas au préalable un titre exécutoire. Ce titre exécutoire est l'acte qui reconnaît la réalité de la créance de la somme due. Ce titre exécutoire prend très souvent la forme d'un jugement ou d'une ordonnance d'injonction de payer.
2: Et quels sont les types de comptes bancaires qui peuvent faire l'objet d'une saisie ?
1: Alors, l'ensemble de vos comptes bancaires peuvent faire l'objet de la saisie, aussi bien les comptes courants que les comptes épargne.
2: Comment puis-je savoir qu'une saisie est faite sur mon compte ?
1: Alors, lorsque la saisie est engagée, vous devez être informé de cette saisie par acte d'huissier et dans un délai de 8 jours suivant la notification de l'acte de saisie à la banque. Et cela sous peine de nullité de la procédure. Il arrive souvent que l'on découvre la saisie avant cette information, car l'usage de notre compte est bloqué du fait de cette saisie. Et le compte peut rester bloqué entre 15 jours minimum et 1 mois maximum.
2: Et si mon compte est bloqué, comment vais-je pouvoir me payer à manger ?
1: Alors il faut savoir que la loi a prévu un solde bancaire insaisissable. C'est un minimum qui doit impérativement et automatiquement être laissé à votre disposition. Son montant est fixe, quelle que soit la composition de votre foyer, que vous soyez seul ou avec 4 enfants. En 2011, par exemple, le solde bancaire insaisissable est de 466,99 €. D'autres sommes restent insaisissables, comme par exemple les pensions alimentaires, ce qui, bien sûr, limite les effets de la saisie sur compte bancaire.
2: Et si mon compte bancaire est débiteur, est-ce que j'ai droit à ces 466 €?
1: Dans ce cas-là, non, car ce solde bancaire insaisissable est disponible à condition que votre compte bancaire soit provisionné. Et si vous utilisez un découvert bancaire, autorisé ou non, celui-ci sera supprimé et vous vous retrouverez privé de cette avance de trésorerie. Si vous n'avez que 200 € sur votre compte lors de la saisie, seuls ces 200 € seront alors disponibles.
2: Finalement, quelle attitude puis-je adopter en cas de saisie de mon compte bancaire ?
1: Alors vous avez trois attitudes possibles. La première est de contester la saisie. Vous avez un mois à compter de la saisie pour le faire. C'est la durée de votre délai de recours. Deuxième possibilité, vous acceptez d'emblée de payer. Dans ce cas-là, l'huissier vous fera alors signer un acquiescement à la saisie. Et troisième possibilité, vous ne réagissez pas et attendez l'expiration du délai de recours. À l'issue de ce délai d'un mois, l'huissier saisira effectivement la somme due.
2: Merci pour toutes ces précisions utiles. À bientôt pour un prochain Flash Info Conso.
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1: OGM, la grande manie. Je suis donc enseignant-chercheur en génétique moléculaire. Alors la génétique moléculaire, comme son nom l'indique, c'est l'étude au niveau moléculaire du fonctionnement des gènes. Et c'est une discipline de la biologie qui nécessite, comme toutes les disciplines scientifiques, d'utiliser un certain nombre d'outils, parmi lesquels il y a la technologie OGM, qui est avant tout un outil au service des chercheurs, avant d'avoir été décliné dans différents domaines d'utilisation et d'application. Donc j'enseigne cette discipline à l'Université Paris Sud, et je fais aussi, comme tout enseignant-chercheur et comme le nom l'indique également, de la recherche. Et à ce titre, donc, j'anime un groupe de recherche à l'Institut de génétique et microbiologie, qui est un institut mixte CNRS-Université, qui se situe sur le Centre scientifique d'Orsay. On fait des OGM en laboratoire depuis 1975-76. Ça repose en fait cette technologie sur tout un tas d'outils dont le chercheur a pu se doter en 25 ans. Entre 1950 et 1975, il y a eu tout un tas de découvertes depuis la structure de la molécule support de l'hérédité qu'on appelle l'ADN, hein, qui est le constituant chimique des chromosomes. Eh bien, ça c'était en 1953, et dans les 25 ans qui ont suivi, il y a eu tout un tas de découvertes qui ont doté le chercheur de tout un tas d'outils qui lui ont permis de manipuler le vivant, c'est-à-dire d'intervenir au niveau des chromosomes, au niveau des gènes des organismes. Donc ça remonte donc à cette époque-là, et ça a été ce qu'on appelait le boom de la biologie moléculaire. Alors le terme d'ailleurs de biologie moléculaire est extrêmement mal adapté, parce que biologie moléculaire, ça veut dire, mot à mot, faire de la biologie à l'échelle moléculaire. Mais ça ne présume pas des molécules sur lesquelles on travaille. Or, le terme biologie moléculaire a été spécialement réservé à ces chercheurs qui travaillaient à l'échelle moléculaire sur l'ADN et pas sur autre chose. Quelqu'un qui travaillait sur d'autres molécules du vivant que les chromosomes n'était pas qualifié de biologiste moléculaire. Alors, si je dis tout ça, c'est parce que ça a son importance, c'est pas seulement un détail de sémantique, c'est que derrière, ça traduit tout un effet de mode. Et tout un effet de mode qui est lié au fait qu'un concept qui est totalement obsolète mais qui reste malgré tout d'actualité, qui serait que les organismes seraient à l'image de leurs chromosomes et que par conséquent les chromosomes ce serait le chef d'orchestre du vivant. Et que si on est capable d'agir sur les chromosomes, on est capable d'agir sur la partition du chef d'orchestre, donc de changer la musique. Autrement dit, ces outils dont le chercheur s'est doté entre 1950 et 1975 lui ont permis de, soi-disant, changer la musique, changer la partition, et donc de maîtriser le vivant, de modifier le vivant. En fait, on n'en maîtrise rien du tout, mais c'est toujours resté dans l'esprit encore aujourd'hui, c'est-à-dire qu'à partir du moment où on travaille sur les chromosomes, eh bien, on travaille sur les molécules nobles du vivant et on est capable de maîtriser le vivant. Et ça a des conséquences extrêmement importantes, puisqu'il suffit, par exemple, de modifier un morceau de chromosome pour avoir le droit de breveter non seulement le chromosome modifié, qui déjà en soi c'est très critique, on peut en discuter, mais du coup on modifie l'organisme entier, c'est-à-dire que l'organisme entier devient propriété de celui qui en a modifié un petit bout de son patrimoine génétique. Vous voyez, donc derrière tout ça, ça remonte donc à plus de 30 ans. Et donc c'est pas récent, mais le premier domaine d'utilisation de cette technologie OGM, ça a été d'abord le domaine de ce qu'on appelle la recherche fondamentale, c'est-à-dire une recherche qui a pour but de comprendre comment ça marche, hein, indépendamment de toute application. Et aujourd'hui encore, quand on fait de la recherche fondamentale en biologie, même si c'est une discipline en voie de disparition, eh bien dans la discipline de la génétique moléculaire, il n'y a pas une semaine qui s'écoule sans qu'on fabrique ou qu'on utilise un OGM.

0: le premier OGM qui a été fait en termes agricoles, puisqu'aujourd'hui, quand on parle des OGM, on pense aux OGM agricoles, et c'est depuis d'ailleurs que les OGM ont été introduits dans l'agriculture, c'est-à-dire depuis le début des années 90 que l'on en parle, et j'aurai peut-être l'occasion d'y revenir, mais ça s'explique très bien, c'est parce qu'à partir du moment où on met ça dans les champs et dans les assiettes, eh bien ça concerne tout un chacun, hein, puisque tout ce qui va dans les champs, en termes de plantes agricoles, ça finit dans les assiettes, soit directement, soit indirectement par l'intermédiaire des animaux qui ont mangé ces plantes, et donc ça concerne tout un chacun, parce que nous sommes tous des consommateurs et nous sommes tous propriétaires de l'environnement. Donc, les OGM, ça existait bien avant, et au tout départ, lorsque la technologie OGM a été, utilisée vraiment à sa naissance.
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3: Depuis le début de l'année, la LME, loi de modernisation de l'économie, modifie la réglementation des soldes. Explication, Marilyn Wächter, responsable juridique à la Chambre de consommation d'Alsace.
4: Effectivement, la loi LME a fait quelques modifications, notamment par rapport aux périodes où les soldes sont autorisés. Donc, depuis le début de l'année, il n'y a plus que 5 semaines consécutives de soldes pour 2 périodes dans l'année, donc les soldes d'hiver et les soldes d'été. Il faut savoir que, en plus, les commerçants sont aujourd'hui autorisés à faire 2 semaines supplémentaires de soldes n'importe quand dans l'année, qu'elles soient consécutives ou non. La seule condition, toutefois, que ces soldes soient terminés au maximum un mois avant la période de 5 semaines fixée nationalement pour l'hiver et pour l'été. Par ailleurs, ce qu'il faut garder à l'esprit, effectivement, c'est lorsqu'on est en période de solde, la réglementation légale en ce qui concerne les garanties doit rester la même que pour tout type d'achat en dehors des soldes, de même que pour les conditions d'échange ou de remboursement. Il n'y a pas de différence sur un article soldé par rapport à un article acheté en période normale de vente.
3: Pour de plus amples renseignements, vous pouvez contacter la Chambre de consommation d'Alsace au 03 88 15 42 42.
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1: Vous êtes sur Radio Crésus pour un flash info conso. Et il s'agit aujourd'hui des achats sur foires et salons. Alors les achats sur les foires et les salons sont souvent l'occasion de se faire plaisir et de céder un peu un coup de cœur. Malheureusement, la bonne affaire espérée n'est pas toujours au rendez-vous et la relation avec le vendeur peut parfois s'envenimer. Alors qu'en est-il aujourd'hui avec la loi sur la consommation du 17 mars 2014 ? Amélie Imbert, juriste à Crésus, et Marine Vechter vont nous répondre.
2: Alors en matière d'achat sur foire et salon, le vendeur a-t-il le droit de réclamer immédiatement le versement d'un acompte ?
3: Alors oui, il faut savoir que la vente sur foire et salon ne s'apparente pas au contrat conclu hors établissement, ce qui signifie que le vendeur va pouvoir demander le versement de l'acompte dès la commande. Et le montant, quant à lui, est libre. Il va être soit négocié entre l'acheteur et le vendeur, soit ça va être un pourcentage défini dans les conditions générales de vente.
2: Alors, si l'achat en foire se fait hors des lieux de vente habituels, peut-on bénéficier d'un délai de rétractation de 14 jours ?
3: Mais malheureusement, non. Même si l'achat se fait dans un cadre qui sort de l'ordinaire, sur une foire ou un salon, on ne peut jamais bénéficier d'un délai de rétractation. Donc, on ne peut pas renoncer à un achat, en tout cas sans frais, et le commerçant n'a pas l'obligation d'accepter l'annulation de la vente, quel que soit le délai écoulé depuis l'achat.
2: Et le vendeur doit-il m'informer de l'absence d'un délai de rétractation de 14 jours ?
3: Ah oui, ça c'est une nouveauté de la loi sur la consommation du 17 mars 2014 qui prévoit que les professionnels doivent obligatoirement mentionner l'absence d'un délai de rétractation dans le contrat de vente. Et cette mention doit être faite en termes clairs et lisibles évidemment et doit y avoir un encadré apparent spécial pour cette mention. De plus, ce qu'il faut savoir, c'est que le professionnel a l'obligation de mentionner que seule la souscription d'un crédit affecté spécialement à l'achat permettra éventuellement au consommateur de se rétracter.
2: Est-ce que le contrat de vente peut être annulé si le vendeur ne m'informe pas de l'absence d'un délai de rétractation de 14 jours ?
3: Alors non, l'annulation du contrat n'est pas prévue pour cette absence d'information. Il y a simplement une sanction administrative qui est prévue dans ce cas-là. Donc c'est 3000 euros lorsque le vendeur est une personne physique et ça sera une sanction de 15 000 euros si le vendeur est une personne morale.
2: Et l'absence de bénéfice du délai de rétractation existe-t-il dans tous les cas sur les foires et les salons ?
3: Alors bien que l'existence de ce délai de rétractation pour un achat sur foire ou salon soit le principe, on l'a dit tout à l'heure, il existe cependant deux cas et uniquement deux cas dans lesquels on va quand même pouvoir renoncer à son acquisition en utilisant un délai de rétractation de 14 jours.
2: Et quels sont ces deux cas ?
3: Alors le client va pouvoir renoncer sans frais à son achat dans le délai de 14 jours s'il s'est rendu sur la foire ou en salon par le biais d'une invitation qui doit être nominative, qui lui a été donnée par le commerçant auprès duquel il fait son achat sur la foire. Et évidemment, il est recommandé de conserver cette invitation à titre de preuve pour pouvoir justifier la rétractation. Le deuxième cas où on va pouvoir bénéficier du délai, c'est lorsqu'on souscrit un crédit à la consommation pour régler cet achat. Et il doit évidemment s'agir d'un crédit spécialement affecté à cet achat, souscrit spécifiquement pour l'achat et dont l'existence est mentionnée sur le bon de commande. Il faut savoir que si un crédit est souscrit après l'achat auprès d'un organisme bancaire ou sa banque habituelle, on ne va pas le considérer comme un crédit affecté et à ce moment-là, on ne pourra pas se rétracter.
2: Et y a-t-il des règles de vente spécifiques sur les foires et les salons ?
3: Alors oui, les professionnels qui proposent leurs produits et leurs services en foire et salon vont être soumis à tout un bloc de réglementation qui concerne la vente à emporter, en fait. C'est un type de vente dans lequel on doit retirer immédiatement tout ce qu'on achète. Donc normalement, ça concerne des petits objets, des petits achats. La plupart du temps, on doit s'occuper de reprendre la marchandise par ses propres moyens, sauf si on paye évidemment le professionnel pour la livraison. Ce type de vente est soumis évidemment à une réglementation particulière sur les achats sur foire et salon.
2: Et comment s'organise la vente à emporter sur foire et salon ?
3: Alors, en principe, cette vente ne peut porter que sur des articles de faible valeur et réalisée dans des zones spécialement prévues à cet effet, donc ce qu'on appelle les stands en fait. Hein. Alors il faut savoir que si la vente porte sur des objets ou marchandises qui ont un coût plus élevé, comme par exemple un salon ou une cuisine, hein, en principe, le professionnel ne peut que enregistrer des commandes, mais pas finaliser la vente immédiatement.
2: Que prévoit la réglementation en matière d'affichage des prix ?
3: Alors là, il va falloir prendre en compte essentiellement deux points pour la vente à emporter. Donc, le premier point, c'est que le prix des produits ou des services disponibles à la vente doivent être visibles et lisibles, exprimés évidemment en euros et toutes taxes comprises. Et le consommateur doit pouvoir connaître le prix sans être obligé de le demander au vendeur. Le deuxième point, c'est que les frais de livraison ou d'envoi du produit qui a été acheté devra être clairement indiqué et inclus dans le prix de vente. Si ça n'est pas le cas, à ce moment-là, le montant doit être indiqué en supplément, mais toujours de manière visible.
2: Et qu'en est-il des produits pré-emballés comme la nourriture, tels que le chocolat ou la confiture ?
3: Alors pour ces produits-là, il y a des dispositions supplémentaires. Il doit y avoir en plus du prix de vente, le prix à l'unité de mesure, kilo, gramme, etc. Et l'unité de mesure doit apparaître clairement. Alors simplement, pour certains produits pré-emballés, pour des raisons techniques, il y aura une dispense de ces informations supplémentaires, comme par exemple pour des sachets de plantes aromatiques inférieurs à un poids de 30 grammes, pour certains sucres, pour certains fromages à la découpe.
2: Que faire lorsqu'il y a une différence entre le prix indiqué et celui que le commerçant réclame en paiement ?
3: Alors là, il n'y a pas de réglementation sur la question. On se base uniquement sur un usage, en fait, selon lequel, en présence d'un produit indiqué à deux prix différents, le consommateur ne doit en principe payer que le prix qui lui est le plus avantageux. Sauf, bien sûr, ce qu'on appelle l'erreur manifeste. Si vous avez, par exemple, un téléviseur affiché à 10 euros, alors que vous pouvez imaginer que son prix réel est de 1000 euros, non, on appliquera le prix réel.
2: Quels sont les conseils que l'on peut suivre lorsque l'on envisage un achat sur foire ou salon ?
3: Alors, il y a quelques petits points à retenir. Dans la mesure du possible, il faut essayer d'éviter de se décider le jour même. Toujours essayer de comparer un maximum, notamment les prix, qui sont parfois plus chers sur les foires et les salons. D'autant plus que la plupart du temps, les professionnels, les vendeurs ont toujours un magasin en dehors de la foire, dans le cadre duquel il sera toujours temps de finaliser le contrat. Autre point auquel on peut faire attention, c'est que si ce que vous achetez ne peut pas vous être fourni directement, immédiatement, il faut vérifier s'il y a bien une date de livraison sur le bon de commande. C'est un point important parce que la date permettra, si elle est dépassée, de pouvoir annuler facilement la commande et sans frais. Et puis, dernier point, essayez de ne pas s'éterniser sur le stand, ne pas laisser le vendeur développer son argumentation pendant des heures. Ce sont des techniques de vente qui sont destinées à endormir la vigilance du client. Il faut savoir simplement qu'un entretien pour renseignement, c'est maximum 10 minutes normalement.
1: Merci pour ces informations. Et bien sûr, aujourd'hui, vous avez eu tous les éléments pour bien réaliser vos achats sur foire et salon sur Radio Crésus. À bientôt.
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1: Bonjour à tous sur Radio Crésus. Aujourd'hui, une toute nouvelle émission, le point d'expert de la Radio Crésus. Avec nous, Laurent Gauthier, dirigeant de la société de conseil SPE qui traite des produits titrisés toxiques. Également, Mathieu Arias, chargé de mission de la plateforme d'accompagnement budgétaire de Crésus. Et à l'antenne, Régis Alter de Crésus Alsace. Alors, la question, la thématique du jour, c'est la question de la crise bancaire. Et bien sûr, la première question qui nous vient à l'esprit, est-ce que la crise bancaire que nous vivons aujourd'hui actuellement est comparable à celle de 2008 ? Laurent Gauthier.
2: Bonjour.
1: Bonjour.
2: Oui, il y a de nombreux aspects qui convergent avec ce qu'on a vu en 2008 et en premier lieu, la logique même de la crise bancaire qui est un défaut de confiance des acteurs financiers, du marché, d'autres banques envers quelques banques. Et ce qui s'est passé en 2008, c'est qu'on avait, à cause des fameux subprimes américains, on avait des pertes de peut-être 2000 milliards d'euros qu'on ne savait pas qui allait devoir absorber ces pertes. Et c'est pour ça que, dans le doute, eh bien, on se méfiait de tout. Et c'est ce qui avait vraiment provoqué le départ de la crise à ce moment-là. Et ce qu'on traverse aujourd'hui, c'est un aspect un peu comparable où de nombreux acteurs financiers estiment que, eh bien, les créances de dettes grecques, par exemple, détenues par les banques françaises, ne sont pas forcément évalué correctement par ces dernières. Et on se demande à ce moment-là, oui, mais alors, est-ce qu'ils ne risquent pas de perdre beaucoup plus que ce qu'ils disent qu'ils vont le perdre ? C'est vraiment de là que naît une crise bancaire typique. Et à partir de là, qu'est-ce qui peut se passer ? Eh bien, les banques en question peuvent avoir du mal à trouver des financements. Et pour une banque, ne pas trouver de financement, c'est très dangereux, puisque elles ne peuvent plus prêter, ça arrête leur activité. Et on a eu des nouvelles il y a quelques jours où des gens à la BNP disaient qu'ils n'avaient plus accès au marché de financement en dollars, par exemple. Bon, c'est un peu, on voit des parallèles avec ce qu'il s'était passé en 2008 avec Bear Stearns et Lehman Brothers, qui donnaient les mêmes signes à ce moment-là. Mais alors maintenant, il y a une énorme différence avec la situation dans laquelle on est aujourd'hui, qui est que l'État français, par exemple, ne va pas laisser faire faillite une grande banque, à mon avis en tout cas. Ce serait bien trop dangereux et dans l'intérêt de personne. Et du coup, on a le filet de sécurité, effectivement, qui est une grosse différence. Alors, oui, certains, de nombreux investisseurs vendent les titres des banques et veulent comme ça s'en débarrasser, mais je ne pense pas que fondamentalement il y ait un très très gros risque économique derrière tout ça avec les banques françaises.
1: D'accord. Alors fondamentalement, c'était vraiment une crise de confiance, on va dire. C'est-à-dire qu'aujourd'hui, on ne donne plus de crédit, si je puis dire, aux banques.
2: C'est le risque, c'est qu'elles n'aient absolument plus de crédit. Elles en ont un peu moins que ce qu'elles voudraient avoir aujourd'hui. Je ne pense pas qu'on puisse dire que le crédit s'est totalement arrêté pour ces banques-là. Enfin, en tout cas, selon leurs informations à elles.
3: Alors, dans le cadre effectivement des activités que peut mener Crésus, la question que nous pouvons nous poser, c'est qu'on entend de plus en plus dans l'actualité des termes de surendettement, de faillite, mais qui concernent les États souverains. Est-ce qu'on pourrait faire un parallèle entre un particulier qui est en état de surendettement avec un État souverain ?
2: Alors, c'est effectivement une question très intéressante à se poser, puisque il pourrait sembler a priori qu'il y avait une différence fondamentale. Historiquement, les États, lorsqu'ils devaient trop d'argent à quelqu'un, eh ben, ils se débarrassaient de la personne, et du coup, les problèmes étaient résolus très facilement de cette manière-là. On peut penser à de nombreux exemples, Philippe le Bel, les Templiers, enfin bon, il y en a à foison. Mais aujourd'hui, on réalise clairement que ce n'est plus le cas, puisque l'État grec, par exemple, est obligé de faire des concessions par rapport aux exigences des banques privées européennes qui lui ont avancé des fonds et de nombreux investisseurs divers et variés. Et puis, là-dedans, tout ça, évidemment, la banque, le gouvernement européen. Il y a une convergence un peu des situations. Voilà, le débiteur étant en un sens à la botte du créancier obligé de faire des concessions. Donc c'est pour ça qu'on est vraiment en droit de se poser la question de cette convergence de situations. Il y a toutefois une grosse différence qui est, à mon sens, hein, bien que un État souverain ait une durée de vie infinie et puisse se permettre de planifier comme ça à très long terme le moyen de faire des économies pour rembourser des dettes, ce n'est pas aussi simple pour un État souverain de tout d'un coup d'augmenter ses revenus ou de baisser ses dépenses. Enfin, il y a des émeutes, ça se fait pas comme ça. Alors que, comme ça peut être sûrement le cas d'un individu, le fait de revoir son budget, on peut souvent trouver, j'imagine, des moyens de réduire ses dépenses qui sont pas si compliquées que ça. Je pense que dans le cas d'un État souverain, ça n'est pas aussi facile que ça, et c'est la grosse différence.
1: Alors, est-ce qu'on peut comparer finalement les États souverains à nos retraités qui ont leurs ressources qui sont fixes et qui ont même tendance à perdre leur pouvoir d'achat parce que les dépenses augmentent, mais les revenus sont toujours les mêmes.
2: Alors, je trouve que de ce point de vue-là, oui, mais il y a en plus un autre aspect qui peut être intéressant, c'est qu'un retraité aura probablement plus de biens, d'actifs à son nom que quelqu'un qui est jeune, parce qu'il aura eu toute sa vie pour accumuler des biens, possède peut-être sa maison, donc a des biens. L'État souverain aussi, il possède des choses. Lorsque l'État grec vend des îles grecques, eh bien, c'est un peu comme le retraité qui déciderait de vendre sa résidence secondaire, si vous voulez.
3: Tout à fait. Je voulais souhaiter revenir également sur une particularité. Est-ce qu'à l'heure actuelle, au niveau des emprunts d'État, on remarque effectivement des taux d'intérêt qui augmentent auprès des États souverains, que ce soit la Grèce qui se rapproche quasiment des crédits à la consommation aux particuliers, notamment sur la dette grecque, qui vient d'atteindre 19% de taux d'intérêt sur un ou deux ans à l'heure actuelle. Est-ce qu'on peut considérer maintenant que des emprunts qui seraient mis par ces États seraient aussi toxiques que des crédits à la consommation ?
2: C'est pas tellement une question de toxicité. En fait, on estime souvent dans le domaine des produits de taux ou de la trading de dette, si vous voulez, que bon, il existe forcément un taux, un rendement qui permette de faire un prêt. Et ça peut être un rendement gigantesque, de 70 ou 80% peut-être, mais il existe un tel nombre. Ça ne fait que refléter le risque de défaut et ce qu'on espère récupérer comme fonds dans l'éventualité d'un défaut. Lorsque vous parlez des prêts à la consommation qui ne sont pas collatéralisés par une maison, par exemple, en cas de défaut, on récupère une petite fraction, si on récupère quoi que ce soit sur un prêt comme ça. Dans le cas d'une restructuration de dette d'un État, on récupère en principe un morceau beaucoup plus gros du montant dû. Donc c'est quelque chose qu'il faut considérer dans cette équation, si vous voulez. C'est-à-dire que le taux d'un prêt à la consommation très élevé, vu que en cas de défaut on récupérera probablement rien, c'est vraiment ce taux reflète strictement la probabilité de défaut. Dans le cas d'un emprunt d'État, vu qu'on va probablement récupérer un gros morceau, eh bien ça reflète une probabilité de défaut encore plus importante en fait.
3: D'accord. Ok. Parfait. Merci.
1: Bien. Laurent Gauthier, est-ce que vous avez encore des précisions à nous apporter, notamment sur, par exemple, les titres toxiques
2: Ah ben écoutez, c'est tous ces titres qui ont créé la crise en 2008, ces produits que détenaient les banques qui ont créé 2000 milliards de pertes et des poussières, ça continue à traiter de manière très active aux États-Unis. De nombreuses banques sont toujours très actives sur ces marchés-là, même des banques françaises d'ailleurs, qu'on ne s'entendrait pas à voir sur ces produits, et des fonds d'investissement, donc dans mon métier en tout cas, il y a toujours de quoi faire.
1: De quoi faire, donc la question n'est pas réglée encore aujourd'hui.
2: Disons que les pertes ont été reconnues et maintenant, oui. si vous voulez, on traite les restes de ces produits en un sens qui sont toujours très compliqués, très toxiques, mais au moins qui ont une valeur raisonnable. Ils ne sont plus surévalués par un multiple.
1: On pourrait les comparer à des déchets radioactifs.
2: Oui, si les déchets radioactifs avaient un intérêt, disons, intrinsèque à être détenus, oui, peut-être.
1: Bien, merci beaucoup. Laurent Gauthier pour ces précisions et ce point de vue d'expert. Merci à Mathieu Arias et à très bientôt pour une prochaine émission sur le point d'expert. Au revoir.
2: Au revoir.
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1: Bonjour, bienvenue sur Radio Crésus pour ce Flash Info. Au sujet aujourd'hui, au supermarché, les règles de contrôle et de surveillance vidéo. Donc face au développement du vol à l'étalage et des comportements irrespectueux, un certain nombre de commerçants fait appel à des sociétés de surveillance qui mettent en place des vigiles ou installent des matériels de surveillance vidéo. Donc nous allons voir quelles sont les règles en la matière. Dans quel cadre un vigile peut-il interpeller une personne ?
2: Alors c'est un cadre assez restrictif puisque un vigile ne pourra intervenir qu'à l'intérieur des bâtiments du supermarché, dans, en tout cas dans la limite des lieux dont ils ont la garde. Ça veut dire qu'ils vont intervenir à la fois dans les centres commerciaux, mais également sur les parkings qui vont constituer la limite de la zone d'intervention des vigiles.
1: Quelles sont les possibilités d'action des vigiles ?
2: Ce sont des possibilités relativement limitées. Donc ils vont pouvoir simplement procéder à un examen visuel des sacs transportés par les clients. Ils ne peuvent pas procéder à une fouille, sauf bien sûr si le client est d'accord. Ils ont la possibilité aussi, un petit peu comme dans les aéroports, de procéder à des palpations de sécurité, mais sous conditions extrêmement restrictives. Donc pour pouvoir faire ces palpations de sécurité, le vigile doit pouvoir présenter une habilitation préfectorale. Le motif de la fouille doit être lié à l'existence de menaces graves pour la sécurité des autres clients, par exemple si on identifie qu'une personne transporte une arme, et le vigile doit absolument être du même sexe que la personne qui doit être confrontée à la palpation. Enfin, dernière possibilité de contrôle pour les vigiles, c'est qu'en cas de flagrant délit, ils peuvent effectivement appréhender la personne auteur de l'infraction, lui demander de rester sur place et prévenir les autorités de police.
1: Que faire en cas d'abus ?
2: Alors si un vigile outrepasse ses pouvoirs légaux, il y a deux possibilités de recours pour les personnes qui sont victimes. D'une part, le client va pouvoir demander à ce que les autorités de police soient contactées ou les contacter lui-même pour faire part du comportement du vigile. Et d'autre part, le client peut bien sûr adresser une réclamation à la direction du supermarché et engager une action en responsabilité pour être dédommagé s'il a subi un préjudice, comme par exemple de la diffamation ou lié au fait qu'on a été contrôlé ou des relevés d'identité injustifiés.
1: Quelles sont les zones qui peuvent être soumises à vidéosurveillance ?
2: En matière de surveillance vidéo, les caméras doivent être placées toujours de telle manière à éviter de porter atteinte à la vie privée des personnes qui circulent dans les zones commerciales. Donc ça veut dire qu'elles vont pouvoir être disposées uniquement dans les zones où les personnes circulent, donc le parking, les allées du magasin, les zones de caisse, et également bien sûr dans les zones marchandes. Ce qui veut dire qu'on exclut bien sûr le fait de poser des caméras dans tout ce qui est toilette et cabine d'essayage. Ce qu'on peut retenir également par rapport aux caméras, c'est que le système ne doit pas être utilisé pour vérifier que les employés font correctement leur travail. Il peut être utilisé pour surveiller la caisse pour éviter les vols, mais pas pour contrôler le travail des employés.
1: Quelles sont les informations à fournir aux clients en matière de vidéosurveillance ?
2: Il y a un certain nombre d'informations, notamment le fait, bien sûr, qu'existe un système de vidéosurveillance dans ce commerce précis. L'identité du responsable du dispositif, très souvent, c'est bien sûr la direction du magasin. Et doit également y avoir l'information sur les modalités du droit d'accès aux images. Donc on doit pouvoir savoir comment faire pour contrôler ce qui a été filmé. Et les possibilités de révision et d'effacement aussi de ces données, bien évidemment. Ça doit être apposé, tout ça, ces informations, sur un panneau visible dans la zone commerciale.
1: Et pendant combien de temps les images sont-elles conservées ?
2: Alors, si aucune infraction n'est constatée sur ce qui est filmé, les informations ne peuvent être conservées par le supermarché que pendant un mois. Bien sûr, si une infraction est constatée, les images à ce moment-là vont être conservées beaucoup plus longtemps puisqu'elles sont extraites du dispositif de surveillance du supermarché et transmises aux autorités de police jusqu'à ce que l'enquête soit terminée.
1: Merci, à bientôt pour un prochain Flash Info.
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1: Donc là, si vous voulez, on est à l'entrée du magasin, vous avez un accueil.
2: Jean Ferry, directeur indépendant du nouveau centre Leclerc à Strasbourg.
1: Les personnes rentrent par là, montent directement du parking, arrivent sur un endroit qui est très large puisqu'on a 10 mètres d'allée centrale. Hein. On a tout de suite à leur gauche, ils ont tout l'espace culturel. Donc ils sont en train d'implanter les livres, on a les livres, la papeterie. Vous voyez que dès l'entrée du magasin, on a une vue globale sur le magasin. On a privilégié un maximum les rayons bas pour qu'il y ait un maximum de visibilité puisqu'on voit la cave à vin là-bas au fond qu'on va vous faire visiter. Quand on monte dans l'allée centrale, vous avez aujourd'hui tout le technique. Donc c'est le culturel, le technique, toute la micro-informatique. On a une famille de produits où on a tout rassemblé, les produits pour les bébés, les enfants.
3: Le système de la grande distribution en France, enfin en tout cas de l'hypermarché, c'était au départ assez inédit.
2: Paul Capler, ancien cadre dans la grande distribution.
3: C'était même un concept typiquement français et on va dire qu'il a été inventé par Carrefour. On le retrouve aujourd'hui dans la plupart des pays du monde. Ce système, c'était grosso modo tous les produits sous le même toit. Et aujourd'hui, on va dire que dans un hypermarché de 15 000 m² environ, ce qui est une taille d'un très grand hypermarché, on va trouver presque 100 000 références alimentaires et non alimentaires. Enfin, surtout non alimentaire, puisque l'alimentaire, grosso modo, ça va être de l'ordre de 15-20 000 références, et le reste, ce sont des produits non alimentaires. Alors, ces produits sont disposés dans le magasin, on va dire, de la façon qui permette de réaliser le plus grand chiffre d'affaires possible et de faire revenir les clients le plus grand nombre de fois possible. Alors, il y a eu à cet égard une évolution par rapport à ce qui se passait il y a quelques années, puisque à une époque, on se disait le client vient pour la journée, on lui fait faire le tour du magasin pour qu'il soit obligé d'acheter un peu partout. Donc, ça supposait qu'on disperse grosso modo les produits dans le point de vente de façon à obliger le client à faire le tour. Donc on mettait un produit de première nécessité, on va dire le papier toilette, dans un coin du magasin et les eaux minérales dans le coin opposé. Donc on était sûr qu'il va faire le tour.
1: Vous avez le textile, hein, donc un textile, on va dire normal, avec du permanent et du saisonnier, qu'on va travailler en opération avec des prix percutants et des opérations dynamiques. C'est un secteur qui se développe, mais c'est vrai que le prix moyen est à la baisse. Donc aujourd'hui, pour faire les mêmes chiffres d'affaires qu'il y a un an, deux ans, trois ans ou quatre ans, ça devient difficile. Mais c'est un secteur porteur aujourd'hui. Voilà. À votre gauche, vous avez tout le saisonnier ici, donc qui sera travaillé en opération pour l'ouverture. Vous voyez d'ailleurs les offres très alléchantes de l'ouverture. On arrive ici en parfumerie, d'accord ? Donc lieu stratégique, puisque là, il va falloir qu'on se batte contre les Allemands. Hein, donc vous avez des tablettes vertes rétro-éclairées, on a essayé de faire vraiment quelque chose de qualitatif. Toujours des rayons bas pour qu'on ait une visibilité complète. La signalétique au fond qui signale dans quelle famille de produits on est, avec les photos au-dessus du rayon. Donc pour le consommateur, ça va être hyper agréable.
3: Aujourd'hui, on est plutôt dans un système différent puisque statistiquement, le client a grosso modo réduit le temps passé en hypermarché de moitié en 20 ans. Et donc, si on l'oblige à faire le genre de gymnastique que j'ai décrit tout à l'heure, ben, il ne va plus venir. Donc, il faut lui faciliter la vie et on va dire qu'aujourd'hui, on regroupe plutôt les produits qui sont sur sa liste de courses dans un espace assez réduit et de façon à lui permettre librement de se balader dans le reste de l'univers de l'hypermarché s'il le souhaite. Mais on ne l'oblige plus à le faire. Et c'est à ce prix-là qu'on peut le faire revenir.

0: faut dire que c'est extrêmement complexe de définir les emplacements des produits parce qu'il y a des contraintes lourdes, notamment pour tous les produits frais, qui ont des espaces qui ne peuvent pas être bougés facilement. Les produits évoluent, grosso modo, on peut dire que la gamme de produits change tous les 3-4 ans, les produits tournent, donc ce ne sont plus les mêmes produits. Il y a des familles qui se développent, des familles de produits qui se développent beaucoup, d'autres qui rétrécissent. Donc il y a une grande mutation dans les assortiments. Et donc le point de vente s'adapte au mieux pour que le client trouve satisfaction le mieux possible. Il y a des gens qui travaillent beaucoup là-dessus tout le temps, au niveau du marketing des grandes enseignes, et qui cherchent quand même à faire en sorte que le client puisse trouver le plus de produits possible et les achète en fait. Hein. L'objectif, c'est toujours, et ça c'est une constante, c'est toujours de faire le plus de chiffres possible.
1: On a pris un architecte d'intérieur pour faire le magasin parce qu'on voulait donner un cachet particulier à ce magasin. C'est un magasin de centre-ville, c'est un magasin qui est particulier. On n'est pas dans une zone commerciale à l'extérieur de Strasbourg, on est en centre-ville. Donc il fallait qu'on fasse quelque chose de particulier. Voilà, donc vous remarquerez aussi que les allées sont très larges. Hein. On a vraiment prévu un maximum de places pour le consommateur. Tout a été fait pour le consommateur, aussi bien la signalétique, la largeur des allées, les rayons bas. On aurait pu très bien faire comme les hyper strasbourgeois, monter nos gondoles jusqu'à 2,20 m. Non, nos gondoles sont à 1,60 m. Pour le consommateur, c'est quand même hyper agréable de se sentir bien dans un magasin et de pouvoir circuler librement sans avoir le chariot qui se bloque ou pas. Là, on arrive directement sur le marché du frais. Donc, on a une vue globale du marché du frais ici, hein, qui est à votre gauche dans l'allée centrale. Vous remarquerez qu'il y a une différence de carrelage. Donc, le carrelage est gris anthracite. Hein, c'est très joli, d'ailleurs. On a tout notre mobilier en inox, hein, pour qu'on ait vraiment quelque chose de qualitatif. Les fruits et légumes seront brumisés. Et puis, on aura des familles de produits qui seront dans des paniers en osier pour donner... de la chaleur, de la fraîcheur, tout ça à ce rayon.
2: Il y a quelques années, les supermarchés, donc on disait, on a des supermarchés de 1200, 1500 mètres carrés.
3: Pierre Marx, directeur indépendant d'un magasin Intermarché.
2: On était 20% des dépenses en France se faisaient sur les produits alimentaires. Donc il y avait des rayons traditionnels très importants avec des circuits de distribution relativement courts. Dans chaque grande ville, on avait des abattoirs, on avait des charcutiers qui étaient de proximité, etc. La consommation, elle a complètement évolué. Aujourd'hui, on se retrouve avec des gens qui ont besoin de sécurité, de communication, d'indication, de culinaire, de tout, de diététique, etc. Donc, et la déstructure des familles a fait que la déstructuration, si on veut, des familles, avec tout le monde qui travaille, on s'occupe un peu moins des enfants par rapport à une éducation comme on a pu recevoir il y a une vingtaine ou une trentaine d'années. Donc, on est beaucoup plus absent du domicile. Donc, quand on rentre, je vais prendre un exemple relativement bête, mais des tranches de jambon. Moi, je pense, ma mère ou ma grand-mère, on allait à la charcuterie, enfin, on prenait des tranches de jambon. La charcutière, elle les coupait aux trancheurs. Elles étaient mangées dans les deux jours. Aujourd'hui, on achète tout en libre-service, avec une date limite de consommation qui va y avoir. Il va y avoir 10 jours, 15 jours de DLC. On ne sait pas dans deux jours ce qu'on va manger. Donc, on se garantit, en se disant, je me garantis aussi de la sécurité de mes repas futurs. Et puis, mais seulement, la différence de prix, elle s'est aussi accentuée. Puisque le marketing a pris le pas aujourd'hui dans toutes les grosses entreprises, c'est bien souvent le service marketing qui dirige, c'est pas le service commercial. C'est bien souvent les PDG des très grosses entreprises qu'on rencontre, du CAC 40, etc., ont bien souvent...
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5: Bonjour, nous accueillons aujourd'hui Isabelle Chevelard, directrice France de BNP Personal Finance, BNP Paribas Personal Finance, CTLM, avec lesquels, avec l'établissement avec lequel nous avons des relations depuis quelques années sur l'accompagnement des clients fragiles. Et je serais très heureux que, Isabelle, que vous nous expliquiez ce que vous avez mis en place à Marseille pour aider les ménages avant qu'il ne soit trop tard.
6: Merci Jean-Louis. Alors avant de parler de notre expérience qui est maintenant devenue une activité à part entière chez Personal Finance France, j'aimerais souligner que notre accompagnement des clients en situation de fragilité n'a été possible que grâce au partenariat avec Crésus et à la relation de confiance que nous avons tissée au cours des trois dernières années. Alors, peut-être en quelques mots, avant de parler de l'activité sur Marseille, dire comment nous avons construit cette démarche d'accompagnement des clients en situation de fragilité. Chez CTLM, donc notre cœur de métier, c'est la distribution de crédits à la consommation. Nous avons, depuis un certain nombre d'années, c'est-à-dire depuis 2004, déployer des preuves de notre engagement responsable, mais nous pensions qu'il fallait aller plus loin, puisque dans le contexte que nous connaissons, il y a de plus en plus de raisons de connaître au cours de sa vie une situation de fragilité, que ce soit le passage à un emploi à temps partiel, le chômage bien évidemment, les divorces, enfin aujourd'hui toute situation peut engendrer de la fragilité, puisque les marges de manœuvre sont assez étroites. Donc nous voulions aller plus loin dans la responsabilité et dans la mesure où nous avons beaucoup de statisticiens chez nous, une cinquantaine de statisticiens, des ingénieurs, donc très pointus. Nous avons également une base de données qui nous permet d'avoir les informations dont nous avons besoin pour accorder un crédit, donc pour bien mesurer l'endettement de nos clients. Donc nous avons un certain nombre d'informations et nous avions les compétences pour les exploiter. Eh bien nous avons émis le pari de pouvoir diagnostiquer les fragilités avant même qu'elles soient visibles.
5: Est-ce que vous avez une voyante ?
6: Non, nous n'avons pas de voyante parce que nous voulons de la fiabilité et donc comme toutes les voyantes ne sont pas au même niveau. Non, en fait, ce que nous avons fait, donc nous avons exploité les informations que nous possédions et nous sommes donc en mesure chaque mois de diagnostiquer, de repérer environ 10 000 clients qui pourraient être en situation de fragilité dans les 6 mois à venir. Je dis bien qu'ils pourraient, parce que ces clients n'ont jamais eu aucun incident de paiement chez nous, et donc il n'y a aucun élément qui laisse présager qu'ils auraient, aucun élément factuel, c'est-à-dire incident de paiement, etc., qui laisserait présager qu'ils pourraient être fragiles. Par contre, il y a deux, trois éléments, c'est-à-dire davantage d'utilisation du crédit renouvelable, un déménagement, un certain nombre d'éléments qui, utilisés de manière statistique, peuvent nous conduire à penser qu'ils seront fragiles dans les 6 mois. Donc on envoie à ces clients une lettre en les invitant à prendre contact avec nous. Donc 10 000 clients qui reçoivent une lettre. Et sur ces 10 000 clients, nous en avons un certain nombre qui prennent contact avec nous parce qu'ils se disent que ils sont peut-être en situation de fragilité. Et sur ces 1 000 clients avec lesquels nous sommes en relation chaque mois, et là c'est notre équipe de Marseille qui s'en occupe, les 10 collaborateurs à Marseille qui ont été formés au suivi des clients en situation de fragilité, bien sûr, ces 1 000 clients, il y en a 50% qui sont réellement fragiles.
5: C'est un beau score.
6: Alors c'est un beau score parce que ça prouve que notre démarche est utile, c'est-à-dire qu'il y a 500 clients qui nous disent qu'effectivement ils ont déménagé, ils ont une baisse de revenus, ils ont des événements dans leur vie qui peuvent leur conduire dans les mois à venir à avoir des impayés, à avoir des difficultés à nous rembourser, nous, cet LM, ou à rembourser d'autres établissements ou à payer leurs dettes d'électricité, enfin peu importe. Et donc sur ces 500 clients, nous trouvons une solution pour 50% d'entre eux, sachant que quand je dis nous trouvons une solution pour 50% d'entre eux, c'est une solution évidente, on réaménage la date de leur prélèvement, enfin c'est une solution assez simple. Après, il y en a 10% sur lesquels, eh bien, voilà, nous n'avons pas de solution, et donc, voilà, il y a un dossier de surendettement qui est effectué. Et puis, nous en envoyons donc chez vous, chez Crésus, pour un accompagnement budgétaire, une médiation lorsqu'il y a plusieurs établissements de crédit qui sont concernés par l'endettement du client. Et donc là, nous avons un formidable partenariat qui fonctionne bien.
5: C'est vous qui êtes formidable. Et l'outil, c'est le budget, je crois.
6: Oui, l'outil, c'est le budget. L'outil, c'est le budget. C'est la clé. C'est la clé, et c'est là que nous nous apercevons que les Français, n'ont pas forcément une grande facilité à gérer leur budget. Donc la clé, la base de tout, c'est apprendre à gérer un budget. C'est là que l'association Crésus a vraiment un rôle à jouer, puisque vous allez très loin dans l'accompagnement des clients, dans la maîtrise de leur budget. Et donc on est vraiment sur un accompagnement entre guillemets très basique et très fondamental. Voilà un exemple. J'ai fait de la double écoute tout à l'heure avec un de vos conseillers et une dame disait qu'elle avait à un moment donné eu 50 euros de dettes liées donc à Internet, à la télévision, etc. Et elle avait trouvé, enfin elle disait je me suis fait avoir, c'est lourd 50 euros par mois. Et donc elle avait trouvé une offre moins chère. Et votre conseiller disait mais pourquoi vous n'avez pas regroupé vos différents abonnements, téléphone portable, télévision, Internet, etc. Donc voilà, on est vraiment sur du basique, mais du basique important puisqu'il y a des clients. Des citoyens qui sont à 20 euros près par mois.
5: Exact. Il faut revenir, il faut que nos concitoyens retrouvent aussi ce goût de faire le budget, d'avoir le courage de s'adresser à vous avant que vous ayez besoin de les relancer. C'est un rêve, bien sûr, mais ce monde meilleur viendra peut-être un jour. Et votre démarche est audacieuse. Audacieuse d'oser travailler avec un acteur social, d'un grand acteur économique. Cette LM, c'est une maison qui a maintenant 60 ans. D'ailleurs, il faut lui souhaiter un joyeux anniversaire.
6: Merci.
5: Dans une période très difficile pour nos concitoyens où le crédit a une mauvaise image, alors que c'est une source d'enrichissement aussi pour les individus de pouvoir s'équiper de façon responsable et de façon raisonnable. Donc, il y a un énorme travail qui est à faire et je tenais à vous saluer ce matin. Et on peut conseiller aux auditeurs, en cas de problème, d'aller vite vers leurs créanciers, de chercher des solutions, sera moins douloureux que le surendettement.
6: Oui, il faut toujours avoir une démarche active. Je sais que ça n'est pas toujours simple, mais il faut toujours essayer de regarder la réalité en face. Et juste pour compléter ce que vous disiez, Jean-Louis, je pense que dans une dictature, dans les pays en dictature, il en existe encore beaucoup dans le monde, l'accès au crédit n'existe pas.
5: Ouais.
6: Et donc le crédit, s'il est bien utilisé, c'est, comme vous l'avez dit, un moyen d'améliorer son niveau de vie et donc de construire, en fait, son niveau de vie, puisque lorsqu'on est jeune, et on sait qu'il y a 3 jeunes sur 4 de moins de 25 ans qui sont en contrat à durée déterminée, mais on n'a pas toujours les moyens d'acheter, entre guillemets, en payant comptant, l'équipement de son appartement, etc. Donc voilà, on est bien dans dans l'essence même du crédit à la consommation, c'est-à-dire participer voilà, à l'élévation du niveau de vie, sous réserve qu'il soit bien utilisé. C'est une évidence.
5: On disait d'ailleurs à l'occasion des 60 ans que c'était même libérer la femme. Elle a permis l'équipement des machines à laver. Non, ce n'est pas vous, mais je l'ai entendu. Par contre, le surendettement qui a servi d'une certaine manière et on peut le prévenir en agissant vite. Je vous remercie infiniment de ce témoignage, madame.
6: Merci beaucoup, Jean-Louis. Merci beaucoup. Et à vous et à Crésus.
5: Merci.
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2: 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Le placement réussi, c'est aller à terme de son placement et avancer, que ce soit au niveau famille, scolarité, puis au niveau judiciaire, avoir saisi aussi le pourquoi d'un placement en centre fermé et la non-récidive.
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1: Bonjour et bienvenue sur Radio Crésus pour cette nouvelle émission consacrée aux entrepreneurs. Aujourd'hui en France, un Français sur trois serait prêt à créer sa propre entreprise contre 42% au niveau mondial. Et aujourd'hui, malheureusement, la création d'entreprise est utilisée comme une arme contre le chômage, quelquefois à tort. Crésus reçoit des personnes, des entrepreneurs pour les aider et les soutenir dans leur démarche administrative. Et nous, aujourd'hui, nous allons recueillir des témoignages d'entrepreneurs qui ont dû faire face à des difficultés dans leur parcours entrepreneurial. Alors aujourd'hui, nous recevons Alice. Bonjour Alice.
2: Bonjour.
3: Plus fort.
1: Alors, on vous écoute. Est-ce que vous pouvez nous parler de votre situation?
2: Oui, alors donc c'est une entreprise, une petite entreprise de travaux publics et qui a été créée malheureusement au mauvais moment, enfin quand il y a eu la crise, et qui depuis le début traîne une perte. Et finalement, suite à un défaut de paiement d'un de ses clients, est en train de déposer le bilan.
3: D'accord. Oui, bonjour Alice, Michel Knoll.
2: Bonjour.
3: Vous allez
2: bonjour,
3: bien?
2: Knoll. Oui, merci, et vous?
3: Alors les choses ne s'améliorent pas comme ça, non. Sur un coup de dé ou de baguette magique, il n'y en a pas encore. Hein. Donc notre thème est sur la création d'entreprise, qui est quand même une chose relativement délicate parce qu'on ne l'apprend pas à l'école. À l'école, on ne forme pas les gens à devenir entrepreneurs, malheureusement. Mais ils auraient besoin d'une formation et d'un apprentissage pour s'établir à leur compte. Je crois dans votre cas, vous et votre époux est un parfait technicien, vous étiez parfaitement rodé à tout cela, mais on peut dire que votre entreprise est relativement petite, fragile, vous n'êtes pas soutenu au point effectivement...

0: dire ok, on passe l'orage. Non, il suffit d'un coup d'épée, un client relativement important qui ne vous paye pas et les échéances sont coupées. D'accord? Les banques, qu'est-ce qu'elles disent dans ces cas-là?
1: Les banques, elles coupent tous les crédits. Hein. C'est pas compliqué. Elles rejettent tous les chèques et elles coupent tous les crédits.
0: Est-ce que vous ne pouviez pas faire de bénéfices comme ça magiquement? Parce qu'on estime toujours le chef d'entreprise est un homme très riche et qu'on peut le pomper. Il y en a même maintenant les politiques qui disent « j'aime l'entreprise ». Ok, comme on aime l'entreprise France, mais on voit bien le résultat est aussi déficitaire. Alors, parlez-moi un peu de tout ce que vous ressentez dans cela.
1: La première chose, et si ce qu'on entend le plus souvent, c'est qu'il y a trop de charges sociales.
0: Oui.
1: Qu'il n'y a pas de liberté au niveau des embauches, quoi. Les contrats sont trop contraignants. On ne peut pas licencier comme on veut.
0: Oui.
1: C'est pas dans le but de licencier les personnes, c'est dans le but de s'adapter à l'activité de l'entreprise. Ça, c'est pas possible. Donc, du coup, c'est vrai qu'on n'ose pas embaucher parce qu'on a peur après d'être coincé. Voilà, c'est tout.
0: Tout à fait.
1: Quand ça va pas avec un salarié,
0: pourquoi ces idées qui me paraissent... Ces idées paraissent tout à fait normales à une personne normale, pourquoi sont-elles pas ressenties au niveau de ceux qui devraient nous gouverner?
1: Parce que je pense qu'ils n'ont pas du tout l'expérience d'entreprise. Ils devraient passer tous par des. Ils devraient tous avoir des entreprises ou au moins avoir été se former en entreprise, je pense. Et puis en fait, il y a aussi. On a l'habitude de taper sur les patrons, quoi, c'est tout. Alors au lieu d'aller contre ça, on en rajoute encore plus. Les patrons, c'est tous des mauvais, quoi.
0: Oui, absolument. Ils gagnent de l'eau. L'argent sur le dos des autres. Il y a donc ce fameux ballon en l'air, là, avec tout ce que les patrons reçoivent, là, qu'est-ce qu'il en est exactement? Comment on appelle ce processus-là politique qui a été lancé, où on dit les patrons reçoivent de l'argent, 40 milliards.
2: Les parachutes dorés.
0: Hein? Non, pas les parachutes dorés, ça c'est pour la retraite, mais pas pour les patrons, mademoiselle. Les parachutes dorés, c'est pour les anciens énarques qui sont dans des entreprises qui ont fait faillite. Alors, on leur donne autre emploi, ou alors, quand ils vont à la retraite, ils ont un parachute doré parce qu'ils reçoivent une retraite qui n'a plus rien à voir avec la retraite des petits entrepreneurs ou petits artisans qui, eux, sont écrasés littéralement toutes circonstances. Non, le parachute doré, c'est aussi pour les députés, ils ont des bonnes retraites. Hein. Les fonctionnaires, ils ont la retraite sur les 6 derniers mois. Vous, travailleurs dans le civil, vous l'avez sur les 25 années. Donc, il y a quand même des différences. Il n'y a pas tellement d'égalité qu'on veut bien prôner partout. Et voilà, ça m'énerve. Donc, vous qui avez joué l'entreprise, c'est quelque chose d'horrible. Parce que quand on est comme ça dans les difficultés, on doit avoir des sueurs froides en se levant le matin. On n'arrive même plus à dormir. Hein.
1: Oui, tout à fait.
0: Enfin, on pourrait parler des heures et des heures. Vous avez eu, vous, une question précise encore, Madame Alice?
1: Non. La question, en fait, c'était, en fait, le gouvernement nous promet toujours qu'il va aider les entreprises. Et en réalité, c'est jamais le cas, parce que de toute façon, les banques ne suivent jamais, quoi.
0: Non,
1: je ne sais pas comment ça se résoudra un jour, ça.
0: Oui, ce fameux cadeau aux entreprises dont tous les syndicalistes parlent, sauf M. Leparon, il a eu ses cadeaux lui-même. En général, ils se les font à eux-mêmes, vous savez. Alors, pour l'entreprise, c'est le fameux dispositif 6, je crois, mais qui donnera des effets, si tout va bien, qu'en 2017. Donc, il faut d'abord donner de l'argent avant que l'État puisse en restituer, puis... L'État en dit, après moi, le déluge. C'est à peu près ça. Mais Alice, vous me faites penser, Alice, au pays des merveilles. Là, ça me ramène à l'enfance. C'est un monde, effectivement, qui est extraordinaire. Quand on est sorti, on entre dans un autre monde. Eh bien, nous verrons bien, Alice. Espérons que nous trouverons de nouveau beaucoup de choses merveilleuses en cours de route. Et on se reverra sans doute. Et d'ici là, bon courage. Au revoir.
1: Merci. Au revoir.
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2: Alors, aujourd'hui, sur le sujet de l'entrepreneuriat, on peut se demander quel est l'avantage de devenir auto-entrepreneur plutôt que de monter une entreprise. Monsieur Knoll, je vous écoute.
0: Ah, vous me posez la question.
2: Oui.
0: C'est très gentil, hein, ça me donne l'occasion de parler. Donc, la question se pose quand on est au chômage, et nous voyons des personnes donc chômeurs qui veulent en sortir. On a même vu des gens qui ont créé une petite profession libérale et qui pensaient que la clientèle viendrait d'elle-même, automatique, parce qu'ils savent leur sujet, qu'ils le connaissent. Mais les gens, effectivement, qui sont la clientèle, qui sont plus ou moins sensibles à tel et tel marketing de produits de grande consommation, ne sont pas forcément sensibles aux produits qu'on dirait d'intelligence, n'est-ce pas, qu'on leur propose. Donc, nous voyons ces gens venir vers nous, et ils ont effectivement un problème parce que leur projet, leur prévisionnel, ou bien il n'existait pas, ou il était au contraire tout à fait inadapté à la réalité. Car quand on veut créer une chose, on est aussi dans le rêve, et on aimerait que le rêve se réalise. Or, on ne peut pas commander aux circonstances, d'autant plus que les gens y comptent leurs sous. Aujourd'hui, ils apprennent l'esprit budgétaire grâce à Crésus, grâce à toutes les différentes expressions que développe Crésus avec le génie créatif de son directeur, M. Kiel, qui met toutes sortes de produits, de concepts au point afin d'élargir cette notion de gestion de budget. Mais vous, alors, les créateurs d'entreprises, pourquoi auto-entrepreneur, pourquoi entreprise, pourquoi société? Dites-moi, qu'est-ce que vous en pensez, vous, qui êtes une jeune juriste pleine déjà d'expérience auprès de Crésus? Comment trouvez-vous cela? Vous leur posez des fois les questions? Pourquoi vous avez fait ci ou ça?
2: Moi, on m'a déjà répondu plusieurs fois que c'était une solution au manque d'emploi, au chômage. C'était la solution.
0: Ah bon?
2: Ah oui.
0: Pour quel emploi? Pour quelle forme de concept d'entreprise?
2: C'était vendeur de voitures.
0: Non, mais je veux dire, quelle forme d'exploitation?
2: Auto-entrepreneur. Auto-entrepreneur, on considère ça comme une solution.
0: Oui.
2: Au chômage.
0: Auto-entrepreneur, ça paraît effectivement intéressant, sauf que les chiffres d'affaires sont limités.
2: Voilà.
0: Quels sont-ils pour celui qui vend des produits, par exemple?
2: Pour celui qui vend des produits, c'est 82 200 euros.
0: Oui, 82 200 euros. À votre avis, quelqu'un qui fait l'achat-vente, à votre avis, un petit épicier, il a quelle marge, à votre avis, sur le prix de vente, voyez?
2: À votre sur avis. Le prix de vente, aucune idée.
0: Ah ben, c'est ça les idées qu'il faudrait avoir et qui manquent aux Français, et d'ailleurs à tous les interlocuteurs qui reçoivent ces braves créateurs d'entreprises pleins de foi dans l'avenir de leur concept. Eh bien, un petit épicier, il fait au maximum du 30-40%. Donc, ce n'est pas énorme. Admettons, parce qu'il y a beaucoup de déchets, beaucoup de choses qu'il jette. Peut-être il fait les poubelles pour vendre, je n'en sais rien. Mais il faut drôlement se démerder. Hein. Admettons, il fait du 40% sur le taux de marque, donc sur le prix de vente. S'il arrive au claqué, donc il ferait effectivement donc, sur 80 000 en chiffre arrondi, fois 40, donc ça nous ferait du 32 000, donc de marge brute, qu'on nomme ça. Hein. Avec les 32 000, donc, on le taxe à combien au taux forfaitaire d'auto-entrepreneur, puisqu'il fait l'achat-vente? Ça fait combien, madame?
2: Donc l'achat-vente, c'est 15% du chiffre d'affaires qui a été réalisé.
0: Alors, 15% sur
2: 32 000.
0: Oui, ça fait combien en chiffre rond? Ça fait près de 5 000. Hein.
2: Oui.
0: D'accord. Mm. Admettons, donc, prenez un papier et additionnez. Donc, 5 000, donc c'est pas mal. 5 000, il a combien de loyers? Un petit loyer d'un troquet, ça coûte à peu près 1 000, hein? D'accord? D'accord? Donc,
2: oui.
0: Ça fait à peu près 12 000, d'accord? Donc, il a l'électricité, le chauffage, d'autres charges, admettons 250 par mois, ça fait, et c'est pas beaucoup, ça fait 3 000. Il faut qu'il aille prendre ses marchandises et tout, donc il fait des kilomètres, il a une petite camionnette, donc admettons qu'elle est payée, sinon c'est encore différent. Mais cette camionnette, lui, coûte aussi avec l'assurance et tout, l'essence, etc. Admettons en chiffre rond, 400 euros par mois, ça fait donc aussi dans les 5 000, hein, d'accord? Ce brave monsieur, donc, et des frais généraux divers, des timbres proposés, du téléphone, assurance, n'oublions pas. L'assurance aussi n'est pas gratuite. Il faut qu'il ait l'assurance pour la voiture, il faut qu'il ait une assurance de perte d'exploitation, incendie et tout cela. admettons, au bas mot, il en a pour 1500, donc c'est pas grave. Donc on a pris très, très large là, mais tout en oubliant sans doute des choses. Et il travaille tout seul, il se lève le matin, il va à l'automarché, à marché-gare, etc. Alors ça fait 7, 10, 15, 15, 16. Donc il fait exactement 26 500 € de frais généraux, d'accord ? Pour 30 000 € donc de marge brute. Vous êtes d'accord avec moi ?
2: Oui, oui.
0: On a fait la marge brute, on a fait effectivement à peu près un schéma de ce qui devrait être fait quand, en prévisionnel, quels sont mes frais, et après vous l'avez en comptabilité, on appelle ça le compte de résultat. Alors le compte de résultat, c'est effectivement le chiffre d'affaires moins les 26 000. Et là, j'ai oublié une chose, vous voyez, j'attendais que vous me fassiez la remarque, on n'a pas payé la marchandise.
2: Oui.
0: Ah. Ah. Alors dites-moi combien revient la marchandise. Bon, il se démerde bien, il a fait donc 30 000 € de chiffre. La marchandise, admettons, il s'est démerdé hein, pour faire les poubelles, comme je dis. Donc, admettons, normalement, la marchandise devrait revenir à peu près à 15 000 €. Il s'est démerdé.
2: Donc, la moitié pour,
0: à peu près 7 000, admettons. 7 000 la marchandise, vous voyez. Mais c'est des points qu'on oublie. Et quand je dis, effectivement, les gens ne font pas ces calculs-là, c'est qu'effectivement, ce n'est pas fait. Si vous leur demandiez, c'est très intéressant quand vous les recevez pour leur demander.
2: Il n'y a pas de prévisionnel qui est fait.
0: Oui, mais souvent, ils disent oui, mais il est mal fait. Alors, ce monsieur qui gagne, effectivement, qui gagne, parce qu'en France, on confond chiffre d'affaires et bénéfices. Moi, j'ai vu ça dans des contrôles fiscaux de jeunes contrôleurs. Pour eux, le chiffre d'affaires, c'était le bénéfice. Le patron s'en met plein la poche. Voilà une des idées fondamentales qui m'a heurté dans ma jeunesse, quand j'étais jeune expert comptable. Et puis, je suis devenu, bien sûr, juriste. Et puis, quand j'étais à la création de Crésus, j'ai bien vu progressivement ces choses, en réalité. Je pensais à l'époque que le surendettement serait réglé en quelques mois ou une ou deux années. Ben, ça donnait lieu à une profession où il faut être drôlement pointu aujourd'hui. Il faut avoir des connaissances aussi bien financières, comptables que juridiques. Vous le voyez bien. Donc, alors ce type, on a fait les additions. Ben, les marchandises qu'il a rachetées au rabais en faisant les poubelles au marché-gare, en se levant 3 heures du matin, vous voyez, en venant après la fermeture, etc., pour prendre des restes, eh bien, il a 33 500 de frais et d'achat pour 30 000 €, effectivement, d'encaissement. Donc, il est déficitaire. Donc, ce type-là, déjà, va taper dans les crédits à la conso, il va taper dans son crédit bancaire, il aura un découvert, et après un an et demi, il vient voir Crésus, je n'en peux plus. D'accord ?
2: Oui.
0: Et il aura encore fait un prêt en faisant appel à la banque, aura dit fait de la caution de la belle-mère. La belle-mère a une maison, elle signe, et c'est le début, effectivement, d'une série du problème du surendettement tel que le voyons dans la réalité. Or, personne n'a jamais fait le point sur tous ces drames. Nous les voyons jour le jour, on peut les décrire en long et en large. Vous êtes d'accord, madame ?
2: Bien sûr.
0: Votre prénom, c'est madame ?
2: Amélie.
0: Amélie, la fameuse Amélie, bien. Vous êtes très célèbre, Amélie. Donc, j'ai vu. Je vous remercie. Vous avez d'autres questions ?
2: Non, c'était clair.
0: Vous voyez les choses et vous-même, pas de questions ?
4: Tout est clair.
0: Maître Heitzmann, hein, future avocate, bravo. Et vous, chambre des consommateurs, vous
4: c'était
0: avez
4: très
0: des
4: clair.
0: Gens... Vous, pardon ?
4: C'était très clair.
0: Vous venez avec... Vous avez des gens qui viennent avec ces problèmes dont nous avons fait la démonstration ?
4: Ça nous arrive effectivement d'avoir des contacts avec des auto-entrepreneurs, bien qu'au niveau consommation, on ne soit pas censé les traiter, puisqu'ils ne rentrent pas dans la définition légale d'un consommateur, hein, puisque c'est en dehors de toute activité libérale, artisanale, commerciale, etc. Donc on essaye de les aiguiller avec de la base, on va dire, et puis très souvent, on les envoie chez vous, à Crésus.
0: Oh, merci madame. Grâce à vous, Crésus peut survivre.
4: On sait surtout qu'ils seront très bien conseillés.
0: Ouais. Eh bien, merci, nous en sommes très heureux. Et nous disons la même chose, nous envoyons beaucoup de gens chez vous parce que nous ne sommes pas aussi compétents que vous dans tout ce qui concerne ces points de litige à la consommation, surtout aussi les banques et tout, les organismes de crédit, etc., qui se sont déjà un peu assagis, je crois. Vous l'avez remarqué ?
4: Ces derniers temps, ça va un petit peu mieux, généralement, ce sont des effets de vague. Hein, donc, on sait qu'il y aura un retour en arrière à un moment donné.
0: Ouais. Merci. On va encore un peu croiser le fer, un peu tout à l'heure. On verra sur des sujets qui tournent autour de ces problèmes. Merci.
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2: Bienvenue sur Radio Crésus. Nous enchaînons sur le thème de l'entrepreneuriat avec Sénol. Bonjour Sénol.
5: Bonjour.
2: Bonjour. Alors, est-ce que vous pouvez nous expliquer un peu ce qui vous est arrivé dans le cadre de votre entreprise ?
5: On nous a donné un projet au niveau de la gare de Strasbourg. Donc, nous avons vendu ça avec l'arrivée du tramway, du TGV, pardon.
2: Oui.
5: On nous a promis un grand passage avec plus de 50 000 personnes par jour dans la gare. Et finalement, on était très, très, très loin du compte. S'il y avait 2 000 personnes qui passaient à l'endroit où on était, c'était beaucoup déjà.
2: D'accord. Donc, l'endroit était mal situé. C'était au sous-sol de la gare, c'est ça ?
5: Exactement. Au moins un, au niveau moins un de la gare. Donc, suite à ça, ils nous ont rajouté la ligne du tram C en haut. Donc, plus personne ne descendait pour prendre le tram A ou B. Donc, ce qui fait que ça a été déserté complètement, quoi.
2: D'accord. Donc, parce qu'il y avait le tram, il y avait une autre ligne de tram dehors, c'est ça ?
5: Ils ont rajouté le tram C au niveau de la gare en haut.
2: D'accord.
5: Donc, ça nous a totalement plombé notre activité.
2: D'accord. Il y avait donc un manque de passage. Et le loyer aussi était assez élevé ou...
5: Oui. On avait un loyer de 3000. Moi, j'avais un loyer de 2300, pardon.
2: D'accord.
5: 2300 euros hors taxe.
2: Oui.
5: TTC, pardon. Et on a essayé de le négocier. Ils n'ont rien voulu savoir, quoi. Ils ont dit que c'était ça ou il fallait partir.
2: D'accord. Et donc, vous avez essayé de tenir combien de temps ? Vous avez tenu combien de temps au sous-sol de la gare ?
5: J'ai tenu 4 ans. 4 ans.
2: 4 ans, d'accord.
5: Au bout de 4 ans, on était au bout du rouleau, quoi. On n'en pouvait plus.
2: Donc c'est au bout de 4 ans, vous vous êtes rendu compte que vous y arriviez plus ou c'était, c'était avant
5: non,
2: et vous avez quand même
5: avant,
2: essayé.
5: Déjà avant, mais on s'est dit d'accord. Peut-être que ça va s'améliorer, peut-être qu'on pourra quand même tenir un peu plus et finalement non. Donc on avait aussi de gros problèmes de poussière dû au tramway aussi.
2: Oui.
5: Donc chaque fois que le tramway est freiné, donc il lâche du sable et donc on avait beaucoup de poussière, donc il fallait nettoyer pratiquement toutes les 2 heures, il fallait passer un coup de chiffon.
2: D'accord.
5: Voilà, donc au niveau de l'hygiène, c'était pas ça non plus.
2: Oui, au niveau du sous-sol, il y a eu quelques infiltrations d'eau, il y a eu...
5: Oui, on a eu, la première année, tout de suite quand on a ouvert, on a eu tout de suite des inondations.
2: D'accord.
5: La verrière n'était pas étanche, donc voilà, c'était catastrophe sur catastrophe.
2: Et au niveau de l'assurance,
5: Rien, pratiquement rien, non, il y avait pratiquement rien. Quoi. Ils sont venus, ils ont constaté quelques trucs, il y avait pratiquement rien. Donc on était livrés à nous-mêmes là-bas, c'est tout simplement ça.
2: Oui, donc il faut rappeler que c'était un restaurant, hein, donc c'est pour ça que vous me parlez des conditions d'hygiène qui étaient pas super.
5: Pour la restauration, c'est pas super, hein. Surtout que c'est très important.
2: Oui, c'est très important, donc, c'est un point à pas négliger, c'est sûr.
5: Il y a un gros problème sanitaire de toute façon là-bas, ça a été en partie réglé, mais c'est...
2: Et pourtant, il y a encore quelques restaurateurs qui sont encore là-bas pour l'instant.
5: Ben, hein. Il reste que Paul, hein. Tout le monde a fermé.
2: D'accord.
5: Il reste Paul, c'est une biscuiterie, quoi. Sinon tout le reste a fermé, il y avait un cordonnier, lui a fermé la première année.
2: Oui.
5: Et il y avait la boutique du voyageur, c'était une petite épicerie qui faisait internet aussi, ça a fermé. À côté de moi, il y avait un autre restaurant qui s'appelait... j'ai oublié le nom maintenant.
2: Un autre restaurateur
5: oui.
2: ou non
5: oui. Oui, il a aussi fermé, hein. Donc il reste que Paul, quoi. Qui lui est plus fort au niveau économique que nous, quoi. Donc lui, il a pu tenir.
2: D'accord. Oui, bon là, après, s'il n'y avait pas de passage, c'est sûr que c'est difficile de tenir comme ça. Même 4 ans, c'est quand même une...
5: Ouais, c'est un exploit déjà.
2: Oui, je suis d'accord avec vous. Ouais. Mais pour en revenir au sujet principal de l'entreprise, vous avez... Il y a eu des difficultés après, personnellement personnellement
5: oui, bien sûr. J'arrivais plus à payer les salaires, quoi.
2: Oui,
5: ni le mien, ni celui de ma femme.
2: Oui.
5: Pendant 2 ans, j'ai su débrouiller. Enfin, la première année, la troisième année, j'ai sorti ma femme, j'ai essayé de me débrouiller tout seul.
2: Oui.
5: Et même là, la dernière année, je ne me payais plus, quoi. J'ai plus de salaire.
2: D'accord.
5: Donc, je me débrouillais avec la famille et tout ça, quoi.
2: Donc vous étiez gérant, donc vous n'aviez pas le droit.
5: Non, moi j'étais gérant, non, j'avais pas le droit.
2: Pas le droit au chômage.
5: Non, du tout.
2: D'accord, on est d'accord. Et vous étiez porté caution pour cette société?
5: Oui, moi, ma femme et mon papa.
2: D'accord, donc ça a entraîné aussi des difficultés à ce niveau-là.
5: C'était familial, donc voilà, on s'est tous passé caution.
2: Oui, donc vous avez été poursuivi, donc.
5: Voilà, on a été poursuivi par la banque, parce qu'il me restait un crédit de 40 000 euros à peu près.
2: D'accord.
5: Donc là, j'ai eu les huissiers, j'ai eu tout, quoi. Je suis droit, là, total.
2: Oui, donc après la suite de cette affaire, ça a été de faire donc une liquidation civile puisqu'on est en Alsace. D'accord.
5: Donc c'est une amie qui m'a dirigé vers vous.
2: D'accord.
5: Et ça m'a énormément soulagé parce que franchement, je voyais pas comment j'allais faire. Et 700 euros par mois de crédit, c'était pas possible quoi.
2: Oui, en plus sans chômage
5: pendant 8 mois.
2: Oui.
5: C'était vraiment dur, très dur.
2: D'accord. Donc là, vous avez fait la liquidation.
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1: Bonjour à tous, bienvenue sur Radio Crésus pour cette émission du mois de décembre. Et oui, nous sommes déjà au mois de décembre et en plus, en pleine période de confinement, période particulière, et nous aurons l'occasion effectivement d'échanger avec nos témoins, les personnes qui sont accompagnées par Crésus, de la manière dont ils perçoivent effectivement ce confinement. Comment sont-ils accompagnés pendant cette période de confinement? Autant de réponses que nous aurons aujourd'hui sur Radio Crésus. Et vous le savez, nous aurons également la présence de notre juriste fédéral, juriste du réseau Crésus, Pauline Dujardin, qui nous rejoindra dans quelques minutes en studio. Alors sans attendre, je vous propose tout simplement de prendre le premier témoignage de cette matinée. Franck est avec nous. Bonjour Franck.
2: Bonjour.
1: Bonjour Franck. Alors vous êtes sur Radio Crésus, hein, c'est une radio qui est ouverte à tous et qui permet de mieux comprendre aussi comment on peut vivre des situations de tension financière, de difficultés financières et comment on peut finalement aussi en sortir.
2: Alors, c'est ça.
1: Voilà, exactement. Alors pouvez-vous nous parler de votre situation tout simplement, Franck?
2: Alors suite à un mauvais investissement, avec un prêt, j'ai acheté un salon un commerce.
1: Oui.
2: Et puis la locataire ne payait plus ses loyers.
1: Oui.
2: Donc je me suis retrouvé, à la rue pendant 2 ans.
1: Alors ça, c'est très, très synthétique comme histoire. Alors c'est vrai que vous aviez fait un investissement, c'est-à-dire que vous aviez décidé de mettre de l'argent dans un bien immobilier, c'est ça?
2: C'est cela, dans un local commercial, en fait.
1: Oui, oui, oui, tout à fait.
2: Et puis, ça a capoté.
1: Oui.
2: Et on se retrouve très, très vite dans des situations pas possibles. Hein.
1: Donc,
2: moi, pendant 2 ans, si vous voulez, j'étais à la rue.
1: Oui.
2: C'est très difficile de pouvoir s'en sortir quand j'avais plus de carte bleue, je pouvais plus voir sur mon compte, etc., etc. On est complètement perdu, on se retrouve face à soi-même.
1: Oui.
2: Et il faut prendre un petit peu les taureaux par les cornes, si je puis dire. Heureusement que j'ai été aidé aussi, une personne qui m'héberge en ce moment, depuis le début du confinement, et puis qui donne un coup de main, et puis après... Il faut prendre les taureaux par les cornes. Et je suis allé voir une assistante sociale que je remercie aussi. Mm-hmm. Et elle m'a donné le numéro de téléphone de Crésus. J'ai pris contact avec eux.
1: Oui.
2: Ça a été très rapide. On m'a passé un bénévole.
1: Oui.
2: Hein, on m'a rappelé dans les 2-3 jours suivant mon appel.
1: D'accord.
2: M'a passé un bénévole. Je n'ai pas donné le nom, mais je le remercie aussi. Et,
1: merci.
2: Et puis tout ça, il y a un accompagnement. Il vous explique comment il faut faire.
1: Mmh.
2: Et puis là, j'arrive à m'en sortir à peu près. Je dois encore finaliser le dossier. Mais ça a été une très bonne aide. Et il faut dire aussi que vous êtes, à part l'assistante sociale, Crésus, c'est le seul organisme qui a même rappelé après. Hein,
1: oui.
2: Qui téléphone, qui demande des nouvelles, qui s'intéresse au dossier réellement, qui rappelle. Et je trouve ça, c'est super. C'est un accompagnement... Ouais, c'est formidable. Quand on se retrouve tout seul et pendant longtemps tout seul et de se retrouver avec un interlocuteur en face, c'est vraiment, même dans cette période qui est très très difficile,
1: oui.
2: Crésus a été quand même très présent.
1: D'accord. Alors Franck, vous nous avez bien sûr expliqué aussi que vous étiez à la rue, donc sans domicile fixe, hein, c'est bien le cas. Alors comment est-ce qu'on peut tomber finalement dans une situation où on a fait un investissement locatif et on se dit ok, ça va marcher, je vais pouvoir gagner un peu d'argent et peut-être en mettre aussi de côté, et là tout bascule finalement, vous avez votre locataire, donc c'était pour un salon de coiffure, c'est ça?
2: C'est ça.
1: Ouais. Donc qui apparemment n'a pas marché, et donc bien sûr
2: ouais, en fait c'était mon ancienne copine, si vous voulez, petite amie, et puis
1: d'accord.
2: On s'est séparés, et puis du coup elle payait plus ses loyers, enfin bref,
1: d'accord.
2: Je passais des... voilà.
1: Voilà. Alors comment vous en êtes venu finalement à ne plus avoir de toit sur la tête? Parce que c'est parce que vous viviez ensemble avec votre amie, c'est ça?
2: C'est ça, puis on s'est séparés, et puis je me suis retrouvé dans ma voiture. Alors le plus exceptionnel dans tout ça, c'est que... En parallèle, je travaillais aussi, hein, j'avais un travail donc. Hein.
1: Oui.
2: Je travaillais chez un bailleur social.
1: Oui.
2: Dont je tairai le nom, parce
1: oui.
2: que ils n'en valent pas la peine. Donc je travaillais pour les logements sociaux.
1: Oui.
2: Et moi-même, j'étais chargé de travaux, moi-même je dormais dans ma voiture.
1: Oui, c'est un peu ubuesque hein, comme situation. Et on voit ouais. que tout peut vite basculer finalement.
2: Ah oui, c'est... Et puis c'est l'enfer. Hein.
1: Oui.
2: C'est l'enfer. Hein.
1: Oui.
2: Là, on n'arrive même plus à se retourner. Imaginez trouver un point d'eau, pouvoir se prendre soin de soi. Ça, c'est du quotidien, c'est tous les jours. Hein. Pouvoir dormir tranquillement dans une voiture en plein hiver, c'est pas évident.
1: Oui. Alors, comment vous faisiez? Alors, il y a la fois les soins, il y a l'hygiène, il y a tout ça qui entre en ligne de compte. On n'imagine même pas, je dirais, quand on n'est pas dans cette situation, toutes les contraintes qu'on peut vivre au quotidien,
2: ouais.
1: des choses qui nous semblent tellement évidentes. C'est ça,
2: ouais.
1: hein et pourtant, là, tout devient compliqué.
2: Juste l'accès à l'eau courante. Hein.
1: Oui.
2: Déjà, juste ça, il faut trouver. Après, on arrive toujours à s'en sortir. Hein. Je pense que l'être humain est constitué quand même pour essayer de s'en sortir. Mais
1: ouais.
2: c'est difficile, c'est ouais. pas évident.
1: Vous avez quel âge, Franck ?
2: J'ai 47 ans.
1: 47 ans. C'est ouais. la première fois que ça vous arrive, ce genre de situation ?
2: Oui, oui, oui, oui. oui.
1: Vous pensiez que ça, c'était possible ?
2: Non, jamais. J'aurais
1: ouais.
2: jamais pensé ça.
1: Vous avez toujours travaillé dans votre vie ? Vous aviez toujours
2: travaillé, ouais. Ouais. Ouais, ouais, c'est ça.
1: Et donc là, il y a eu...
2: Ouais. Et, ouais.
1: Et donc, comment alors, c'est important aussi de dire, voilà, il y a un événement extraordinaire quelque part qui se produit dans une vie, malheureux, parce que ça vous
2: oui.
1: entraîne vers des choses qu'on n'imaginait même pas.
2: Oui.
1: Sur qui vous avez pu compter dans ces moments-là ?
2: Même pas la famille, hein, on compte que sur soi-même. Hein.
1: Oui.
2: Après. J'ai eu de la chance avant le premier confinement. Hein. J'ai rencontré quelqu'un par hasard qui m'accueille chez elle
1: mm-hmm.
2: et qui m'héberge à titre gratuit. Hein. Je peux,
1: oui, bien sûr.
2: Je peux même pas participer à quoi que ce soit, à des frais de la maison et tout ça, hein, parce que j'ai plus rien moi qui rentre. Hein.
1: Mm-hmm.
2: Comme argent, maintenant il va y avoir le RSA qui va être versé, mais comme je suis à la banque, je suis en négatif, je vais rien toucher du tout. Enfin, c'est très compliqué. Hein.
1: D'accord. Oui, vous voulez dire que il y a un découvert bancaire, c'est ça qui va être
2: voilà,
1: finalement
2: ouais.
1: renfloué par le versement du RSA.
2: C'est ça.
1: Alors, quelles sont les astuces que vous avez pu trouver pour vous en sortir? Comment vous avez pu finalement remonter un peu progressivement la pente? Puisqu'on comprend bien qu'il y a eu un moment donné où vous avez été au fond.
2: Ah oui, complètement. On laisse tomber. On reçoit plus de courrier. On n'a plus rien. J'ai même pas fait mes déclarations d'impôts depuis 2018,
1: 2017. Oui, oui, oui.
2: Donc
1: oui.
2: On a aussi un peu peur hein, de reprendre aussi le contact avec la réalité et avec nos devoirs, hein, parce que un citoyen a des devoirs aussi. Hein.
1: Mm-hmm.
2: Donc on a un petit peu peur et puis on se rend compte qu'on a vraiment plus trop le choix. Et puis, j'ai pu rencontrer une assistante sociale à côté de là où je suis mmh. hébergé. Et c'est là que tout a déclenché.
1: Mmh.
2: Numéro à Crésus. Et puis,
1: d'accord.
2: Puis là, c'était vraiment le coup de main. Écoutez, j'ai appelé Crésus, je crois, en début novembre.
1: Mmh.
2: Et aujourd'hui, j'ai même de nouveau des lettres et des papiers, enfin, des choses comme ça, quoi. J'ai pu avancer et pouvoir... voir un petit peu l'avenir un petit peu meilleur.
1: Bien sûr.
2: Voir un petit peu l'avenir un petit peu meilleur.
1: Bien sûr. Alors c'est vrai que dans le cadre d'une procédure de surendettement, c'est vers l'orientation vers laquelle vous êtes allé, hein, monter un
2: oui.
1: dossier de surendettement.
2: Oui.
1: C'est vrai qu'il faut beaucoup de documents.
2: Ouais. Et j'en avais plus. Hein, j'ai plus rien. J'avais plus de papier. J'ai plus rien.
1: Ouais. Alors comment ça se règle du coup cette difficulté là?
2: Alors ces difficultés, elles passent surtout aussi avec le banquier. Hein.
1: Oui.
2: J'ai repris contact avec lui, je lui ai demandé mes extraits bancaires pour savoir ce que j'avais gagné dans les années précédentes, qui a pu donner mm-hmm. des chiffres à partir de là. On monte au fur et à mesure son dossier. Hein.
1: Oui.
2: Après, il est sûr que je pense que je dois avoir encore un petit peu des dettes par rapport à ce salon,
1: mm-hmm.
2: etc. Mais je pense aussi les impôts. Hein.
1: Bien sûr, donc, alors peut-être, oui, il y a encore à voir à ce niveau-là.
2: Ouais, c'est ça, c'est ça. Alors, j'essaye de, déjà de... Ben maintenant, qui a eu le RSA avec... qui va venir, mais il y a aussi les soins, hein, la CMU, enfin, oui. Ça ne s'appelle plus comme ça aujourd'hui, mais voilà, ça aussi, ça a été très rapide, hein. La CAF, hein, par exemple, qui a répondu très vite, la Sécurité sociale, qui a répondu en 30 jours aussi. Et là, ben, j'ai pris rendez-vous chez le dentiste, je vais pouvoir me faire soigner les dents.
1: Oui, donc c'est une remontée.
2: Si vous n'avez pas un beau sourire pour trouver un travail...
1: voilà. C'est un obstacle, hein, vous avez raison.
2: Voilà.
1: C'est autant d'éléments qu'on n'imagine même pas, au fond. Hein, quand
2: non.
1: on ne vit pas la situation, c'est très compliqué de se projeter dans ces difficultés. Hein. Donc aujourd'hui...
2: Ensuite,
1: oui, allez-y.
2: Ce que j'aimerais dire, excusez-moi, c'est pendant un moment, j'étais encore payé hein, par ce... bailleur social,
1: oui.
2: Mais quand vous gagnez de l'argent, vous ne pouvez pas aller voir une assistante sociale. Je ne sais pas si je m'exprime bien. C'est-à-dire, comme vous gagnez de l'argent,
1: oui.
2: vous devez vous débrouiller. Hein.
1: Oui.
2: Et j'ai essayé de prévenir, d'alerter, de comment dire, je suis dans une situation difficile, mais là, les portes, elles se ferment.
1: Auprès de votre employeur ou auprès d'autres personnes?
2: Ah oui, déjà auprès de l'employeur. Hein,
1: oui.
2: Puis je dormais dans ma voiture, tout le monde était au courant. C'est des logements sociaux. Bref, ils n'ont même pas daigné nous trouver un logement. Hein.
1: Alors c'est vrai
2: voilà.
1: que c'est compliqué. Alors on le sait, trouver un logement même social aujourd'hui, hein, et je pense que vous le savez aussi, c'est compliqué. Il y a des listes d'attente, il y a des procédures qu'il faut suivre. Il y a un numéro à obtenir quand on fait une demande, un numéro départemental, etc. Et tout est géré finalement. À ce niveau-là, c'est vrai que c'est pas évident, mais on comprend bien la frustration et comment vous avez pu vivre et ressentir cette relation avec votre employeur qui est un bailleur social et qui doit normalement aider les gens qui sont en difficulté, en principe. Hein.
2: Oh, ouais.
1: C'est un voilà. peu ça le paradoxe. Hein.
2: Ouais, c'est impensable. On se demande même quand je raconte des choses comme ça à des anciens copains ou des personnes que je rencontre. Mais non, c'est pas possible.
1: Oui.
2: Si, c'est largement
1: Alors,
2: possible.
1: Auprès de votre employeur, est-ce qu'il n'y avait pas aussi un dispositif? Il y a quelquefois des services de l'action sociale qui existent au sein de l'entreprise, notamment si c'est un grand bailleur social ou toute grande entreprise a généralement un service social qui permet d'aider les salariés.
2: Et oui, tout à fait.
1: Et à ce niveau-là, est-ce que vous aviez pu un peu voir comment être aidé ou pas?
2: Oui, j'ai fait les démarches, j'ai eu un numéro pour les logements. Hein,
1: oui, oui, bien
2: ça
1: sûr.
2: Ça passe
1: d'accord.
2: en commission, etc., etc. Mais ça n'a jamais abouti. Hein. Donc du coup, en plus, j'étais chargé de travaux, ce qui fait des fois aussi, je me retrouvais face à des expulsions. Hein.
1: Bien sûr.
2: Des gens, après bon, ça dure longtemps, les procédures sont très longues pour mettre quelqu'un dehors, etc., etc.
1: Oui, c'est vrai.
2: Mais on arrivait, le logement était vide, des fois l'ancien locataire était là pour faire l'état des lieux, et on touche la misère de très près.
1: Oui.
2: Et vous mettez quelqu'un en dehors, entre guillemets, c'est pas volontaire, enfin c'est pas de ma faute.
1: Oui,
2: enfin,
1: c'est la procédure,
2: ce
1: oui, malheureusement. Oui, oui.
2: Mais vous-même, vous dormez dans la voiture et vous... Enfin, c'est très très compliqué. Hein.
1: Oui, oui, non, mais pour vous, ça avait un écho tout particulier et vous reconnaissiez...
2: Ouais, c'était dévastateur, hein, vous laissez tomber. Hein, vous,
1: oui.
2: Voilà. Hein.
1: Et finalement, après...

0: je ne connais pas encore, mais
1: oui.
0: qui vont, à force de faire des déclarations, de donner déjà une adresse hein, pour avoir du courrier, des papiers,
1: Bien sûr.
0: et ça va m'aider. Donc, mais je dis que
1: Ouais.
0: c'est un peu long, mais c'est pas vrai en fait. Hein. En un mois, j'ai pu réaliser beaucoup, beaucoup de choses. Hein.
1: Oui, tout est relatif sur la durée. Alors c'est vrai
0: C'est ça.
1: qu'on aimerait que les choses se règlent rapidement et c'est normal.
0: C'est ça.
1: Hein, je dirais que c'est humain de vouloir tourner la page d'une situation aussi difficile. Et alors, il faut bien comprendre qu'à un moment donné, il y a beaucoup d'éléments au niveau administratif à réunir. Hein. La Banque de France, elle souhaite effectivement avoir avec précision le montant des dettes qui sont en cours. Et donc tout
0: Tout
1: ça, il
0: à
1: faut le
0: fait.
1: rassembler, ça va prendre un peu de temps. En tous les cas, ce
0: Tout à
1: que je peux
0: fait.
1: vous dire, Franck, c'est que, bien sûr, Crésus est à vos côtés pour monter ce dossier de surendettement et que on prendra le temps nécessaire qu'il faudra. Et c'est important que vous sachiez que vous pouvez compter sur nous. Ça, c'est
0: Ah,
1: fondamental.
0: ça c'est évident et je le sais. D'ailleurs, même après moi j'ai passé un coup de fil, il y a eu une prise de rendez-vous avec des bénévoles
1: Oui.
0: qui font merci à eux, hein, parce que sinon,
1: Et
0: voilà.
1: qui reste sur le pont hein, malgré le confinement. Hein, donc on continue l'activité
0: C'est ça,
1: d'accompagnement, hein, même si
0: c'est
1: c'est à
0: ça.
1: distance.
0: Tout à
1: On
0: fait.
1: fait tout pour qu'on puisse accompagner des personnes qui ont besoin de nos services. Ça,
0: C'est ça, et
1: c'est pas
0: même
1: un obstacle.
0: après, vos assistants, ils rappellent aussi tout de suite, 3-4 jours après, pour savoir si ça s'est bien passé, est-ce
1: Oui,
0: que vous
1: oui.
0: voulez encore des renseignements, etc., etc. Non, vraiment très bien accompagné.
1: Alors c'est vrai qu'on a renforcé aussi ces liens avec nos bénéficiaires, tout simplement parce qu'on est en période de confinement et on sait que l'isolement peut être pesant. Et c'est important de savoir qu'on pense aussi aux personnes que nous accompagnons. Alors Franck, j'ai peut-être pour terminer cette interview, et je vous remercie vraiment d'avoir parlé à cœur ouvert de votre situation qui est pas facile hein, et que
0: Oui.
1: certains de nos concitoyens vivent hein, de la même façon. Si vous aviez un conseil à donner à nos auditeurs pour terminer votre interview.
0: Ah, le conseil, c'est de ne pas avoir peur. Il faut ouvrir les portes, aller là où on vous dit d'aller, faire les papiers. Il faut vraiment se prendre en main et faire les démarches. Et surtout, ne pas avoir peur. Moi, je sais aussi, on culpabilise aussi beaucoup. Moi, quand j'entends Banque de France monter un dossier, ça fait peur, hein. Vous comprenez, c'est
1: Oui.
0: quand c'est jamais arrivé avant, j'ai toujours travaillé. Enfin, quand ça se passe comme ça, il faut le faire, il ne faut pas avoir peur et puis faut pas avoir honte parce que ça peut arriver à n'importe qui, je le souhaite à personne évidemment, mais ça peut aller très très vite, je m'en suis rendu compte moi-même. Donc il ne faut pas hésiter à essayer, à demander et à se rapprocher vers des organismes comme le vôtre, comme Crésus, quoi.
1: Merci Franck, hein, donc on a bien compris, hein, ne pas avoir peur, surtout ne pas avoir peur, hein,
0: Oui, c'est ça.
1: et puis ne pas avoir honte et ne pas
0: C'est ça.
1: culpabiliser non plus. Hein. Merci
0: Tout à fait.
1: infiniment, on vous souhaite bon courage pour la suite, hein, on en est au
0: Merci.
1: début, hein, donc il y aura encore beaucoup de rendez-vous avec Crésus, et on ne manquera pas effectivement éventuellement de revenir à vous pour peut-être une autre émission. Hein. Merci
0: Très bien, il n'y a
1: infiniment
0: pas de...
1: Franck.
0: Merci, merci à vous.
1: À bientôt, au revoir.
0: À bientôt, au revoir.
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1: Et vous êtes toujours sur Radio Crésus, et après le témoignage de Franck, je vous propose de faire un point d'information avec la juriste du réseau fédéral de Crésus, Pauline Dujardin, qui est avec nous en studio. Bonjour Pauline.
3: Bonjour Régis.
1: Voilà, alors ce que je vous propose, c'est de parler un peu de la question de la recevabilité du dossier de surendettement, et notamment que faire quand cette recevabilité, elle est remise en question. Et qu'on se retrouve finalement en tant que personne surendettée avec une décision d'irrecevabilité.
3: Alors, lorsqu'on a une décision d'irrecevabilité, forcément, on est déçu, mais ce n'est pas sans solution. La première chose à faire lorsqu'on reçoit cette décision d'irrecevabilité, c'est de regarder les motifs d'irrecevabilité. Certains motifs ne vont pas être contestables. Je vous donne un exemple. Par exemple, lorsque la personne est travailleur indépendant, elle est professionnelle, considérée comme professionnelle,
1: oui.
3: Et elle n'est pas admise à la procédure de surendettement.
1: Donc ça, c'est un motif.
3: C'est un motif et vous pourrez toujours redéposer un dossier si vous êtes toujours travailleur indépendant. Vous ne serez jamais accepté à la procédure de surendettement parce que ces personnes-là, ce statut-là, doit passer, le traitement de ces dettes doit passer par le tribunal de commerce ou le tribunal judiciaire, par une procédure collective en fait.
1: Une autre

0: procédures qui existent.
1: Tout à fait.
0: D'accord.
1: Néanmoins, même dans cette situation-là, il reste des solutions. Si vous êtes, par exemple, micro-entrepreneur, que vous êtes déclaré irrecevable parce que vous avez ce statut, si vous comptiez arrêter votre activité, il est toujours possible de vous radier de ce statut de micro-entrepreneur. Et ça, c'est une précision importante, si vous n'avez pas de dette professionnelle,
0: oui.
1: Une fois radié, votre dossier est tout à fait admissible à la procédure de surendettement.
0: D'accord. Donc ça veut dire que même le lendemain de la radiation, si je puis dire, hein, si on a le justificatif de radiation qu'on peut télécharger sur Internet.
1: Tout à fait. Les démarches se font sur Internet. Et même, on peut même aller au-delà de ça. J'ai déjà traité un dossier. La personne était encore inscrite, elle ne le savait pas, au registre du commerce. Elle s'est radiée durant l'étude de son dossier.
0: Oui.
1: Elle a prévenu sa gestionnaire à la Banque de France et son dossier est passé sans souci.
0: D'accord. Alors là, c'était effectivement une tolérance de la Banque de France, mais il est quand même plus prudent d'apporter les éléments lors du dépôt du dossier et tous les éléments nécessaires.
1: Ça va même plus loin que ça. Je pense que c'est très important pour tous les gens qui ont eu une activité, au moins qui ressemble à du travail indépendant, de vérifier sur des sites du type Infogreffe ou Société.com que vous n'êtes pas inscrit. Parce que parfois, je vous donne un exemple, en cas de VDI, donc les vendeurs à domicile indépendants, vous êtes considéré comme travailleur indépendant, mais l'entreprise avec laquelle vous travaillez sur ce travail vous dira « Non, non, non, vous inquiétez pas, vous n'êtes pas travailleur indépendant. » C'était le cas de ma bénéficiaire dont je parlais tout à l'heure. Donc, pour être sûr, et c'est ce que fera le gestionnaire de la Banque de France, on passe sur Internet, on vérifie qu'on n'est bien pas inscrit au registre du commerce ou au registre des activités indépendantes pour s'assurer que son dossier va passer sans problème.
0: Alors juste une précision, si cette activité n'est que l'accessoire d'une activité salariée, imaginons que j'ai mon activité, je suis employé auprès d'une entreprise privée par exemple, et je fais vendeur à domicile indépendant. Est-ce que c'est le statut de VDI qui va prendre le dessus ?
1: C'est bien le statut de VDI qui va prendre le dessus. Quand je parle de micro-entreprise, c'est même quand il s'agit d'une activité complémentaire.
0: D'accord.
1: À partir du moment où vous êtes travailleur indépendant, même si c'est 2 heures par mois, vous êtes considéré comme professionnel.
0: D'accord. Donc c'est une précision importante. Alors ça, c'est un cas qui peut justifier et motiver l'irrecevabilité. Hein, et le recours, là, n'est pas opportun. Est-ce qu'il y a d'autres motifs d'irrecevabilité ?
1: Alors effectivement, il existe d'autres motifs d'irrecevabilité. Cela peut être, par exemple, l'absence de surendettement. Donc là, il faut toujours étudier également la décision. Je vous donne un exemple également sur un dossier que j'ai traité. La Banque de France avait considéré que la personne n'était pas en surendettement parce que la valeur de sa résidence principale était supérieure au montant de ses dettes. Et là, le code nous dit bien, non, ce n'est pas parce que la résidence principale a une valeur plus importante que les dettes qu'on n'est pas en surendettement. Pourquoi ? Parce que à un instant T, on ne peut pas régler ses dettes. Tant que le bien n'est pas vendu, on ne peut pas régler ses dettes. Et donc là, dans ces cas-là, ce que je conseillerais, c'est d'aller devant le juge. À partir du moment où vous recevez le courrier d'irrecevabilité, vous avez un délai de 15 jours pour saisir le juge. Alors attention, la saisine de juge ne se fait pas directement. Il faut envoyer un courrier, bien écrire contestation dans ce courrier à la Banque de France, qui elle transmettra au juge, et le juge étudiera, vous serez convoqué devant le juge, et le juge étudiera votre demande.
0: Donc si on comprend bien, le motif que vous invoquez, c'est de dire finalement, la personne a déposé un dossier, mais finalement, on lui oppose une fin de non-recevoir parce qu'elle n'est pas surendettée. C'est ça le...
1: Tout à fait.
0: C'est ça, c'est l'argument. Et l'argument qui a été dit, c'est vous avez une maison qui vaut, je ne sais pas moi, 500 000 euros, je dis n'importe quoi, vous avez des dettes de 400 000 euros, donc du coup, vous ne seriez pas éligible à la procédure.
1: Tout à fait. Et là, le bénéficiaire me dit, bah oui, mais moi, là, tout de suite, je n'ai pas les 500 000 euros.
0: Bien sûr. Et puis, on sait aujourd'hui aussi que la valeur estimée des biens immobiliers, elle est très relative.
1: Tout à fait.
0: Hein, puisqu'elle dépend du prix du marché et qu'à un moment donné, il peut y avoir un effondrement. Et une valeur de 300 000 euros à un instant T, eh bien, ça peut passer à 200 000 euros à l'instant T plus 1.
1: Ça, c'est sûr. D'autant plus que cet argent, il n'est pas à ce moment-là liquide. On ne peut pas s'en servir pour payer ses dettes. Et encore une précision, on se trouve dans des cas, et là, le cas dont je parlais, c'était vraiment le cas, on se retrouve dans des cas où la législation aujourd'hui est plutôt protectrice du bénéficiaire, qui est propriétaire de sa résidence principale. Et dans le cas dont je vous parlais, non seulement la bénéficiaire a été reconnue recevable, mais en plus, elle a eu un plan qui a permis de maintenir son bien immobilier comme résidence principale.
0: D'accord. Alors pour résumer, premier cas de figure, Cas d'irrecevabilité, on a un statut qui n'est pas celui d'un particulier, donc on est écarté. Deuxième cas de figure, on n'est pas économiquement ou financièrement véritablement en surendettement. Ça, c'est un deuxième cas de motif. Est-ce qu'il y a encore un autre motif qui...
1: L'autre motif, c'est la mauvaise foi. Et la mauvaise foi, si, c'est un vaste débat, parce que la mauvaise foi, petit 1, c'est relatif. Est-ce qu'on parle de mauvaise foi quand on a conclu les contrats ? Est-ce qu'on parle de mauvaise foi au moment où on a déposé le dossier ? Et ça, on n'a pas vraiment de cadre qui est donné par la Cour de cassation. Ce qu'il faut savoir sur la bonne foi et sur la mauvaise foi, c'est que la Banque de France part du principe que vous êtes de bonne foi. On dit que la bonne foi est présumée. C'est-à-dire que si quelqu'un invoque votre mauvaise foi, il doit pouvoir le prouver. Donc la mauvaise foi, on ne l'aura que dans très peu de cas directement par la Banque de France. Ça pourrait être dans un cas où la Banque de France se rend compte que vous n'avez pas tout déclaré. Mmh. Raison pour laquelle il faut toujours être extrêmement transparent avec la Banque de France lorsque vous remplissez un dossier de surendettement.
0: Bien sûr.
1: Quitte à contester des dettes plus tard dans la procédure, mais... Le conseil le plus important quand on réalise un dossier de surendettement, c'est vraiment de tout écrire et d'être complètement transparent. Le deuxième cas de mauvaise foi qui peut être éventuellement reconnu par la Banque de France, ça va être le non-respect d'un plan ou de mesures imposées précédemment. Je donne un exemple. Un bénéficiaire doit vendre son bien dans le cadre du plan de surendettement. Il ne vend pas son bien et redépense un dossier de surendettement. Là, la Banque de France pourra dire « Vous êtes de mauvaise foi, vous n'avez pas respecté les recommandations que vous nous avions faites. » Dans ces cas-là, tout n'est pas terminé. Il est toujours possible de prouver, devant le juge éventuellement en faisant une contestation, que vous avez essayé de vendre le bien, mais que vous n'avez pas réussi.
0: Oui, c'est plus une obligation de moyens qu'une obligation de résultat. On l'a bien compris, on parlait du marché immobilier. À un moment donné, il peut être un peu bouché, etc. Ou on peut effectivement ne pas pouvoir vendre le bien au prix auquel on aimerait le vendre.
1: Tout à fait.
0: Donc ça peut être des obstacles. Donc on comprend bien donc trois cas de figure finalement qui peuvent se présenter et qui peuvent motiver une irrecevabilité. Donc on l'a bien compris. Et la dernière, c'est effectivement cette remise en question de la bonne foi. Alors, pour terminer, quel est le recours finalement quand on veut, vous l'avez dit, on écrit à la Banque de France, on conteste. Est-ce qu'il y a un délai à respecter pour cette contestation ? Enfin, pour dire je ne suis pas d'accord avec cette irrecevabilité ?
1: Cette contestation doit être transmise dans un délai de 15 jours à compter de la réception du courrier. La Banque de France est au courant du jour de la réception du courrier parce que le courrier d'irrecevabilité vous est envoyé en lettre recommandée avec accusé de réception. Une fois le courrier envoyé à la Banque de France, vous serez convoqué, le débiteur sera convoqué devant le juge. Il est possible que des créanciers se présentent à cette contestation de la recevabilité. Alors, c'est toujours très impressionnant d'aller devant le juge. Mais ce qu'il faut savoir, c'est que le juge qui s'occupe du contentieux du surendettement, c'est le juge des contentieux de la protection. Avant, il s'appelait le juge d'instance. Et c'est un juge qui est habitué à entendre les gens, même sans avocat. Et je conseillerais même pour des dossiers qui ne sont pas très compliqués, d'y aller seul. Le plus important, même si vous avez un avocat, c'est de s'y rendre à ce jugement.
0: Bien sûr.
1: Pourquoi ? Parce que le juge, il veut entendre votre histoire. Et c'est par rapport à votre histoire qu'il va juger.
0: Alors, on peut donner aussi des conseils, on le fait souvent à Crésus. Si vous êtes effectivement engagé dans cette procédure et amené à vous présenter à une audience au tribunal, ces audiences sont des audiences publiques. Donc on peut y assister même en tant que quidam, en tant que citoyen, et se renseigner avant d'avoir sa propre audience, s'il n'y a pas des audiences avant, pour voir comment ça se passe.
1: Tout à fait, et ça permet de dédramatiser l'audience, parce que c'est toujours impressionnant de se rendre devant un tribunal.
0: Tout à fait. Écoutez, Pauline, merci infiniment pour toutes ces précisions sur la question de l'irrecevabilité au dossier de surendettement. On reviendra sur d'autres points d'information. Merci beaucoup à vous.
1: À bientôt. De rien, merci Régis.
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0: Et nous poursuivons avec un nouveau témoignage, celui de Clément. Alors Clément est un peu victime aujourd'hui de la pandémie, alors pas tant au niveau sanitaire, mais plutôt parce qu'il a perdu son emploi en raison de la pandémie de la Covid-19, et il a accumulé plusieurs dettes, notamment celle de loyer et peut-être aussi quelques amendes. Il va nous en parler tout de suite. Clément, bonjour Clément.
3: Bonjour.
0: Voilà Clément, alors j'ai un peu résumé votre situation en expliquant que vous aviez perdu votre emploi suite à la pandémie, c'est ça ?
3: Oui, c'est ça.
0: Alors, vous travaillez dans quel domaine ?
3: C'est surtout de l'intérimaire, donc ce qui était après en préparation de commandes, manutention ou un peu d'usinage.
0: Alors c'est quand même surprenant parce qu'on entend aujourd'hui beaucoup que tout ce qui est préparateur de commandes, ça explose et qu'il y a des recrutements. Et vous, au contraire, vous êtes licencié.
3: Ça dépend en fait les endroits et les boîtes qui étaient. Après oui, c'est vrai qu'il y a eu plusieurs opportunités. Après, c'est un peu compliqué avec les crises sanitaires, avec les déplacements et pas mal de choses. Y compris par rapport avec mon fils, en fait, les gardes. Il était compliqué parce que les écoles avaient fermé.
0: Oui.
3: Donc ça avait fait beaucoup de changements en fait par rapport à tout ça et qui était très compliqué pour après le travail derrière aussi.
0: D'accord. Alors est-ce que vous aviez bénéficié du chômage partiel ou pas ?
3: Oui.
0: Oui. Et à mon chômage partiel ou pas ?
3: Oui.
0: Oui. Et à un moment donné, l'entreprise a décidé de mettre un terme au contrat ?
3: C'est ça. Bon, après non, c'était de l'intérimaire, donc j'avais le chômage de oui. Les indemnités c'est journalières vrai. Et pas d'entreprise. C'est les indemnités journalières de mon chômage.
0: D'accord. Et donc, il n'y a pas eu de nouveaux contrats ou de nouvelles missions qui ont été prises par la suite, c'est ça ?
3: Non, c'est ça, oui.
0: Et donc, vous allez auprès d'une entreprise d'intérim qui vous propose des missions, c'est ça, d'habitude ?
3: Bah, ils proposaient quand ils en avaient, mais il y a eu des périodes assez difficiles dans certaines boîtes où ils ne recrutaient plus, parce que justement à cause de ça, pour éviter d'avoir un surplus de monde.
0: D'accord.
3: Donc, après, pareil, parce qu'il y a certains magasins qui avaient fermé, donc ça avait bloqué aussi pas mal d'entreprises.
0: D'accord.
3: Et du coup, ils recrutaient plus forcément du monde.
0: D'accord. Alors, quelles sont les conséquences finalement de ces renouvellements des missions et comment vous en sortez aujourd'hui ? Qu'est-ce qui se passe ?
3: Ben, à l'heure actuelle, j'ai recommencé une formation là, début de la semaine. Donc, une formation qui est prévue, qui a l'air stable, qui va être sur un an. Donc tu vas peut-être aider, ça a été compliqué pour retrouver, j'avais fait pas mal d'entretiens, pas mal de recherches d'emploi et pas mal de postulations qui n'avaient rien donné.
0: D'accord. Et c'est quel type de formation que vous suivez ?
3: Là j'ai commencé une formation dans le secteur de la métallurgie.
0: D'accord. Et pour quel type de métier ?
3: Ce serait pour travailler comme pour Peugeot en fait. C'est la production en ligne.
0: D'accord. D'accord. Et donc là vous êtes lancé sur une année comme vous le dites, hein, c'est ça ?
3: C'est ça, sur une année, bien sûr, où ça va être, on va dire, une stabilité pour le moment.
0: D'accord. Alors, financièrement, comment vous tenez la route ?
3: Ça a été compliqué avec le chômage, parce que le loyer et toutes les factures, très peu de chômage, ça ne pouvait pas tout payer.
0: Oui.
3: Donc ça a été très compliqué jusqu'à maintenant. Donc là, justement, le temps de m'en ressortir, de trouver des solutions et d'avoir un salaire de nouveau, on va dire, stable et fixe, ça reste encore assez compliqué pour le moment.
0: D'accord. Est-ce que ça s'est manifesté par des complications dans la relation avec votre banque, avec avec le bailleur ? Comment ça s'est traduit, ces difficultés ?
3: Avec mon bailleur, oui, ça s'est compliqué parce que du coup, j'ai eu des loyers en retard. Donc, vu que c'est un logement, en fait, via une association, ça leur a pas plu. J'avais essayé de trouver des solutions. J'ai essayé de m'engager pour retrouver du travail assez rapidement, mais j'avais pas de travail. Donc, j'ai pas pu en fait tenir mes engagements.
0: D'accord.
3: Donc, j'ai à l'heure actuelle un avis d'expulsion. Donc, j'essaie de trouver des solutions justement par rapport à tout ça à l'heure actuelle.
0: D'accord, c'est allé assez vite la procédure manifestement. Hein, parce que vous avez déjà l'avis d'expulsion. Hein, donc, on comprend bien que c'est compliqué. Alors, est-ce que vous avez trouvé des solutions pour vous en sortir ?
3: J'ai appelé justement une personne de chez vous, Grésus, qui puisse m'aider pour dossier de surendettement, pour essayer de trouver des solutions, après je gagnais aussi des paiements.
0: Bien sûr.
3: Pour bloquer tout ça, je me suis tourné aussi vers des assistantes sociales qui sont compréhensibles et qui sont en train de regarder aussi pour m'aider pour le dossier, pour pouvoir m'aider à régler un peu toutes les factures, faire un suivi de ma vie en fait, pour voir comment on s'en sortir plus ou moins.
0: D'accord. Et donc là, actuellement, le dossier est en cours de montage
3: Oui, il est en cours, oui.
0: D'accord. Et vous trouvez que c'est compliqué à monter ou
3: Non, ça va. La personne que j'ai eue au téléphone, elle a monté, elle, le dossier, elle a juste pris mes informations, les choses qu'elle m'avait demandées, donc par rapport à mes revenus, à mes dettes, à toutes mes sorties d'argent, en fait, donc que ça soit après aussi personnel ou facture. Elle a été très, très claire, la personne, elle était super gentille, donc ça s'est fait assez facilement.
0: D'accord. Et donc, il y a encore quelques éléments à produire, peut-être, pour finaliser le tout ?
3: Oui, c'est ça, oui.
0: D'accord.
3: Faut que je renvoie encore certains documents. Hein, donc.
0: D'accord. Et comment vous pourrez vous exprimer par rapport à l'aide que vous avez pu solliciter et recevoir? Est-ce que pour vous c'était indispensable? Est-ce que vous auriez pu vous en passer? Comment vous pourriez la qualifier?
3: Non, j'en avais

0: vraiment besoin de faire cela tout seul. J'ai essayé justement pendant cette période de Covid de trouver des solutions tout seul.
1: Oui.
0: Donc au final, c'est des solutions où ça n'a pas abouti, ça a été dur et ça n'a pas réussi. Donc avoir une aide en fait extérieure aussi est quand même avantageux.
1: Oui, oui, oui.
0: Toujours mieux et bon à prendre.
1: D'accord. Oui, alors il y a peut-être Pauline Dujardin, notre juriste, qui veut aussi intervenir. Oui, Pauline.
2: Je me permets d'intervenir. Bah, c'est vrai que votre témoignage montre bien ce que les gens vivent assez régulièrement en pensant qu'ils vont réussir à s'en sortir tout seuls. Et c'est vrai que, et je pense que vous ne pourrez, enfin, je pense que vous serez d'accord avec moi, il ne faut vraiment pas hésiter à venir demander de l'aide parce qu'avoir un regard, comme vous le disiez, extérieur sur son budget et sur sa situation, bah, ça permet toujours d'avancer mieux que seul parce que bah, forcément, quelqu'un d'extérieur va avoir moins de sentiments, va dédramatiser la situation et on va pouvoir avancer.
0: Oui, c'est sûr, oui, je comprends tout à fait. Après, comme dit, moi au début, je me disais que je pouvais m'en sortir tout seul parce que demander de l'aide maintenant une personne extérieure, une assistante sociale ou quelque chose, c'est un peu gênant en fait pour moi d'aller chez une personne, lui expliquer mes problèmes, ma difficulté, en me pensant en fait autonome. Donc, aller demander maintenant une personne en. D'ailleurs, bah ouais, c'est quand même un peu dur, on va dire, mais ça fait quand même du bien au final, donc, quand on voit que c'est des bonnes personnes qui sont agréables et qui sont là quand même pour nous aider. Donc,
1: Oui, et qu'elles ne sont pas là pour vous juger, mais pour prendre la difficulté à bras le corps avec vous, pour vous aider effectivement à surmonter ce moment difficile. Hein. Alors Clément, on va terminer cette interview. Hein. Je sais que vous avez un timing serré, vous allez reprendre votre formation dans quelques secondes. Si vous aviez un conseil à donner à nos auditeurs.
0: Ben, ne pas hésiter à aller demander de l'aide quand on voit que la situation en fait, commence à devenir difficile dès le début et pas attendre en pensant qu'on va arranger les choses tout seul.
1: D'accord, bah, écoutez, c'est clair.
0: Ça prend tout au final.
1: Ouais, bah, voilà, tout est résumé.
2: Parfait.
1: Hein. Très bien Clément, merci à vous pour ce témoignage sur Radio Crésus. Et puis on vous souhaite bonne formation et puis une nouvelle vie qui suit ensuite. Hein.
0: Je vous remercie, je vous souhaite une bonne journée.
1: Merci à vous aussi, au revoir.
2: Courage,
0: au revoir.
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1: Et nous avons à présent Fabien qui est avec nous. Bonjour Fabien.
4: Bonjour.
1: Alors, vous savez qu'à Radio Crésus, on aime... entendre les témoignages, les morceaux de vie hein, des personnes que nous accompagnons. Alors, quel est votre parcours de vie aujourd'hui?
4: Bah alors, mon parcours de vie est le suivant. Donc, j'étais il y a 3 ans de ça, j'étais encore marié, donc je suis papa de 3 enfants. Et donc, voilà, tout ça s'est arrêté, donc, comme je vous l'ai dit, il y a 3 ans. Et lorsque donc j'ai divorcé donc avec mon ex-épouse, on s'est séparé pas en bon terme, donc ce qui veut dire pas en bon terme. Donc voilà, j'ai eu toutes les dettes sur le dos. Il s'est rajouté ma perte d'emploi. Donc aujourd'hui, je suis actuellement au chômage, alors qu'avant j'étais quand même assimilé cadre, donc chef d'équipe, j'avais une bonne place. Et voilà, donc je me suis retrouvé un peu, si je peux m'exprimer ainsi, dans un engrenage, de prêts, des choses comme ça, voilà, donc les dettes qui me sont arrivées à moi. Donc aujourd'hui, avec mes 560 euros que je gagne par mois, je me retrouve un peu aujourd'hui pris à la gorge. Et voilà, donc de ce fait, longtemps je voulais pas faire appel à Crésus, je pensais pouvoir m'en sortir. Mais malheureusement, sans l'aide de Crésus, j'aurais jamais pu m'en sortir. Voilà.
1: D'accord. Alors on comprend bien que c'est une descente hein, dans les enfers qui s'est faite progressivement.
4: Oui, tout hein? à fait, oui, c'est ça. Et oui, tout à fait.
1: Et tout a commencé avec la séparation, je dirais. Et ensuite, le chômage, il est venu dans la foulée. Comment ça s'est passé pour la période de chômage?
4: Donc il y a eu, on va dire, le chômage n'est pas venu tout de suite dans la foulée. Il y a eu une période de maladie, une longue période de maladie. Donc oui. Quand je dis longue, c'est pendant 1 an. Donc je pense que vous savez un peu, voilà, tout ce qui est dépression et tout ça, avec le divorce, hein, ça fait beaucoup de choses sur la santé. Donc voilà, donc j'étais pendant 1 an donc en maladie. Et puis après cette longue année de maladie, donc j'ai été licencié, voilà, par mon entreprise.
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5: Vous êtes sur Radio Crésus, bonjour à tous. Et nous avons le plaisir effectivement d'accueillir de nouveaux témoignages aujourd'hui, des problèmes liés à une séparation, des problèmes peut-être liés à une entreprise qui défaille, peut-être des huissiers qui viennent frapper à la porte, autant de difficultés que rencontrent les personnes que nous accompagnons à Crésus. Et nous avons le plaisir d'accueillir aujourd'hui Paul. Bonjour Paul.
6: Oui, bonjour monsieur.
5: Voilà Paul. Bonjour. Alors Paul, vous êtes retrouvé en difficulté financière délicate, oui. C'est cela?
6: Oui,
5: est-ce,
6: oui.
5: Voilà. Est-ce que vous pouvez un peu expliquer à nos auditeurs, ainsi qu'à Fanny Schillinger, juriste qui est avec nous, ce qui s'est passé?
6: Oui, bonjour madame. Très bien. Oui, effectivement. Alors en synthèse, j'étais PDG de ma société, une société qui comptait une petite vingtaine de personnes. Voilà, depuis plusieurs années.
5: Oui.
6: Et j'ai été victime en fait d'un acte de concurrence déloyale, sans rentrer dans le détail, de la part de salariés qui ont pris de l'information, des fichiers clientèle et qui ont monté une société concurrente à la mienne.
5: D'accord.
6: Donc cet acte nous a amené à des difficultés importantes, des pertes de parts de marché très rapides. Et ça a conduit à une situation de redressement judiciaire et, in fine, de liquidation, en synthèse.
5: D'accord. Et donc, cet événement s'est déroulé rapidement, sur plusieurs semaines, plusieurs mois?
6: Non, ça a mis... l'ensemble du processus malheureux a mis deux ans et demi, quoi, entre le moment où la société concurrente a été créée.
5: Oui.
6: Le redressement judiciaire, lui, a duré un an.
5: Oui.
6: Et on a encore pu exercer pendant un an après être sorti positivement du redressement judiciaire. Mais après, j'ai été victime d'un problème de trésorerie malgré un carnet de commandes en hausse.
5: D'accord.
6: Un cisaillement de faiblesse de trésorerie qui a amené à la liquidation de la société quand même. Voilà.
5: Alors, quand on est face à ce genre de situation, comment est-ce qu'on vit les choses? Alors, c'est une trahison, bien sûr.
6: C'est... oui, sur le plan moral, oui.
5: Oui.
6: Du ressenti, effectivement, c'est une trahison pour le dirigeant que j'étais et pour l'ensemble des salariés qui m'étaient très proches, quoi, qui ont vécu ça comme effectivement une trahison.
5: Bien sûr.
6: Et d'une part, donc ça, c'est l'aspect ressenti et moral. Et ensuite, il y a l'aspect financier qui en découle, qui est catastrophique, hein.
5: Oui. Alors comment on se défend, comment on se bat quand on est face à ce genre de situation?
6: Alors moi, ma position a été après avoir pris conseil avec mes avocats à l'époque, j'ai renoncé à les combattre devant les tribunaux pour un tas de raisons que je ne pourrais pas vous expliquer là, mais des raisons juridiques et autres. Et on a choisi de se consacrer au rebond positif de la société plutôt qu'à nous dépenser inutilement en honoraires et en combats dont l'issue pouvait être aléatoire, et le gain financier également très faible. Donc, c'était absolument pas en rapport avec la perte, hein, parce que là, on parle de nombreuses centaines de milliers d'euros, quoi.
5: D'accord.
6: J'ai consacré mon énergie à tourner la page et à essayer d'aller de l'avant pour rebondir.
5: D'accord. Alors, donc ça, c'est une décision forte, hein, mais à un moment donné, il faut effectivement, comme vous dites, savoir tourner la page pour avancer. Alors, pour autant, il y a effectivement cette procédure de liquidation, c'est ça qui s'est mise en œuvre?
6: Oui, tout à fait.
5: Voilà, donc qui a été aboutie, qui est terminée?
6: Qui est terminée, oui, tout à fait, depuis cet automne. Je ne vous citerai pas la date exacte, mais
5: oui.
6: Au milieu de l'automne, là. La décision de liquidation a été actée et donc la société a définitivement cessé d'exister. Voilà.
5: D'accord. Alors, en tant que PDG de la société, est-ce que vous-même, vous étiez, je dirais, tenu financièrement à certaines créances de la société directement, personnellement?
6: Alors, de la société directement, non, mais malheureusement, j'étais caution d'emprunt.
5: D'accord.
6: Voilà, j'étais caution personnelle, solidaire, etc., d'emprunt.
5: Oui.
6: Et voilà, et à ce titre-là, je demande votre question à venir. Je suis malheureusement sollicité par les banques, bien sûr, pour
5: évidemment
6: faire face à ces cautions.
5: Et donc, alors, les cautions, ça veut dire effectivement que vous êtes engagé sur votre patrimoine personnel à payer les dettes de la société, en fait. Hein.
6: Alors, pas les dettes de la société, mais l'emprunt.
5: L'emprunt pour la société, on est d'accord.
6: Voilà, tout à fait.
5: Voilà. Et donc, c'est un montant conséquent?
6: On est proche du million d'euros.
5: D'accord. Donc c'est effectivement un emprunt qui est, comme vous le dites, conséquent. Hein.
6: Ouais.
5: Et alors dans ces conditions, comment faire face quand on est confronté à ce genre de situation? Parce que la banque, elles sont bien sûr, elles veulent retrouver leur argent.
6: Exactement. C'est extrêmement difficile parce que je suis bien sûr en rapport avec mon cabinet d'avocat. Les banques ont porté l'affaire devant la justice depuis, donc
5: oui.
6: elles réclament leur dû par le biais de procès. Je ne vais pas rentrer dans le détail du dossier pour ne pas m'affaiblir par avance.
5: Mais je comprends, oui.
6: Disons que le fond de l'affaire se jouera sur l'appréciation de la justice d'une position ou non d'abus dominant de la banque. Parce que la banque m'a, à un moment donné, contraint à signer cette caution.
5: Bien sûr.
6: Alors qu'au début, j'avais refusé de la signer
5: oui.
6: Lors de l'emprunt initial. Et un jour, lors d'une autorisation de découvert que j'ai été amené à demander,
5: oui.
6: la banque m'a contraint à signer une caution sur l'ensemble de l'emprunt.
5: D'accord.
6: Pas simplement sur l'autorisation de découvert qui était minime.
5: D'accord.
6: Et voilà, et j'ai cru bien faire en le faisant parce que je voulais sauver ma société.
5: Évidemment.
6: Et voilà, le problème c'est que en cas de défaillance, ça vous retombe dessus. Donc aujourd'hui, ça va être un combat entre avocats et lors des audiences pour essayer de faire valoir ça.
5: D'accord.
6: Voilà.
5: Alors. Bon, par ailleurs, il y a toujours aussi des possibilités, ça, Madame Schillinger peut en parler, en droit local. Hein, chez nous, en Alsace, on a un droit particulier, alors après, à voir si ça s'applique à vous ou pas. Mais en tous les cas, on a des possibilités. Hein, peut-être parlez-en un peu, Madame Schillinger, pour un peu éclairer nos auditeurs aussi hein, sur cet aspect-là.
7: Oui, bien sûr. Bonjour. Alors effectivement, il y a bien évidemment en droit local la procédure de faillite civile qui peut être engagée. Donc là, effectivement, il y a une suspension des poursuites. Hein. Donc ça, c'est un dossier effectivement à déposer au tribunal. Après, il y a également d'autres moyens de défense au niveau de la caution. Effectivement, il y a le principe de proportionnalité par rapport à vos ressources, à vos biens. Est-ce que le montant cautionné était proportionnel par rapport à l'ensemble des biens et de vos ressources? Bon, ça, je pense que vos avocats vous en ont parlé de toute façon. Il y a après encore d'autres moyens de défense par rapport aux intérêts. Donc, faire diminuer les intérêts. Est-ce que la caution a reçu l'information annuelle qui doit être délivrée chaque année avant le 31 mars? Là, pareil, il y a une réduction des intérêts qui peut être mise en place. Voilà, donc ça, c'est pour l'heure quelques éléments de réponse par rapport à la caution.
5: Voilà, il y a deux formes de solutions, enfin de réponses, à la fois pour l'ensemble de la France, et à la fois, on parlait de cette procédure de faillite civile, en fait, hein, ça, vulgairement, c'est ainsi qu'on l'appelle, qui concerne le droit local alsacien-mosellan, pour ceux qui sont habitants domiciliés et ont le centre de leurs intérêts en Alsace-Moselle. Hein. Voilà, donc c'est effectivement des situations tragiques hein, que vous nous racontez là. En tout cas, c'est une situation qui est pas
6: particulièrement... Effectivement, la situation est extrêmement difficile parce que je me retrouve sans aucun revenu depuis, donc ça fait maintenant plusieurs mois. J'ai dû m'inscrire au RSA.
5: Oui.
6: Oui. C'est complètement
5: oui.
6: fou.
5: Oui.
6: Donc voilà, aujourd'hui, je touche le RSA. Touche une allocation logement également, c'est que je me retrouve dans une situation qui est à l'inverse de l'échelle sociale
5: oui.
6: de celle où je me situais. Alors je l'assume, hein, mais oui, c'est extrêmement, extrêmement difficile. Et bien sûr, en tant que TNS, donc travailleur non salarié, vous n'avez droit à aucune assurance chômage.
5: Bien sûr. C'est important ce que vous dites, oui, c'est important de le rappeler parce que on dit le chef d'entreprise, PDG, etc. C'est facile, c'est l'argent, mais derrière, oui, ça c'est l'image convenue comme vous dites, mais derrière, on sait que c'est bien différent. Hein.
6: Exactement. Alors moi j'ai un conseil à donner à d'éventuels auditeurs qui seraient dans ma situation.
5: J'allais vous le demander. Oui.
6: D'accord. Voilà. N'attendez pas les difficultés pour vous assurer à titre privé, parce qu'il existe des assurances qui permettent de pallier à l'absence d'assurance chômage. Il faut se rapprocher de votre courtier ou d'un cabinet d'assurance.
5: Bien sûr.
6: Il existe des assurances privées qui vous permettent d'y pallier. Moi, à l'époque, je l'avais étudié, mais comme les ressources de ma société étaient déjà limitées et que pendant plusieurs mois, je ne me payais pas, les deux dernières années, pendant 5 ou 6 mois, de chaque année, je ne me suis pas payé, vous voyez, pour oui. pouvoir préserver les ressources de la société, payer les salariés qui ont toujours été payés, etc. Oui. Et donc, je m'étais déjà mis en danger, en difficulté, mais j'avais investigué pour savoir quelle assurance existait, et pour des raisons d'économie, j'avais pas souscrit. Et également parce qu'il y a un délai de carence qui est un peu long, qui est d'une année.
1: D'accord.
6: Donc moi, mon conseil, c'est de dire aux personnes potentiellement ciblées, oui. n'attendez pas que les difficultés arrivent.
1: Oui.
6: Assurez-vous. Oui. Consacrez les quelques milliers d'euros que ça représente par an en fonction de vos revenus. Donc, il faut voir avec votre assureur. Et prenez une assurance. Elle sera utile le jour où il peut y avoir une dégradation et que ces choses-là arrivent extrêmement vite.
1: Très bien, Paul. Merci Paul pour ces précisions et surtout le conseil. Hein. Je crois que c'est important vraiment que vous qu'on puisse profiter de votre vécu, de votre expérience. Alors même si elle s'est faite dans des conditions très très difficiles, mais si je suis oui. certain que ça pourra effectivement aider des personnes qui nous écoutent. Donc merci infiniment pour votre temps et votre témoignage.
6: Merci, hein. merci à vous.
1: Et on vous souhaite bon
6: très
1: courage pour la suite. Et
6: bien,
1: voilà.
6: Merci à Maître Schillinger également.
1: Très bien, merci à vous, Paul. À bientôt
7: merci,
1: sur Crésus.
6: Bonne journée.
1: Au revoir.
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1: Et nous avons avec nous Edmond. Bonjour Edmond.
8: Bonjour.
1: Voilà, vous êtes sur Radio Crésus et vous souhaitez effectivement parler de votre situation et de nous éclairer sur ce qui vous arrive. Donc nous vous écoutons.
8: Alors, donc moi j'avais fait mon entreprise ouverture au mois d'avril 2009. Et donc j'ai eu un premier sinistre juillet 2009. Donc on a dû fermer le restaurant pendant 2 mois.
1: C'est quoi comme sinistre ? C'était un incendie ?
8: Non. On a eu la foudre qui est tombée sur le séquoia qui est à côté du restaurant.
1: D'accord.
8: Donc, toutes les toitures étaient cassées. Donc,
1: d'accord.
8: 2 mois de fermeture.
1: Oui.
8: On avait la... pas de recul sur le chiffre d'affaires. Donc, les assurances ont remboursé très peu.
1: D'accord.
8: Ensuite, un an après, deux jours près, j'ai eu un incendie. Il y a toute la cuisine qui a brûlé. Donc, deuxième sinistre.
1: D'accord.
8: Fermeture 3 mois. Et bon, après, il y avait les charges, il y avait tout à payer. Et puis, bon, on a pris du retard. Et au fur et à mesure, ça a été la débandade.
1: Et la dégringolade.
8: Voilà.
1: Est-ce que vous avez fait face comment, je dirais, c'est sinistre, en tout cas ces baisses de revenus d'exploitation.
8: Après,
1: oui.
8: après le deuxième sinistre, on avait décidé d'arrêter.
1: Oui.
8: Et les experts, les assurances nous ont dit si vous arrêtez, vous aurez rien du tout. Donc on a dû obliger de continuer.
1: De poursuivre l'activité.
8: Poursuivre l'activité, oui.
1: Alors, qu'est-ce qui a fait effectivement que votre activité n'était pas aussi florissante que prévu ? Parce que, alors, il y a eu ces deux sinistres qui vous ont quand même joué c'est un mauvais tour, hein, deux mauvais tours, on va dire. Et,
8: ouais.
1: et donc là, effectivement, vous continuez néanmoins parce qu'on vous dit il faut y aller.
8: Ben, contraint et forcé.
1: Voilà. Et donc là, et l'activité, là, les rentrées d'argent, elles sont pas à la hauteur de ce que vous attendiez, c'est ça ?
8: Ben, disons que. Vu le temps des fermetures qu'on a eu, en plus c'était en pleine saison,
1: oui.
8: ben, la clientèle s'est répartie sur d'autres restaurants
1: oui.
8: de la région.
1: Oui.
8: Et donc après, pour remonter la pente, c'est pas évident.
1: D'accord.
8: Et donc nous, en août 2014, on a été mis en redressement.
1: Oui.
8: Avec poursuite de l'exploitation. Mmh. Et... deuxième tour, ça a paru dans les journaux, le redressement. Les gens n'ont pas compris, pensaient que c'était une liquidation. Donc, encore une fois, perte de clientèle.
1: D'accord.
8: Et fin juillet 2015, on a été mis en liquidation.
1: D'accord. Dites-moi, votre histoire, elle est quand même particulière. Vous avez joué de malchance, hein, je dirais, sur le long. Hein.
8: Bah oui, au bout de 3 mois, on était déjà fermé 2 mois.
1: Oui. Et donc là, vous avez effectivement, aujourd'hui, la société, enfin, votre entreprise est liquidée.
8: Voilà.
1: Et aujourd'hui, quelle est votre activité? Vous avez repris l'activité?
8: Alors moi, je travaille comme cuisinier.
1: Oui.
8: Dans un restaurant de la région.
1: Oui.
8: Et mon épouse, pour l'instant, ne trouve pas de travail, donc elle est au RSA.
1: Alors, quel recul vous prenez par rapport à votre histoire de chef d'entreprise, hein, ça c'est ça.
8: Ben, si c'était à refaire, ben je referais pas.
1: C'est vrai. Ça vous a, ouais, ça vous a un peu dégoûté de.
8: Tout ce qui est charge, TVA, oui. Ils veulent rien savoir. Si vous êtes dans la panade, c'est débrouillez-vous, mais il faut payer.
1: Oui. Donc en gros, ce que vous nous dites, c'est que vous n'avez pas trop le choix. Il faut réussir impérativement. Il n'y a pas le choix. Hein. Et après, on le paye aussi hein, de sa personne, je pense, parce que vous avez vécu difficilement cette situation. Hein. C'est perçu effectivement comme injuste pour vous, parce que c'est effectivement des événements extérieurs qui ont contribué à ce que vous n'arriviez pas à développer votre commerce, hein, finalement, votre restaurant.
8: C'est ça.
1: Donc c'est sûr que vous devez avoir un peu un goût amer, je dirais... aujourd'hui, hein, par rapport à ce vécu.
8: Tout à fait.
1: Alors, est-ce que il y a quand même des éléments positifs que vous pourriez rapporter dans la vie d'entrepreneur? Parce que c'est ça, c'est quand on décide de se lancer en tant que chef d'entreprise, hein, donc que ce soit un restaurant ou une autre activité, hein, il y a une volonté, je pense qu'il y a une motivation au départ.
8: Oui, tout à fait. Oui, puis bon, ça faisait longtemps que je voulais ouvrir mon propre restaurant, et puis bon, on n'a eu que de la malchance.
1: Oui. Alors, j'ai avec nous Fanny Schillinger, qui est juriste, qui va vous parler un peu.
7: Oui, bonjour.
8: Bonjour.
7: Écoutez, je voulais simplement vous demander, est-ce qu'il y a eu des conséquences au niveau personnel?
8: Alors, oui. Donc, au moment du sinistre... J'avais 3 employés plus donc 4 employés plus 3 extras pour le week-end. Et donc en 2011, j'ai dû arrêter les extras et une personne en cuisine et une personne en salle. Donc on s'est retrouvé juste avec 2 personnes encore.
7: D'accord. Mais avez-vous contracté pour l'ouverture du restaurant des emprunts?
8: Oui, j'avais le prêt au Zéo.
7: D'accord. Vous avez fermé pour insuffisance d'actifs ou vous avez réussi à apurer l'ensemble des dettes?
8: Insuffisance d'actifs.
7: Insuffisance d'actifs, d'accord. Et vous étiez caution personnelle?
8: Tout à fait, c'était une entreprise individuelle, donc j'ai perdu mon appartement, j'ai plus tout ce qu'il y a autour. Quoi.
7: D'accord.
1: Oui, donc c'est des conséquences qui sont lourdes, hein, on s'en rend compte. Hein. Mais aujourd'hui, est-ce que vous avez pu tourner la page, je dirais? Est-ce qu'à un moment donné, il faut rebondir?
8: Ben, disons que pas vraiment, vu que tout est encore en cours, l'appartement n'est pas encore vendu.
1: D'accord.
8: Je reçois encore des courriers...
1: Des créanciers?
8: De la banque, là où j'ai fait le prêt immobilier.
1: Oui.
8: Et entre ça et puis les huissiers, non, on n'a pas vraiment tourné la page pour l'instant.
1: D'accord, vous êtes donc, je dirais, la procédure est encore en cours, on va dire. Mais bon, ce que je peux vous dire, nous, à Crésus, on sait que les situations, on peut en sortir, même si on y laisse des plumes, hein, manifestement, ça sera le cas pour vous. Hein.
8: Oui, tout
1: mais,
8: à fait.
1: Mais ce qui est important, c'est qu'à un moment donné, on puisse faire table rase et repartir à zéro.
8: Oui.
1: Hein, donc à Crésus, on peut être à ce niveau-là, on peut vous aider pour passer le cap, je dirais. Il me semble que vous avez pris contact avec nous pour vous aider dans ce cas-là.
8: Oui, pour ma femme.
1: Voilà, tout à fait. Donc votre épouse qui est, elle, en recherche d'emploi aujourd'hui, c'est ce que vous disiez. Hein?
8: Tout à fait, oui.
1: D'accord, ok. Donc si vous aviez un conseil à donner à nos auditeurs, Edmond.
8: bien réfléchir à ce qu'on fait avant de se lancer.
1: Oui. Mais là, est-ce que la réflexion aurait changé beaucoup de choses? Parce que manifestement, vous étiez, frappé de malchance, hein, avec à la fois la foudre qui s'abat sur le séquoia, comme vous l'avez dit. Ensuite, alors, le feu, après l'électricité, c'est le feu. Et en fait, vous êtes noyé dans les dettes, après, si je puis dire. Hein.
8: Oui, tout à fait.
1: Hein. Donc, il y a la malchance qui a beaucoup pesé, hein, au-delà de l'activité. Alors, vous n'avez même pas pu tester si votre activité allait marcher ou pas, puisqu'il y a eu chaque fois des événements qui vous ont un peu bloqué dans le développement. Hein.
8: Oui,
1: c'est vrai.
8: C'est ça.
1: Mais voilà, donc le conseil que vous donneriez, c'est...
8: Il faut quand même penser à tout.
1: Il faut penser à tout. Oui,
8: il
1: faut se parer.
8: Surtout au niveau assurance aussi.
1: Oui.
8: Pour la perte d'exploitation. Surtout pas oublier la perte d'exploitation.
1: Oui.
8: Même s'ils ne payent pas énormément, au moins vous avez ça quand même.
1: Ça permet de rebondir et de puiser dans ces ressources-là pour repartir. Hein.
8: Voilà.
1: D'accord. Edmond, merci infiniment pour votre témoignage.
7: Merci.
8: Merci à vous.
1: Donc, on continue à être à vos côtés, Crésus. Hein, et on espère que vous allez sortir rapidement de cette situation-là. Hein. Merci à vous, Edmond. À bientôt.
8: Merci.
7: Merci. Au revoir.
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5: Vous êtes toujours avec nous sur Radio Crésus. Après Edmond, nous avons Jacques avec nous. Bonjour Jacques.
9: Bonjour.
5: Oui, vous nous entendez bien Jacques?
9: Oui, ça va à peu près. Oui.
5: Ça va à peu près, bien. Alors écoutez, voilà, vous avez effectivement accepté de témoigner sur Radio Crésus pour parler de votre situation et de dévoiler effectivement les difficultés que vous avez rencontrées, peut-être les solutions que vous avez trouvées aussi. Oui, je dis que vous avez parlé. On vous laisse l'occasion de parler à la fois de vos difficultés, mais aussi des solutions que vous avez peut-être trouvées aujourd'hui.
9: Ben, disons, moi, je me suis adressé à Crésus, où je l'ai vu dans un quotidien local. Puis en plus, j'habite à proximité de Crésus, enfin, leur bureau. Et donc, je me suis adressé à eux. Et donc, parce que bon, j'ai quelques difficultés financières. Hein, donc, l'accueil était très agréable. Donc, ils m'ont orienté vers les institutions qui, éventuellement, pourraient me dépanner concernant un surendettement qui n'est pas énorme. Hein, ça avoisine les 3000 euros, les 4000 euros, on va dire.
5: D'accord.
9: Donc voilà, j'ai été très bien orienté. Donc,
5: d'accord.
9: Là, je les remercie d'ailleurs.
5: Alors c'est important ce que vous dites, parce que vous dites effectivement un surendettement, c'est 3-4000 euros. Et souvent on a des questions en disant, mais voilà, même si j'ai une petite somme, entre guillemets, de 1000, 2000 euros, 3000 euros de dette, est-ce que je peux néanmoins déposer un dossier de surendettement? Oui, il n'y a pas de...
9: Attendez, je ne vous entends pas trop bien, excusez-moi.
5: Oui, ça va mieux là. Allô, maintenant. Ça va peut-être un peu mieux.
9: Ouais.
5: Je vais parler plus fort. Hein. Donc je vous disais, effectivement, nous, souvent on est confronté à des questionnements sur faut-il un certain niveau d'endettement pour déposer un dossier de surendettement. C'est pas que le niveau d'endettement qui compte, c'est aussi les ressources qu'on possède. Hein.
9: Oui.
5: Donc tout est lié. Hein. Et donc effectivement, même avec des dettes à 3 ou 4 000 euros, on peut être amené à déposer un dossier de surendettement. Alors,
9: exactement.
5: Voilà. Alors ces dettes que vous avez cumulées, c'est des dettes qui sont liées à des crédits, à des charges d'habitation, c'est quoi?
9: Des loyers. Des loyers. Bon, je suis dans un logement social, mais bon, effectivement... j'ai des allocations
5: logement,
9: mais bon, après, donc, j'ai travaillé, j'étais vacataire, donc, pour la mairie de Strasbourg, donc,
5: oui.
9: en tant que vacataire, et donc, le salaire du mois travaillé est payé le mois d'après, donc, ça m'a mis au niveau de la trésorerie, c'était un petit peu compliqué, et puis bon, après, ça s'est accumulé. Et puis donc après je me suis inscrit, on va dire au RSA.
5: Oui.
9: Ok, maintenant, donc comme j'avais travaillé à la mairie de Strasbourg, voilà, donc Après, je ne touchais que de... Enfin, je touche. Là, j'ai touché encore 280 euros, un truc comme ça. Donc,
5: d'accord.
9: C'est pas viable. C'est pas viable.
5: En fait, le problème, c'est aujourd'hui le niveau de vos ressources ne vous permet pas de faire face à l'ensemble de vos dettes quotidiennes.
9: Non, pas du tout. Bon, heureusement, il y a ma famille, donc en l'occurrence mon père, et des amis qui me dépannent, mais c'est pas une solution en soi.
5: Bien sûr, mais c'est la solidarité familiale, amicale qui joue, donc ça c'est important néanmoins, parce que ça veut dire que vous n'êtes pas seul.
9: Ah oui, bien sûr, je suis épaulé, oui.
5: Oui,
9: mais c'est pas.
5: C'est vrai que c'est pas la panacée, mais je dirais que dans les personnes que nous accompagnons à Crésus, c'est vrai que la pire des situations, c'est celle où vous êtes effectivement en difficulté financière, où vous êtes isolé et que vous n'avez que vous pour vous en sortir. Là, en l'occurrence, vous avez effectivement un environnement qui vous permet un peu de garder la tête hors de l'eau, hein. Même si c'est pas la, comme vous dites, c'est pas la panacée, hein. Et le fait de pouvoir aussi, je dirais, parler de ses difficultés à un moment donné à son entourage, c'est aussi un élément important pour passer une situation temporaire difficile. Hein. Vous entendez? On est d'accord. Hein. Mais alors aujourd'hui, comment vous imaginez la suite? Est-ce que vous avez retrouvé un emploi? Est-ce que vous êtes en activité aujourd'hui?
9: Non, pas du tout. Mais j'ai des projets, des projets d'auto-entrepreneur. Donc, je consulte un petit peu, différents statuts. Bon, c'est des projets. Bon, ça va être un peu morbide ce que je vais vous dire.
5: Oui.
9: Pourquoi pas créer une société qui nettoie les tombes.
5: Oui.
9: Voilà.
5: Pourquoi pas. Oui, il y a pas. Après, c'est un service qui peut être recherché.
9: J'écoute la radio, je lis les journaux tous les jours, mais finalement, la France s'effondre. Hein. Et donc, il faut bouger, mais on ne donne pas les moyens de bouger. Hein.
5: Oui, tout à fait. Alors, je vais peut-être passer la parole à Fanny Schillinger, qui est juriste, et qui va vous parler un peu de... Je vais passer la parole à Fanny Schillinger, qui est juriste et avec nous à l'antenne, hein, et qui peut vous parler un peu de l'auto-entrepreneuriat, peut-être, hein, sur l'intérêt. Est-ce que ça doit être plutôt une activité perçue comme secondaire ou principale? Ça dépend de l'activité. Fanny, je vous laisse la parole.
7: Oui, bonjour Jacques. Vous m'entendez?
9: Bonjour.
7: J'avais simplement une première question à vous poser. Oui. Avez-vous fait l'objet d'une procédure d'expulsion?
9: Attendez-moi, parce que j'entends vraiment très mal. Hein.
7: Vous m'entendez mieux?
5: Oui, je pense que ça va aller mieux là.
7: Vous m'entendez bien?
9: Oui, ça va mieux là.
7: Voilà. Je voulais simplement vous poser une première question. Avez-vous fait l'objet d'une procédure d'expulsion par rapport au loyer impayé?
9: Vous dites?
7: Une procédure d'expulsion. Avez-vous fait l'objet d'une procédure d'expulsion? Non. D'accord.
9: Non. De toute façon, j'ai toujours payé mon loyer.
5: D'accord. Oui.
9: Parce que... qu'il en soit, si tel est le cas, je ferai appel à un avocat. Donc, on n'a pas à m'expulser puisque j'ai payé, ça fait... 14 ans que j'habite ici.
5: D'accord.
7: C'était par rapport à vos dettes de loyer, en fait.
9: Un petit dérapage à un moment donné de sa vie. Hein,
5: D'accord. Donc, les dettes de loyer, non, vous aviez évoqué les dettes de loyer tout à l'heure, c'est ça? Donc, mais qui n'ont pas eu de conséquences.
9: Oui,
5: d'accord.
9: J'en suis à 1700 euros.
5: D'accord.
9: Bon, je vais leur donner quelque chose, Quand on n'a pas d'argent, on ne peut pas.
7: D'accord. Parce qu'il y a une particularité à savoir, effectivement, par rapport à la procédure de surendettement, c'est que si, dans le cadre, effectivement, où il y a une mesure d'expulsion qui est en cours...
9: La Banque de France m'a envoyé un courrier, me stipulant qu'ils avaient bien réceptionné mon dossier, que j'allais poser, et que dans un délai de 3 mois au maximum, ils allaient donc étudier... par ce dossier, donc Crésus m'a dit que 3 mois c'est grand maximum, donc peut-être 1 mois et demi, 2 mois, et puis après on verra la suite des choses.
7: D'accord.
5: Tout à fait. Oui, simplement ce que Fanny Schillinger voulait vous dire, et pour nos auditeurs également, c'est que lorsqu'on dépose un dossier de surendettement, quand on rentre dans la procédure, on peut bénéficier de dispositifs relatifs à, en cas d'expulsion locative, ce qui n'est pas votre cas, hein, Jacques, on a bien compris. Mais effectivement, on peut solliciter la commission pour enrayer la procédure d'expulsion dans une certaine mesure. Donc ça, c'est important de le rappeler. Il y avait un autre point sur lequel je voulais parler avec vous et qui pourrait aussi intéresser nos auditeurs, c'est la question de l'auto-entrepreneuriat. Alors vous avez effectivement un projet, en tout cas c'est en germe, si j'ai bien compris, et vous vous interrogez beaucoup encore sur la question. Simplement, ce que nous constatons à Crésus, c'est que nous avons beaucoup de personnes qui se sont engagées dans l'auto-entrepreneuriat et qui sont en difficulté aujourd'hui. En difficulté parce que il y a eu une volonté d'engager une activité, mais quelquefois aussi des défauts d'information, un manque de précision sur la manière dont ça se déroule, et même malgré toute la bonne volonté des personnes à travailler, à s'engager dans cette activité, eh bien cette activité n'aboutit pas parce que il y a des contraintes qui n'avaient pas été envisagées. Hein. Donc soyez vigilants dans cette démarche-là, préparez bien le terrain, sachez que effectivement l'auto-entrepreneur, eh bien il cotise non pas classiquement comme un salarié, mais c'est plutôt dû au régime social des indépendants. Donc il y a tout un pan. Peut-être que vous ne connaissez pas encore, à moins que vous ayez déjà été dans chef d'entreprise. Je ne sais pas si c'est le cas.
9: Non, mais comme dit, je regarde sur Internet, là, bon, j'ai un peu le statut, bon, ça me paraît un peu ambigu.
5: Un conseil qu'on peut vous donner, c'est...
9: Bon, oui. Je suis un peu méfiant quand même.
5: Parce au-delà d'Internet.
9: Dans une aventure...
5: Au-delà d'Internet... Ouais. Essayez de rencontrer au-delà d'Internet, essayez de rencontrer des gens qui sont auto-entrepreneurs et qui vous parlent de leur vécu et de leur expérience. Parce que ça, c'est irremplaçable et ça vous permettra vraiment de savoir si vous voulez vous engager dans cette voie-là ou pas. D'accord, Jacques. Alors, Jacques, si vous aviez un conseil des conseils à donner à nos auditeurs, je crois que c'est important, quels seraient-ils ces conseils?
9: Le conseil.
5: Oui.
9: Alors, le conseil que je donnerais. Il faut jamais baisser les bras. Jamais. Il faut toujours avancer, il ne faut pas regarder en arrière. Et le soir, quand on s'endort, il ne faut pas penser aux soucis. Alors il faut s'imaginer un lac avec des arbres, des sapins, des oiseaux. Voilà. Il ne faut jamais baisser les bras. Il faut avancer. À partir du moment où on marche, on arrive à bouger les bras, on voit, on parle, on entend, c'est le principal. Après, effectivement, des fois, on n'a pas beaucoup d'argent dans la poche, mais c'est pas grave. La roue tourne. Voilà.
5: Exactement.
9: Ça, c'est ma philosophie.
7: Très bien.
5: Très bien, Jacques. Voilà. Merci infiniment. Et j'espère qu'effectivement, ces paroles vont soutenir certains de nos auditeurs.
9: De l'espoir.
5: Exactement.
9: Il y a toujours de l'espoir.
5: Voilà. Exactement.
9: Ça, c'est un truc bête, mais tant qu'il y a de la vie, il y a de l'espoir. On avance. Un jour ou l'autre, on ne sait pas. Oui. On fait un petit ticket de loto et paf, on est millionnaire. Mais bon, c'est pas le but du jeu. Le but du jeu, c'est aussi... bon, ça, c'est des phrases de la Bible, c'est de s'aimer les uns les autres et puis après... Et de s'entraider.
5: Mm-hmm. Exactement.
9: Après, on avance.
5: Exactement. Donc, on a bien compris. Voilà, gardons espoir, Jacques. Oui. Merci à vous, Jacques, pour ce témoignage. Et surtout, gardons espoir. On a bien entendu votre conseil. Hein. Et bonne suite, Jacques. Merci à vous.
9: Merci, au revoir.
5: Au revoir.
9: Au revoir.
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5: Alors merci pour ce témoignage de Jacques, encore qui, j'espère, saura donner espoir à tous ceux qui nous écoutent dans la sortie de la difficulté. Et nous avons avec nous Alexandra. Alexandra? Oui, Alexandra?
10: Oui, bonjour.
5: Bonjour, parlez bien fort pour vous entendre bien.
10: D'accord, parce que j'ai aussi un petit peu de mal à vous entendre, excusez-moi.
5: Ah voilà, mais je crois qu'on va un peu augmenter la voix pour qu'on s'entende mieux les uns les autres. Hein.
10: Oui.
5: Alexandra, donc vous avez accepté de témoigner sur Radio Crésus. Racontez-nous votre histoire.
10: Eh bien, c'est une histoire tout à fait banale. C'est une histoire assez bête, tout simplement. On a eu... j'ai mon compagnon qui travaille en CDI.
5: Oui.
10: Qui a un salaire tout à fait normal. On a deux enfants. On vit tout à fait normalement. On a un appartement et... On est simplement en surendettement à cause d'erreurs de transfert de papier.
5: Alors, expliquez-nous ça.
10: Eh bien, il y a eu de fausses informations entre la CAF, on va dire ça,
5: oui.
10: et

0: sur une année, oui. Bah, oui. Au lieu de toucher, je vais donner un chiffre simple,
1: oui.
0: 10 000,
1: oui.
0: Bah, on a touché 100 000.
1: Ah, bah voilà qui est intéressant. Voilà, la virgule qui fait toute la différence.
0: Hein,
1: mais la différence, c'est que vous n'avez pas touché les 90 000.
0: Voilà.
1: C'est ça.
0: Exactement.
1: Donc vous étiez. Alors, ça a eu quoi comme conséquence pour vous?
0: Mais à conséquence, nous n'avons pas eu d'APL.
1: Oui.
0: Nous avons dû payer les loyers plein pot.
1: Voilà. D'accord.
0: Donc forcément, plein pot, ce qui veut dire l'argent qu'on a donné supplément pour le loyer, on n'a pas pu le garder pour payer les autres factures.
1: Oui.
0: Ou pour pouvoir nous nourrir.
1: D'accord, donc c'est principalement par le manque d'APL que vous êtes tombé dans la situation de surendettement, c'est
0: voilà,
1: ça ?
0: Voilà, nous n'avons pas reçu non plus la page.
1: D'accord.
0: Donc ça fait quand même 313 euros qui rentrent...
1: Par mois ?
0: Normalement par mois.
1: Oui.
0: On n'a pas eu ça. Voilà,
1: d'accord.
0: Pendant 2 mois, le temps que tout se fasse, plus les APL que nous n'avons pas eues.
1: D'accord.
0: Voilà.
1: D'accord. Et donc, grosso modo, APL plus page, ça fait combien sur le mois que vous n'avez pas perçu?
0: Ça fait à peu près, je dirais, 450 euros en tout.
1: 450 euros.
0: J'arrondis très brièvement. J'arrondis
1: oui, oui.
0: Beaucoup.
1: Oui, c'est un ordre de grandeur. Hein. Sur des revenus, oui. Globalement, Alexandra, c'est des revenus qui s'élèvent à combien pour votre famille?
0: Le salaire de mon compagnon tourne environ des... 1003, je crois.
1: D'accord. Oui, donc c'est carrément presque la moitié qui manque. Hein,
0: oui, voilà.
1: Dans le budget.
0: Vital,
1: hein. D'accord.
0: Le vital, nous a manqué.
1: D'accord. Et donc ça a duré 2-3 mois, c'est ça à peu près, le temps que vous réagissiez?
0: On a réagi au bout du premier mois.
1: Oui, oui.
0: Mais malheureusement, le temps que les papiers se fassent, parce qu'apparemment j'ai envoyé des emails, que j'ai reçu les accusés de réception, mais eux n'ont pas eu les emails.
1: D'accord.
0: Donc, ce qui a encore retardé.
1: D'accord. Donc, c'était pour la CAF, ça, ou pour les impôts, les emails?
0: Pour la CAF.
1: Pour la CAF, d'accord. Et donc, manifestement, vous avez eu des impayés ensuite, ce que vous disiez, des...
0: Oui, tout à fait.
1: Voilà.
0: Oui, parce qu'on a dû dépenser l'argent qu'on n'a pas eu.
1: D'accord. Alors, c'est la banque qui vous a fait crédit? Comment ça s'est passé?
0: Eh bien, oui, merci la banque d'avoir pu nous dépanner, d'avoir pu comprendre et...
1: Donc la banque
0: vous
1: a aidé.
0: Qui n'ont pas été payés pour
1: oui.
0: pouvoir se nourrir, tout simplement. Donc les factures impayées qui sont reportées, qui ont des suppléments parce que ça n'a pas été payé.
1: Mm-hmm.
0: La banque qui rajoute des suppléments aussi pour les chèques qui n'ont pas été payés.
1: Oui.
0: Et ainsi de suite, ça se cumule.
1: D'accord. Et finalement, vous avez décidé à un moment donné de dire stop. Maintenant, on va déposer un dossier de surendettement, c'est ça?
0: Oui, voilà, parce que c'était pas possible.
1: Oui, vous étiez trop pressé par les créanciers, c'est ça?
0: On n'était pas loin des créanciers et maintenant les créanciers arrivent et commencent à nous harceler d'ailleurs.
1: D'accord. Alors est-ce que ce dossier, vous l'avez déjà déposé, vous l'avez constitué? Comment ça se passe, ce dossier de surendettement?
0: Oui, le dossier a été fait grâce à Crésus, donc.
1: Oui.
0: Nous avons pu rassembler tous les papiers qu'il nous fallait, vérifier,
1: oui.
0: Et le jour même, le dossier était fini.
1: Oui.
0: Nous avons été le déposer à la Banque de France.
1: D'accord. Alors, c'était certainement la solution la plus rapide dans l'immédiat, hein. Sachant que la commission, elle a 3 mois pour se décider sur la situation entre le moment où vous déposez le dossier et sa décision. Donc, sa vocation, elle est assez vite, hein. Mais ce qui est quand même malheureux, c'est que c'est lié à une erreur de l'administration.
0: Ah oui, tout à fait.
1: Donc, il faudra quand même voir à un moment donné ce qui est la responsabilité de l'administration qui peut être mise en œuvre, hein.
0: Eh bien, on nous a dit que c'était une erreur informatique.
1: Oui, mais il n'empêche qu'il y a une responsabilité quand même.
0: Ah oui, oui.
1: Hein, donc, voilà, en principe, l'informatique doit fonctionner. Hein, si tous les contribuables voyaient leurs revenus décalés d'une virgule, hein, je pense que ça poserait quelques problèmes. Hein.
0: Donc, oui, tout à fait.
1: Hein, on est
0: tout
1: d'accord. Alors, l'accompagnement Crésus, il a été engagé. Vous avez vu un conseiller Crésus pour monter le dossier, c'est ça?
0: Oui, oui, tout à fait.
1: Voilà, donc ça s'est passé dans de bonnes conditions?
0: Oui,
1: oui.
0: Elle nous a mis en confiance, expliqué la situation, surtout pas jugé, comparé à d'autres personnes alentour, notre famille,
1: oui.
0: Nos amis, ou même l'assistante sociale qu'on allait voir parce qu'on commençait à avoir des soucis,
1: oui.
0: Même elle nous jugeait sur notre situation, tandis que Crésus ne nous a pas du tout jugé.
1: Oui, ça c'est important, hein, de pouvoir parler,
0: oui,
1: des
0: oui,
1: de pouvoir parler
0: très
1: d'un problème sans jugement, justement, hein, puisque après c'est très difficile de poursuivre, je dirais, un accompagnement.

0: dans ces conditions-là. Hein. L'idée
1: Oui.
0: de Crésus, hein, c'est vraiment de partir sur les éléments factuels hein, et de trouver une solution. Hein. Et manifestement, votre bonne foi n'était pas remise en question. C'est l'administration qui, a priori, a fait une erreur. Donc voilà, il n'y a pas de raison qu'on vous aide pas dans les meilleures conditions possibles. Est-ce que vous savez aujourd'hui, est-ce que vous connaissez la décision de la commission déjà?
1: Non, pas encore. On a
0: Encore?
1: déposé le dossier début mars et
0: Oui.
1: apparemment ça passera pas avant mai. C'est ce que la
0: D'accord.
1: banquière, quand on a déposé, nous a expliqué. Parce qu'il y a beaucoup, beaucoup, beaucoup de dossiers.
0: Oui.
1: Elle m'a montré une armoire de loin qui était remplie de dossiers inimaginables, épais comme pas possible.
0: Oui.
1: Donc elle a dit ils feront au plus vite, comme ils font toujours, et que malheureusement ce sera peut-être pas avant mi-mai au moins.
0: D'accord. Bon, en tout cas, dès que vous aurez une information de la Banque de France, n'hésitez pas à revenir à Crésus hein, pour qu'on vous explique le contenu du courrier. Des fois, c'est un peu obscur.
1: Oui, ça doit être un petit peu difficile parfois à comprendre exactement, oui.
0: Exactement. Donc, ça, on en est bien conscient. Donc, n'hésitez pas à venir nous rencontrer pour qu'on en parle et qu'on vous explique clairement ce courrier. Parce que chaque étape est importante hein, pour la procédure de surendettement. Et comme c'est la première fois que vous déposez un dossier, c'est ça? Voilà. Donc
1: Oui,
0: c'est vrai
1: tout à
0: que
1: fait.
0: vous découvrez un peu au fil de l'eau cette procédure, alors que Crésus, nous connaissons parfaitement, je dirais, cette procédure du début à la fin,
1: Oui.
0: étape par étape. Et donc là, ça sera vraiment un plus pour vous dans le déroulé de cette solution, hein. Alors, en tout cas, vous êtes soulagé par rapport au fait que vous ayez pu trouver, je dirais, une écoute et une solution aujourd'hui.
1: Oui, tout à fait.
0: Ça
1: Ça fait
0: fait.
1: toujours du bien de pouvoir se confier un peu et en parler calmement sans être jugé.
0: Voilà. Est-ce que la situation sera régularisée par rapport à la CAF?
1: Oui, ça c'est en cours.
0: C'est en cours. Donc
1: Oui, oui.
0: ils vous ont donné un délai également pour la régularisation ou pas?
1: Oui, ça a été fait là ce mois-ci. Ils vont
0: D'accord.
1: vérifier un petit peu plus souvent leurs papiers apparemment, vu le problème qu'on a eu.
0: D'accord. Bon, au moins ça aura cette vertu-là, on l'espère, hein. Est-ce
1: Oui.
0: que, est-ce que vous avez un conseil à donner à nos auditeurs, Alexandra?
1: Bien, n'attendez pas, tout simplement. Dès que vous voyez que ça va pas, que vous allez être beaucoup trop juste, vous n'allez pas vous en sortir, il faut surtout pas hésiter à chercher de l'aide. C'est
0: D'accord.
1: tout ce que je peux dire.
0: Faut pas avoir peur de demander de l'aide, hein. Je crois que c'est
1: Ah non,
0: important.
1: surtout pas avoir peur, non, parce que voilà, ça peut être une erreur personnelle, une erreur pour la famille, mais ça peut être aussi une erreur administrative. Et franchement, il n'y a certainement pas de honte à avoir, que c'est pas forcément votre faute.
0: Merci Alexandra pour ce témoignage
1: Merci.
0: et ce bon conseil, hein. Donc on vous souhaite
1: Je
0: de
1: vous
0: vous
1: en prie.
0: rétablir rapidement dans votre situation.
1: Oui, j'espère aussi.
0: Et à bientôt à Crésus.
2: Merci.
1: Oui, merci.
0: Merci.
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0: Radio Crésus remercie l'ensemble des personnes qui ont témoigné aujourd'hui pour notre émission. On espère qu'effectivement les conseils qu'ils ont pu donner seront profitables à nos auditeurs, pour ceux qui sont concernés. Et puis donc à très bientôt sur Radio Crésus. Merci.
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1: Bonjour à tous et bienvenue pour ce nouveau Flash Info de la radio web Crésus. À l'antenne, Régis Alter, directeur adjoint de Crésus Alsace, et avec nous Marilyn Wächter, responsable du service juridique de la Chambre de consommation d'Alsace. Alors pour cette thématique d'aujourd'hui, le crédit renouvelable. Le crédit renouvelable est une des deux formes du crédit à la consommation. On l'oppose généralement au crédit amortissable. Madame Christine Lagarde, en présentant sa réforme du crédit à la consommation en 2010, disait « Tout comme il y a du bon et du mauvais cholestérol, il y a du bon et du mauvais crédit, je veux supprimer le mauvais ». Ainsi, la réforme entrée en vigueur le 1er mai 2011 tente-t-elle de faire du crédit renouvelable un crédit subsidiaire au crédit amortissable ?
2: Alors, qu'est-ce qu'un crédit renouvelable ?
1: Alors, un crédit renouvelable, c'est un prêt mis à disposition pour un certain montant, 1000, 5000, qui peut aller jusqu'à 21 500 euros. L'emprunteur utilise le montant qu'il souhaite, aux dates de son choix et dans la limite du plafond du crédit. Et bien sûr, il rembourse chaque mois son crédit. Le taux d'intérêt de ces crédits est souvent proche du taux de l'usure. Le taux de l'usure, c'est le taux légal maximum que peut réclamer le prêteur à son client. Par exemple, en matière de crédit renouvelable, on est proche des 20%.
2: Et quelle est la différence entre ce crédit renouvelable et un crédit amortissable ?
1: Alors, un crédit amortissable, c'est un crédit dont on connaît parfaitement à l'avance la durée et le montant des mensualités. Ce crédit est formalisé par un tableau d'amortissement et c'est un crédit très clair pour le consommateur qui en maîtrise bien le coût. Le crédit renouvelable est beaucoup plus difficile à maîtriser puisque à chaque nouvelle utilisation, les données changent. La durée de remboursement s'allonge et son coût augmente considérablement.
2: On entend souvent parler de crédit renouvelable et de crédit revolving. Est-ce que c'est la même chose ?
1: Alors, avant la réforme du crédit, on pouvait entendre parler effectivement de crédit revolving, de crédit permanent ou encore de réserve d'argent. Ces termes désignaient en fait une même et unique forme de crédit, le crédit renouvelable. Aujourd'hui, la loi n'autorise à présenter cette forme de crédit que sous une seule et même dénomination, le crédit renouvelable, à l'exclusion de tout autre. Ceci pour éviter toute confusion dans l'esprit du consommateur.
2: Alors, pour quel type de besoin est-ce qu'on peut utiliser un crédit renouvelable ?
1: Alors, il faut savoir que le crédit renouvelable est vraiment adapté lorsque l'on sait que l'on va le rembourser très rapidement. Et son taux d'intérêt très élevé doit normalement être un frein à une utilisation sur plusieurs mois, d'autant plus que la somme empruntée est importante. Vous pouvez par exemple anticiper un achat en le finançant par un crédit renouvelable, tout en sachant que dans 3 mois par exemple, vous aurez une prime. Vous rembourserez alors immédiatement votre crédit.
2: Et comment est-ce qu'un consommateur peut faire pour comparer le coût des différents crédits renouvelables sur le marché ?
1: Alors aujourd'hui, les règles de publicité en matière de crédit renouvelable obligent à montrer un exemple représentatif de crédit sur la base d'une somme empruntée de 500, 2000 ou de 3000 euros. Cela permet de comparer rapidement le coût et le montant des mensualités des deux crédits proposés. Et par exemple, le taux annuel effectif global est également un élément de comparaison.
2: Et qui peut me proposer un crédit renouvelable ?
1: Alors, qui peut proposer un crédit renouvelable ? Les établissements de crédit, bien sûr, une banque, mais aussi tout commerçant peut proposer ce type de crédit.
2: Est-ce qu'il y a une obligation, quand on fait un achat, de se voir proposer un choix entre le crédit renouvelable et un crédit amortissable ?
1: Oui, mais seulement pour les crédits à la consommation de plus de 1000 euros. Et cela est aussi valable pour la vente à distance. Donc dans ces deux situations, la proposition de crédit renouvelable doit toujours s'accompagner de la possibilité de conclure un crédit amortissable.
2: Y a-t-il un nombre maximal de mensualités pour le remboursement d'un crédit renouvelable ?
1: Alors pas vraiment. Il faut savoir que la loi Lagarde prévoit effectivement un remboursement en 36 mois maximum pour les crédits renouvelables de moins de 3000 euros et un remboursement en 60 mois maximum pour les crédits renouvelables de plus de 3000 euros. Il faut savoir que ce délai recommence à zéro à chaque nouvelle utilisation du crédit, donc cela fait du crédit renouvelable toujours un crédit permanent. Voilà, nous en terminons sur ces informations Flash Info. Merci Marilyn Wächter, à très bientôt.
2: Merci, à bientôt.
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1: Vous écoutez Radio Crésus sur radiocrésus.fr. Je suis en compagnie du directeur de Crésus Alsace, Jean-Louis Kiel, et de Michel Knoll, qui est juriste. Nous allons parler aujourd'hui de cas de personnes qui sont en difficulté, qui sont en surendettement. Jean-Louis, pouvez-vous nous présenter en quelques mots l'association Crésus Alsace ?
2: Crésus Alsace, c'est une association qui a été créée il y a une quinzaine d'années, qui prend de plus en plus d'ampleur dans le cœur et dans de nos concitoyens. L'objet, c'est d'aider les personnes en situation de surendettement. Et vous le savez, avec cette période de crise, l'inadaptation des règles de droit parfois, la difficulté pour certaines personnes qui créent des entreprises de tenir dans le temps, parce que tout s'acharne sur eux, ils ne sont pas toujours prêts non plus. Eh bien, nous sommes une association qui accueillons ces personnes, les conseillons, les aidons, les accompagnons jusqu'à ce qu'ils soient délivrés lorsque c'est possible. Et vous le constatez, nous recevons des appels de toute la France actuellement. Notre association a fait des petits, c'est la Fédération Crésus avec d'autres associations dans d'autres villes, mais nous ne sommes pas présents partout et c'est par le téléphone ou par l'internet que nous aidons les personnes qui ont des questions juridiques, des questions économiques à nous poser. Et il nous est venu l'idée que tous ces conseils que nous donnons aux personnes qui nous appellent des quatre coins de France, eh bien, puissent être enregistrés, puissent être disponibles sur notre site internet. On va essayer de mettre ça petit à petit en place et peut-être un jour d'être sur les ondes et que chaque citoyen trouve une radio sur laquelle on parle de ce problème. Non pas seulement d'endettement, mais aussi du crédit en général, qu'on permette à toutes ces personnes de faire les bons choix, de conseiller. On est dans une société qui va vers le développement durable, on cherche un bon rythme qui soit compatible avec une vie sociale de qualité et un dynamisme économique. Voilà un peu l'idée de Radio Crésus. Et tous les vendredis, nous enregistrons des messages qui nous viennent de France et nous répondons aux personnes, nous allons le faire tout à l'heure, aux personnes qui ont des questions à nous poser et que ces questions puissent être, comme on dit, podcastables sur notre site internet. C'est radiocrésus.fr.
1: Oui, et de toute façon, cette émission sera souvent diffusée sur le flux audio de radiocrésus.fr, comme vous l'a dit Jean-Louis Kiel. Et nous allons peut-être démarrer avec une première auditrice.
3: Michel. Allô, bonjour madame. Vous m'entendez ?
4: Bonjour. Oui.
3: Ah, très bien.
4: Ben, en fait, ce qu'il y a, c'est que il y a quelque temps, je me suis retrouvée donc en chômage. J'ai été licenciée économique.
3: Mmh.
4: Et bon, j'avais une vie normale comme beaucoup de gens, quoi.
3: Oui.
4: Et donc, à partir de là, je veux dire, les choses ont commencé à dégringoler petit à petit. C'est-à-dire que j'ai retrouvé un emploi 9 mois après.
3: Mmh.
4: Je me suis retrouvée à nouveau donc en chômage parce qu'en fait la société pour laquelle je retravaillais a été rachetée, donc ma période d'essai n'a pas été renouvelée.
3: Oui.
4: Donc j'étais sur la région de Strasbourg, hein, mmh. Et donc en fait comme je sentais que les choses n'allaient pas bien se passer, j'ai pris les devants, je suis partie parce que j'avais un peu plus de famille dans le sud de la France. Hein.
3: Mmh.
4: Et disons que à partir de là, si vous voulez, j'ai pu faire face à ce que j'avais à honorer comme paiement. Et donc à partir de là, il y a eu les recommandés et autres. Et disons que c'est vrai que déjà le chômage en fait nous met à l'écart des autres,
3: mmh.
4: Parce qu'on n'a plus de vie normale. Et le fait, à un moment donné, de voir que on a de moins en moins d'argent et puis qu'on n'arrive plus à faire face et puis qu'on ne retrouve pas forcément un emploi, je veux dire, ça remet en décalage encore plus. Et c'est vrai qu'aujourd'hui, je parle plus aux gens normaux, je me cache un peu. Et de l'autre côté, je me retrouve complètement seule. J'ai passé quelques mois à plus du tout ouvrir les courriers parce que j'avais peur de ce qu'il y avait. Et je n'ai aucune... Je ne sais plus comment faire, je ne sais plus à qui m'adresser. Et je veux dire, c'est vrai que y a la peur qui a pris le dessus, la peur de tout ce qui les ajouts qui j'ai appelé les organismes auxquels je devais de l'argent. Je dois pas des sommes astronomiques, mais c'est-à-dire j'avais une vie autrefois. Donc j'appelais ces organismes et on est reçu, mais comme les derniers des. J'ai demandé quelques mois de délai histoire de retrouver un emploi, de payer, puisque mon but a toujours été de payer ce que je devais. Et de l'autre côté, c'est vrai que on a l'impression de plus être un être humain normal, quoi. Donc, et de l'autre côté, on vous menace de plein de choses. Et donc au plus on est menacé, et puis au moins on arrive à faire face, et au plus on a envie de plus rien voir et le reste, quoi. Donc aujourd'hui c'est vrai que je me sens vraiment très très seule. Je sais plus du tout. Alors je sais bien qu'il y a l'organisme de la Banque de France. J'avais cherché un dossier il y a quelques mois, mais c'est vrai que j'avais tellement l'espoir de retrouver un emploi et de pouvoir refaire face à tout ça. Donc j'ai pas rempli ce dossier parce que j'ai le fait d'être fichée pendant quelques années, de plus pouvoir avoir un crédit, pour moi c'était un crédit qui pouvait me redonner à un moment donné la possibilité de repayer ce que je devais. Donc c'est vrai qu'aujourd'hui, je ne sais plus. Aujourd'hui, malheureusement, je vais percevoir peut-être l'ASS ou le RMI. J'aurais jamais cru me retrouver dans cette situation-là. Et je ne comprends plus.
3: Vous avez quel âge, madame ?
4: J'ai 49 ans.
3: 49 ans, c'est un bel âge. Et vous êtes dans quelle fonction ? Quel est votre métier, madame ?
4: Donc je travaillais dans le transport international. J'avais un poste de cadre.
3: Mmh. Donc,
4: j'ai gagné beaucoup d'argent à ma société. Ce que je veux dire par là, c'est que je suis assez atterrée par le fait que devant ma situation, j'ai beaucoup, beaucoup de mal et que de l'autre côté, j'ai pu faire face à des choses très, très importantes, à gérer des gens. Et de l'autre côté, moi, aujourd'hui, je suis complètement... En plus, si vous voulez, il y a plein, plein de choses qui se rajoutent. C'est que je suis toujours encore mariée à quelqu'un dont je suis séparée depuis des années, qui gagne très, très bien sa vie. Et je veux dire, c'est vrai que quelque part, je n'arrive pas non plus à comprendre comment j'arrive... à me retrouver aussi seule et aussi face à tout ça, alors qu'il y a des gens qui sont aussi quelque part responsables de ma situation et tout le monde, enfin, disons que je suis quand même, si j'étais pas hébergée aujourd'hui par des amis, je serais dans la rue.
1: Mmh. Et c'est-à-dire que votre ancien mari ne vous aide pas du tout financièrement ?
4: Ne m'aide pas ? Eh ben écoutez, c'est simple, j'ai travaillé avec mon ex-mari. Je me suis retrouvée en maladie parce qu'au bout de 14 années à faire cumuler son emploi et le mien, parce qu'il ne faisait pas grand-chose, hein. C'est pour ça que je suis quelqu'un avec un profil assez assez important. Je me suis retrouvée en maladie. J'étais mise en licenciement économique abusif.
1: D'accord, oui, je vois, c'est une situation assez complexe.
4: Et mon mari, si vous voulez, en fait, il a très bien vu dans quel état je me suis retrouvée. Disons que le but a été justement que je me retrouve dans cet état pour qu'il puisse m'éjecter. Donc en fait, non seulement j'ai aucune aide, hein, mais de l'autre côté, quand j'étais au plus mal, hein, je n'avais pas ni l'ombre d'un coup de fil, ni quoi que ce soit. C'est pour ça que, si vous voulez, la situation est d'autant plus... c'est qu'il y a un moment donné où j'ai simplement compris que je m'étais fait avoir, dans le sens... j'ai l'impression de n'avoir même pas le droit d'exister, parce que c'est affolant, quoi. C'est...
1: Non, mais je comprends tout à fait. Qu'est-ce que peut faire Crésus pour aider cette dame ?
4: Madame, je peux peut-être juste vous demander ce que je recherchais quelque part. C'est-à-dire qu'en fait, j'ai appelé Strasbourg parce que je n'ai pas trouvé du tout. Déjà, Strasbourg est ma ville natale. Hein, c'est une ville où j'y ai passé les 30 dernières années. Et en fait, si vous voulez, je suis aujourd'hui dans le sud. Hein, et c'est vrai que j'ai recherché un peu. J'aimerais rentrer en contact avec des gens qui sont dans la même situation que moi. Parce que, justement, les gens autour de moi, je peux discuter de rien. Et en plus, ne trouvant pas de travail, après tous les centaines de CV que j'envoie, les gens qui m'étaient plus ou moins proches, pour eux, je ne fais pas ce qu'il faut. Alors que je serais prête à prendre un emploi, évidemment. Tout ce que je veux, c'est travailler. Donc, si vous voulez, ce qu'il y a, c'est que j'aimerais qu'on me mette en contact avec des gens qui sont dans la même situation que moi ici. Et éventuellement me dire que si effectivement il faut que je remplisse un dossier, enfin je sais plus du tout, surtout que je pense qu'il y a des ajouts qui courent et que effectivement à un moment donné je vais peut-être être tellement acculée que même en travaillant j'ai même plus pouvoir rembourser ce que je dois, quoi. C'est affolant.
3: Josiane, si vous permettez, vous êtes une femme de grand cœur, mais là vous êtes vraiment affolée, et c'est pas forcément en trouvant aujourd'hui ou demain des gens qui ont les mêmes problèmes, parce que vous n'avez jamais le même profil. Vous avez eu beaucoup de souffrances personnelles, vous êtes une femme d'une grande capacité de travail et vous avez sans doute aussi une pratique multiple de l'activité avec un certain sens de l'autonomie que tout le monde n'a pas parce que vous l'avez travaillé tout au long d'un parcours enrichissant. Donc il faut retrouver vos repères en vous faisant confiance et en disant que les dettes aujourd'hui, ben, vous les oubliez, on va en faire un paquet, on va le jeter à la mer pour qu'il tombe bien bas et que vous soyez libéré sur ce plan afin que vous puissiez retrouver vos propres ailes. Parce qu'avec les compétences que vous avez, tôt ou tard, il y aura quelque chose qui va se déclencher, madame. En premier lieu, il faut vous nettoyer l'esprit de ce qui vous préoccupe, et je le comprends, c'est-à-dire ces agios qui galopent, etc. Et vous pensez le galoper après, en faisant face un jour à ce qui, aujourd'hui, est quand même quelque chose qu'il faut accepter. Donc ça passe par une phase donc, de bilan, d'acceptation et en somme d'exécution, c'est-à-dire de vous libérer de ce qui vous entrave aujourd'hui psychologiquement. Donc vous n'êtes pas dans des bonnes dispositions puisqu'il y a des superpositions de problèmes et il faut commencer à résoudre ce qui dépend que de votre bon vouloir. Donc quelle est l'amplitude de vos dettes au total, en gros ? 30 000, 50 000, 100 000
4: euros ?
3: Oui.
4: Non, non, parce que c'est pour ça justement que j'ai pas donné un,
3: oui.
4: J'ai pas rempli le.
3: Oui, oui, mais si combien, prends, combien, madame.
4: Si je prends tout, moi je pensais que le jour où je travaillerais, je pourrais faire. C'est,
3: oui,
4: c'est
3: mais,
4: dans les 9 000 euros.
3: Mais c'est rien du tout, madame.
4: Mais non, puisqu'avec un prêt, au bout de 4 années, à raison de 500 euros par mois ou 600 euros par mois,
3: oui.
4: Le problème c'est que tout est en train de s'accentuer.
3: Oui.
4: Et le problème, si vous voulez, c'est que je dois également de l'argent aux impôts. Et ça, c'est quelque chose qui m'a beaucoup. Parce que j'étais mensualisée. Vu que j'ai dû arrêter, en fait, à un moment donné, les impôts ont carrément, j'avais payé 10 mois d'impôts l'an dernier, et en fait, les impôts, comme j'ai pas continué les deux derniers mois, ils ont remboursé à la banque hein, l'argent.
3: Oui.
4: Ce qui fait qu'aujourd'hui, je leur dois la totalité, je veux dire, en face à... Et la banque a gardé cet argent. Enfin, c'est quelque chose qui est complètement hallucinant. Donc, en fait, je dois 2 ans d'impôts aujourd'hui, mais c'est pas... Bien sûr que ce n'est pas des sommes astronomiques, mais de l'autre côté, j'ai des mises en demeure, des recommandées que je ne prends plus parce que j'ai la sensation que je ne m'en sortirai jamais.
3: Ok, mais aujourd'hui, vous allez reprendre tous les papiers, on va faire le ménage de votre dette. 9 000, ce n'est pas grand-chose, mais c'est énorme quand on est aujourd'hui au niveau de l'ASF ou du RMI, c'est les mêmes montants. L'ASF, vous y aurez droit. Mais il faut en profiter de la circonstance actuelle de vos petits malheurs conjugués pour faire le ménage, madame. Et vous êtes tout à fait dans un profil de rétablissement personnel. Et je pense qu'il faut vraiment prendre le courage à deux mains et oublier un peu, en superposant votre passé riche, n'est-ce pas, même en finance, avec un passé, avec un présent où effectivement vous n'êtes pas dans moyen d'y faire face, si ce n'est en vous projetant dans le futur. Il faut donc être vraiment dans le présent, madame, et prendre ce problème à bras-le-corps pour que dans 6 mois on n'en parle plus. Et là, vous aurez retrouvé vos ailes pour effectivement trouver un emploi, même s'il est de conditions inférieures à ce que vous valez. Je pense qu'on va le voir comme ça et je vous rappellerai, madame. J'ai votre petit numéro de téléphone et je vous prends à cœur et nous referons du travail ensemble afin que vous puissiez redémarrer. On ne va pas dire 9 000, 10 000, 15 000. Vous savez, les dettes aujourd'hui, dès qu'on fait un bilan, eh bien, il est mouvant. Donc, vous maîtrisez plus là. Vous maîtrisez plus. Et même si vous aviez maintenant, disons, l'ASF, eh bien, vous aurez dans les 400 euros. 400 euros, vous en avez besoin pour vivre. Donc, vous ne pouvez plus faire de miracles. Vous n'avez pas cette possibilité, sauf de vous refaire confiance et de faire le miracle sur vous-même, madame. Voilà la meilleure des aides que vous aurez avec notre appui.
1: Bah écoutez, merci à vous, merci de votre appel. Merci, vous écoutez Radio Crésus sur radiocrésus.fr. Nous allons passer à d'autres sujets.
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1: Vous écoutez Radio Crésus sur radiocrésus.fr. Nous sommes en compagnie de Michel Knoll et de Jean-Louis Kiel, directeur de Crésus Alsace. Et nous avons actuellement quelqu'un qui s'appelle Dominique et qui veut nous parler de son problème. Bonjour Dominique.
2: Bonjour.
3: Oui, bonjour.
2: Jean-Louis Kiel et Michel Knoll, juriste à Crésus. Nous sommes là
3: très bien,
2: pour répondre à votre question.
3: Mon petit souci.
2: Très bien.
3: Donc j'ai eu ma grand-mère qui s'est retrouvée en situation de surendettement, qui a donc déposé en Banque de France un dossier.
2: Oui.
3: Donc ce dossier a été accepté par la Banque de France et un plan a été soumis. Et malheureusement, un créancier a refusé ce plan. Donc depuis un an et demi, nous étions en attente de passer devant une commission et aujourd'hui, on y arrive. Je voudrais savoir comment ça va se passer et qu'est-ce que je dois faire.
2: Je laisse la parole à Michel Knoll pour préciser votre situation.
4: Bonjour Dominique, donc il s'agit de votre grand-mère dont vous vous occupez.
3: Oui,
4: est-ce que votre grand-mère a des revenus importants, monsieur Dominique?
3: De l'ordre de 1300, 1400 euros.
4: Donc,
3: elle
4: a une capacité de remboursement, hein ?
3: Oui, tout à fait, oui.
4: Oui, sa capacité est estimée à combien par la Banque de France ?
3: 400 ou 500 euros, je pense.
4: Oui, environ 400 euros. Donc...
3: Enfin, c'est-à-dire que elle avait des intérêts tellement importants que...
4: Tout ça, c'est clair.
3: Non, le plan qui a été proposé par la Banque de France, enfin, je veux dire, depuis un an et demi, elle paye tout à fait, sans problème, et puis, enfin, tout est revenu dans la normale, si ce n'est que bon...
4: Donc, le plan est déjà en phase d'application, hein ?
3: Oui, il est en phase d'application.
4: Et, ok, et la dette globale est de combien, en gros ?
3: Je crois que c'est de 20 000 euros.
4: 20 000 euros. Et puis, ces créanciers, donc, qui se sont manifestés après coup... Il s'agit donc, je crois, de deux organismes ou quelques organismes de... Quel est l'organisme, n'est-ce pas, qui a donc maintenant des velléités là, de vous embêter, qui n'étaient pas dans le plan, sans doute, hein?
3: C'est-à-dire que si, ils étaient tous dans le plan, mais c'est pour une petite somme. Enfin, c'est pour une des plus petites sommes que ça a été refusé. Et alors, vous voulez le nom de l'organisme ?
4: Oui, par exemple, oui.
3: Cofidis, je crois.
4: Cofidis. Est-ce que Cofidis était dans le plan pour le montant qui était dû ?
3: Oui, tout à fait.
4: Alors, qu'est-ce qu'il demande de plus ? Si votre grand-mère respecte...
3: Je ne sais pas si je suis bien clair, parce que ce n'est pas un plan... Enfin, c'est un plan qui nous a été soumis par le Banque de France. Enfin, simplement,
2: projet
3: la personne
2: plan.
3: Qui s'occupait de notre dossier nous a indiqué quelle somme versait tous les mois. Donc, depuis, on verse cette somme tous les mois.
4: Donc, c'est le projet, mais il n'y a pas encore de plan définitif d'adopter.
3: Voilà, je pense que oui, c'est ça.
4: Donc, nous sommes à ce stade, et un des créanciers, donc, a émis des velléités de s'opposer à ce plan amiable. Est-ce que votre grand-mère a des biens personnels ? Elle a une maison, un appartement ?
3: Oui, elle a sa maison, oui, tout à fait.
4: Donc, voilà, je comprends pourquoi ils s'y opposent. Ils préfèrent effectivement qu'on vende et qu'à ce moment-là, ils retrouvent le plus rapidement. Donc, j'ai tout à fait compris. Votre grand-mère a quel âge ?
3: 75
4: ans. Donc,
3: et pour un peu revenir dessus, elle a commencé à contrer des crédits un peu comme les gens, et puis elle a commencé à prendre d'autres crédits pour rembourser les crédits qu'elle avait.
4: Oui, tout à fait classique. C'est une gentille grand-mère qui voulait aider les petits-enfants, comme ça arrive souvent aussi. Donc, dans votre cas, monsieur, il ne faut pas vous en faire, parce que le juge de l'exécution, et vous aurez une convocation donc ultérieure, la grand-mère aura une convocation ultérieure, le juge de l'exécution va... Écoutez les doléances, et compte tenu des dettes qui sont relativement dans une petite moyenne, et compte tenu de la capacité de remboursement de votre grand-mère, qui peut rembourser donc autour de 5 à 6 000 euros par an, il faut la ramener à l'année, si on multiplie par 4, au bout de 4 ans, il n'y aura plus de dettes, et votre grand-mère aura 79 ans. Et ça évitera la vente, effectivement, du bien, et donc si elle reste en vie, les choses se passeront normalement. D'accord ? Donc, il ne faut surtout pas avoir peur ou effectivement déjà vous imaginer que les choses ne sont pas entendues. Le juge, dans votre cas, vous entendra parce que c'est un dossier qui n'est pas poreux. C'est un dossier tout à fait clair avec des dettes qui peuvent être absorbées effectivement dans le temps sans que votre grand-mère soit démunie de son toit. Donc, soyez tranquille et nous garderons le contact Dominique. Si à quoi que ce soit, vous nous rappelez. Et nous avons donc tout ce qu'il faut pour vous rassurer dès à présent pour la suite de cette procédure.
2: Je voudrais rajouter quelques éléments donc pour préciser la situation de votre grand-mère. Là, actuellement, vous exécutez le plan avant qu'il ne soit arrêté. C'est excellent parce que ça permettra de démontrer quand votre grand-mère sera convoquée devant le juge de l'exécution et pourra venir avec les avis de paiement et montrer qu'elle est de bonne foi, qu'elle fait déjà un effort et que ce plan ne va pas capoter. Ça va encourager le juge à rejeter la contestation de Cofidis et de dire il faut passer le plan, il faut imposer le plan et la Banque de France aura par la suite la validation du juge et pourra mettre en place un plan définitif que vous exécutez déjà. Donc c'est absolument formidable de la manière dont vous suivez votre grand-mère puisque elle met déjà en place l'exécution d'un plan parce qu'on a beaucoup de débiteurs qui laissent tomber, qui attendent que la Banque de France impose le plan. Vous avez compris ?
3: Oui, tout à fait.
2: Donc quand vous irez devant le juge, parce qu'il va y avoir maintenant une phase judiciaire, c'est le juge de l'exécution, préparez bien le dossier. N'hésitez pas à nous appeler pour qu'on donne des conseils. Hein.
3: D'accord. Ben, en fait, j'en suis déjà à cette phase puisque j'ai reçu un courrier m'indiquant que la commission allait se réunir. Et je ne sais pas si j'ai justement des démarches à faire ou...
2: Vous attendez. Vous attendez que la commission... vous avez été convoqué devant le juge ou le juge a déjà statué ?
3: Non, je n'ai pas été convoqué devant le juge, oui. Mais j'ai reçu un papier m'indiquant que la commission allait se mettre en marche.
2: Ah bah alors.
3: Et que je devais présenter mes observations dans un délai de 15 jours. Mais je ne sais pas si c'est mes observations à moi ou si c'est un papier qui est envoyé génériquement.
2: Non, il faut... c'est envoyé, c'est une clause de style. Mais ce que je vous conseille, c'est de bien préparer, parce que c'est une procédure orale de toute façon devant le juge d'instance. Hein, il ne faut jamais oublier. Hein. Ce que vous direz a beaucoup de valeur. Vous pouvez transmettre au greffe du tribunal d'instance de Montpellier. Hein. Vous oui, transmettez, c'est le TGI même, hein. TGI. Pourquoi le TGI ? En principe, c'est le juge d'instance. Mais je pense qu'il y a au sein du tribunal de grande instance une section. Et ce que je vous conseille de préparer, de montrer que vous exécutez le plan, d'amener des preuves. Hein.
3: Très très bien.
2: Parce que la décision d'irrecevabilité, en fait, le créancier, comme le disait mon collègue, il cherche à mettre la main sur la maison. Il se dit, il y a un patrimoine qui vaut peut-être, je ne sais pas combien vaut la maison.
3: De l'ordre de 300 000 euros. Donc,
2: on ne va pas vendre une maison pour une dette de 20 000 euros. Il faudrait également, à l'occasion, si vous avez la possibilité, vous nous appeler à Crésus parce qu'on a des accords pour les restructurations. Compte tenu de la valeur de la maison, il y a peut-être possibilité de mettre en place une restructuration de ces 20 000 euros avec une hypothèque, malgré l'inscription au FICP. Alors, vous nous appelez au 03 90 22 11 34 et vous demandez Marie Capucine. C'est notre juriste, elle a des documents qu'elle peut vous soumettre et peut-être vous orienter vers un des partenaires de Crésus et vous venir en aide dans cette situation, ce qui permettrait d'apurer peut-être le passif.
3: D'accord.
2: Donc vous pouvez faire ça à partir de la semaine prochaine. Et n'hésitez pas à nous rappeler.
1: Merci à vous, Dominique. Merci pour votre témoignage. On vous souhaite bon courage et vous inquiétez pas, votre grand-mère va s'en sortir.
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2: Radiocrésus.fr, vous écoutez Radiocrésus.fr, je suis en compagnie de Michel Knoll et Jean-Luc Hill, directeur de Crésus Alsace. Michel Knoll, juriste, va prendre un témoignage, celui de Bernard. Bonjour Bernard.
3: Bonjour.
2: Bonjour, alors racontez-nous un petit peu ce qui se passe.
3: Bah, ce qui s'est passé, il y a quelques années, j'étais propriétaire d'une maison en Seine-et-Marne. Et donc après un an de vie dans cette maison, malheureusement, je suis tombé au chômage. Bon, ça arrive fréquemment. Mmh. Et donc j'ai été obligé de monter un dossier de surendettement pour pouvoir m'en sortir parce que ma femme avait un tout petit salaire. Et puis j'avais des mensualités quand même assez importantes. Donc j'étais en surendettement pendant 5 ans. Bon, ça m'a coûté quand même assez cher parce que à l'époque, j'avais plus de carte bleue ni de carnet de chèque. Donc il fallait que je fasse tous les mois des mandats aux organismes parce que la Banque de France avait bien renégocié tous mes crédits. Donc ça me faisait des petites échéances. Alors ce qui s'est passé, c'est que celui qui m'a prêté effectivement au niveau de ma maison avait mis en place au départ, bien sûr, un taux de crédit assez important. Et donc la Banque de France me l'avait renégocié à la moitié. Hein. Donc j'étais à 11,50 et j'étais passé à peine à 6. Donc pendant cette durée de surendettement, la BNP n'a pas tenu compte de ce taux de 11,50 et me comptait effectivement des intérêts de retard, déjà pendant les 5 ans du dossier, qui a été clôturé jusqu'au bout parce que j'ai payé au moindre centime. Et après ce dossier, donc comme le taux avait été renégocié par la Banque de France, il était resté à 6,60. La BNP, enfin bon, sans les nommer, a continué à imposer ce taux à 11,40. Donc je leur ai envoyé des lettres recommandées en leur disant que c'était pas possible, que la Banque de France avait renégocié le taux. Mais tous les mois, ils me comptaient sur 11,40 au lieu de 6,50. Donc effectivement, il y avait des différences importantes au niveau des échéances. Donc j'étais toujours en retard. Et le capital ne diminuait jamais. Alors, ce qui s'est passé, c'est que j'ai été obligé, il y a 2 ans, de vendre ma maison pour diverses raisons, entre autres pour mon fils qui partait sur Aix-en-Provence pour commencer ses études supérieures. Donc, on l'a suivi. J'ai vendu ma maison. Donc, la BNP a été bien contente. Mais quand j'ai vu le chèque du prix de vente par rapport à la BNP, ce qu'il me réclamait, j'ai touché pratiquement rien. Donc un an après ça, donc l'année dernière, j'ai envoyé des lettres recommandées à la BNP en précisant que j'exigeais la différence des intérêts déjà pendant le dossier de surendettement, donc ça a duré 5 ans. Et au bout d'un an, donc en octobre 2007 l'année dernière, effectivement, j'ai reçu des lettres recommandées en me disant que exceptionnellement il faisait un effort commercial et il me remboursait la différence sur ces 5 ans. Donc effectivement, j'ai touché à 20 000 euros, enfin à peu près. Mais là maintenant, ce que je leur demande, parce que moi ce que je voulais, c'est la totalité des intérêts jusqu'à la vente de ma maison. Et là, donc j'ai renvoyé encore des lettres recommandées. Au jour d'aujourd'hui, je suis toujours en lettres recommandées avec eux. Et là, ils me répondent qu'effectivement, la maison a été vendue, mais que bon, le dossier était clos, qu'ils m'avaient remboursé le maximum qu'ils pouvaient et ne pouvaient pas faire autre chose. Et du fait que la dernière année de la vente de ma maison, parce que je l'ai vendue en décembre 2007, et donc effectivement, au mois d'avril 2007, je ne pouvais plus, euh, je ne

0: Donc la fin de ce plan, il y a eu une rupture de plan, puisque vous ne pouviez plus assumer le plan tel qu'il était conçu des années avant, que vous aviez respecté jusqu'à 7 mois avant la fin de ce plan. Donc il y avait une résiliation du plan. Dès que le plan n'est plus respecté, il y a résiliation du plan et on tombe dans le droit commun, c'est-à-dire le contrat reprend le dessus. Et c'est ce qui s'est passé dans votre dossier, c'est pourquoi ils ont réintégré le taux contractuel qui était à l'origine effectivement de 11,40-45 hein, ou 86. Hein. Donc ils ont réappliqué ce taux. Vous avez donc réclamé, etc. Et donc ils vous ont fait un chèque pour les intérêts qu'ils avaient à tort calculés dans leur décompte depuis le début du plan. Et au lieu de calculer à 11,84, à 6,65, ils l'ont appliqué depuis le début du plan, dans le décompte qu'ils vous ont effectivement soumis lorsque vous étiez plumé, eh bien, ils vous ont remboursé depuis le début du plan la différence des intérêts qu'ils ont à tort calculé. Hein. Mais à partir effectivement du jour où le plan a été résilié, le droit commun reprend le dessus et là on n'est plus dans le plan mais dans le cadre contractuel et de résiliation effectivement non seulement du plan mais aussi confirmation de la résiliation du prêt avant effectivement que vous fassiez le dossier Banque de France. Donc oui. Si vous voudrez guerroyer, vous auriez à mon sens très peu de chance et de toute façon même ce qui est avant le plan. Donc là, le taux d'intérêt contractuel s'applique. Donc là, vous ne pourriez pas les amener à la raison, effectivement, de réduire leurs prétentions au taux minimal, donc de la Banque de France, à l'époque où votre plan, début des années sans doute 2000, a été mis en route.
1: Tout à fait, oui.
0: Oui, donc je ne peux pas vous conseiller là de faire de l'action judiciaire a priori, parce que vous aurez quelques années de procédure avec beaucoup de frais, sans avoir la chance, disons, maximaliste d'arriver à un résultat concret. Non, je ne peux pas vous encourager à cela.
1: D'accord. Bon, bah écoutez, j'ai eu le renseignement que je voulais, alors. D'accord.
2: Merci pour votre témoignage.
1: Écoutez, merci.
0: Je vous en prie.
2: Merci à vous, Bernard. Vous écoutez Radio Crésus, on va écouter.

0: témoignage, celui de Françoise qui nous a appelé au 03 88 16 19 69. Bonjour Françoise.
1: Bonjour monsieur. Je ne sais pas si c'est monsieur ou maître qu'il faut vous dire.
0: Alors moi je ne suis pas le maître, mais vous êtes en compagnie de Michel Knoll qui est maître
1: oui.
0: Et de
1: alors,
0: Jean-Louis qui
1: est... Comme on m'a dit que vous étiez juriste, j'ai dit je ne sais pas si c'est monsieur, on doit dire maître ou monsieur.
0: En général on dit maître, c'est vrai, mais vous pouvez dire messieurs ici.
2: Ah très bien, vous avez 72 ans Françoise. Hein?
1: Oui.
2: Et vous êtes encore embêtée par ces microbes du surendettement.
1: Oui.
2: Donc, vous aviez fait un plan Banque de France, une demande, une déclaration hein, de surendettement.
1: Oui, j'ai fait une demande de dossier de surendettement à la Banque de France. Enfin, c'est le notaire qui m'a conseillé de faire ça parce que, si vous voulez, tous les problèmes que j'ai proviennent que lorsque j'ai fait l'acquisition de cette maison, le notaire, comme je suis toute seule, m'a demandé qui je voulais mettre. J'ai dit que j'ai deux enfants, mais j'ai une fille qui pose plein de problèmes. Donc j'ai dit qu'on mette mon fils. Et moi, je pensais, en mettant mon fils, qu'il allait mettre que le bien reviendrait à M. Bruno de Vigny le jour où je viendrais disparaître.
2: Oui, d'accord.
1: Mais a priori, c'est pas du tout ça qu'il a fait. Moi, il m'a donné, mais sans m'expliquer rien du tout, il m'a donné l'usufruit et à mon fils, il a donné la nue propriété.
2: Mmh.
1: Alors bien sûr, la Banque de France part là-dessus en disant que j'ai organisé mon insolvabilité.
2: Oui, d'accord. Donc,
1: alors que je n'ai rien à... comment voulez-vous ? J'ai acheté la maison en 2004. Comment bon, cette maison, ça a été une erreur, mais si vous voulez, l'achat a été fait très rapidement parce que j'ai pris chez moi ma mère adoptive, une dame qui avait 100 ans. Et l'appartement que j'avais sur Clermont-Ferrand, un F2 bis, ne pouvait pas faire pour reprendre une personne comme ça chez moi. Donc cette maison a été achetée un peu en catastrophe. Et bien sûr, on a découvert tous les problèmes qu'avait cette maison, toutes les failles au point de vue entretien, tout ce qu'il a fallu faire comme travaux, après. Mais ça, bon, j'en ai payé des travaux au départ. Et c'est parce que cette personne est décédée début janvier 2007, que je n'avais plus les mêmes ressources parce que on avait fait un dossier d'appât et ce dossier d'appât me rapportait tous les mois par rapport aux soins que je lui prodiguais 700 euros par mois. Donc les 700 euros plus ma retraite, je n'avais aucun problème pour gérer et payer ce qu'il y avait à payer. Mais cette personne est décédée, donc je me suis retrouvée avec juste ma petite retraite. Et je m'en sors pas. J'ai essayé de retrouver du travail, j'ai essayé de faire plein de choses, de mettre des affichettes. Là, j'ai même encore fait autre chose. J'ai fait passer une annonce comme quoi je prendrai une personne, même que pour l'hiver, chez moi, à qui je donnerai en pension complète, pour essayer de dire, ça va me donner un peu d'argent et je vais pouvoir honorer ce que j'ai à honorer. Mais même ça, ça n'a pas l'air de fonctionner.
2: Oui, je comprends.
1: Alors là, je suis dans une... Parce que je suis à la veille, j'ai reçu des courriers d'huissier parce qu'il y a un créancier qui a déposé le dossier chez un huissier. Et je me suis renseignée et je suis peut-être à la veille, comme je ne peux pas payer, qu'on vienne me saisir des choses chez moi.
2: Mmh. Écoutez madame, c'est très bien Françoise. Donc vous avez acheté cette maison il n'y a pas longtemps, le financement, vous avez sans doute pris un prêt.
1: Je vous entends mal là.
2: Vous avez pris un prêt ?
1: Pour l'acquisition de la maison ?
2: Oui madame.
1: Non, elle a été payée cash.
2: Payée cash. Et vous avez pris des prêts pour...
1: Les crédits que j'ai, ce sont des crédits par rapport... j'ai fait refaire l'isolation de des combles, une cheminée qui a été refaite, des fenêtres...
2: Oui, je comprends, on va aller...
1: Isolantes.
2: Oui,
1: vous voyez, ce sont que des travaux d'amélioration de la maison.
2: Oui.
1: Mais il n'y a aucun crédit qui soit des crédits à la consommation.
2: Non, j'ai compris, la moralité est ça. Vous avez fait ce qu'il fallait avec cette maison qui a réservé des surprises. Hein. Et donc, je vous demande, quelle est l'amplitude, quelle est l'ampleur de ces prêts divers ?
1: Oh, je vous entends mal. Oh là là.
2: Combien de prêts vous aviez pris au total, madame ?
1: Au total, ça fait 25 000 euros.
2: 25 000 euros, c'est une grosse somme. Hein.
1: Et oui, mais si vous voulez, il y a 4 prêts.
2: 4 prêts, oui. Et sur quelle durée ils sont et quelles sont les échéances mensuelles?
1: Des échéances mensuelles, alors il y a Francs Finance, les deux prêts font 228 euros par mois.
2: Francs Finance, vous en avez deux, hein?
1: Oui, il y a deux.
2: Deux, et au total, vous payez combien par mois?
1: 228.
2: 228. Et quels sont les autres prêts?
1: Alors, il y a Financo.
2: Financo,
1: vous avez... deux prêts, 160 euros.
2: Pour les deux, hein?
1: Oui.
2: 160.
1: Et lorsqu'il y a, j'ai fait une erreur monumentale parce que, bon, quand j'ai vu que j'étais acculée, j'ai dit, bon, ben, je vais peut-être m'en sortir. J'ai pris un prêt à Monabank.
2: Monabank. Donc,
1: oui.
2: Vous avez...
1: Alors là, je rembourse 60 euros par mois. Mais alors là, c'est la plus grosse bêtise que j'ai faite de ma vie, pour la bonne et simple raison, c'est que quand sur 30 euros que je verse, enfin bon, on double, par le fait, sur le montant du crédit que j'ai pris, je ne rembourse que 2,28 euros. Parce que tout le reste est pris pour les intérêts.
2: D'accord, madame. Oui, je comprends. Donc, en final, vous avez deux Francs Finance, vous avez deux Financo et Amonabank, hein?
1: Voilà.
2: Et vous remboursez 228, 160 et 60 euros, hein?
1: Voilà.
2: Et au total, vous remboursez, vous devriez rembourser 448.
1: 468 euros.
2: 400, allez, 468 par mois. Et la retraitée, oui, de combien, madame?
1: Comment?
2: La retraite, c'est combien
1: ma
2: par mois?
1: Ma retraite mensuelle, elle est de 554,87 €.
2: 554, et vous n'avez pas de complément de retraite? Rien du tout?
1: Si, j'ai des complémentaires qui, tous les trimestres, qui s'élèvent à 833,43 €.
2: Donc,
1: ce qui fait, quand on le divise par 3, ça me fait 832 € par mois. Mais actuellement, ben, c'est ce que je voudrais faire, arriver à pouvoir les scinder en 3, de manière à rajouter, mais avec tout ce que j'ai qui traîne, parce qu'il y a l'assurance de la voiture, il y a l'EDF, il y a tout ça, et ben, quand les complémentaires arrivent, ben, elles sont mangées tout de suite.
2: D'accord, madame.
1: Je n'arrive pas à pouvoir...
2: Oui, oui. D'accord.
1: À faire que ça soit partagé en 3.
2: Votre fils...
1: J'ai une série de compte où je marque,
2: oui,
1: tous les mois toutes les dépenses et tout, mais c'est pas possible.
2: Votre fils, madame, il travaille, il gagne de l'argent?
1: Mon fils, ah oui, mais de toute façon, faut pas se compter sur mes enfants. Hein.
2: Non. Qu'est-ce qu'il fait, votre fils, madame?
1: Il travaille dans l'aéronautique.
2: Oui, l'aéronautique, il gagne de l'argent, lui. Il est marié, il a des enfants?
1: Il est divorcé avec un enfant.
2: Divorcé, un enfant. Madame, donc vous avez... Donc, avec le prêt et tout cela, je pense qu'il n'y a pas de solution, car effectivement, compte tenu qu'il n'y a plus cette recette de votre mère adoptive, qui est malheureusement décédée un peu tôt, malgré 100 ans, c'est un bel âge, je vous souhaite aussi d'y arriver, mais dans la quiétude et la paix. Si votre fils, vous pourriez dire, écoute, je renonce à l'usufruit, et tu payes effectivement les 24 000 par un prêt, je reste comme locataire et je paye un petit loyer. 24 000...
1: C'est moi qui l'usufruit.
2: Oui, mais vous lui laissez aussi l'usufruit, donc vous serez carrément un occupant de cette maison comme un locataire et vous paierez un petit loyer, madame.
1: Ah oui, mais ça, il ne faut pas que je compte qu'il veuille faire quoi que ce soit, parce que la maison est en vente et je peux vous dire qu'il n'arrête pas de me harceler, que j'ai pas pensé qu'il avait un petit garçon et patati patala. Il ne me donne pas un centime. Hein.
2: Oui, parce que normalement, il aurait tout intérêt, parce que trouver la maison à 24-25 000 euros, elle vaut combien? Et quelle est la valeur de la maison, madame?
1: La maison a été évaluée à 180 000 euros.
2: Ma merde, alors il fait une affaire, hein. Il n'est pas raisonnable.
1: Ah ben oui, mais ça, de toute façon, il n'est pas question. Il a un crédit voiture, il a tout ça. Il dit que déjà, il ne s'en sort pas. Tu ne sais pas comment moi je fais. Eh ben oui, mais par exemple, un yaourt, j'en mange qu'un, la moitié d'un yaourt par jour pour dire ça me fera plus longtemps, ça me fera le mois un pacte, et puis c'est tout. Je me prive sur tout.
2: Ben, c'est dommage que vous ayez donné la nue propriété à ce garçon.
1: Mais c'est pas moi, c'est le notaire qui a
2: ouais,
1: fait ça.
2: Oui, d'accord, ça c'est un peu embêtant.
1: Moi, je n'ai rien demandé, j'ai simplement dit, je vous répète, quand j'ai fait l'acquisition de cette maison, quand le notaire m'a demandé, étant donné que je suis divorcée, je n'ai jamais reconstruit de foyer, qu'il mette ça sur le nom de pour mon fils pour plus tard. Mais je ne lui ai pas demandé,
2: oui,
1: je ne connaissais pas toutes ces lois.
2: J'ai compris.
1: d'acquisition, rien du tout. Donc je ne connaissais pas ces lois. Il m'a dit, bon, pas de problème. Et le jour de la vente de l'achat de la maison, il m'a dit, j'ai fait le nécessaire, voilà, pour votre fille. Ben, mais il n'a même pas expliqué. Il y avait les anciens propriétaires qui étaient là. Il ne m'a rien dit.
2: Madame,
1: il m'aurait dit, madame, vous avez l'usufruit et votre fils la nue propriété. J'aurais demandé des explications et j'aurais dit, ah, surtout pas. Parce que si, par exemple, pour une question quelconque, qu'il vienne arriver quelque chose à quelqu'un, je vais pouvoir disposer de la maison et pouvoir la vendre, faire ce que j'en ai besoin.
2: Madame, oui. Donc, votre fils, il ne faut pas compter dessus. Demandez à votre fils quand même s'il ne veut pas renoncer à la nue propriété. S'il renonce à la nue propriété, vous retrouvez la liberté.
1: Mais le notaire me dit que non, parce que ce qu'il y a, il faudra repayer pour l'acte. Et comme il sait que je n'ai pas d'argent...
2: Oui, mais il n'y a pas de problème. Il faut trouver quelqu'un qui donne 25 000, par exemple, parce que vous la revendriez de suite en viager, puisque vous pouvez compter que sur vous. Quelqu'un, effectivement, qui rachète le viager, admettons, 25 000 euros, et qui vous donne...
1: Oui, je sais qu'on peut demander ce qu'ils appellent un...
2: Oui, et vous restez dans la maison jusqu'à la fin de vos jours et vous touchez encore un petit bail, un petit loyer.
1: Le notaire, il me dit que c'est pas valable, que je peux pas le faire.
2: Mais vous pouvez pas le faire aujourd'hui, mais si votre fils mis devant le fait, soit il paye les 25 000 et il prend un prêt vous renoncez à l'usufruit. Et comme il veut pas, eh bien demandez-lui qu'il renonce effectivement à la nue propriété. Il y aura un acte de fait, mais on trouvera très facilement, franchement. Parce que ça pourrait être une affaire intéressante pour vous, parce que vous restez dedans jusqu'à la fin de vos jours, et ça peut être une affaire intéressante, effectivement, aussi pour celui qui achète, vous voyez ?
1: Oui, d'accord.
2: Voilà, c'est comme ça qu'il faut le voir.
1: J'ai posé la question de ça au notaire, et le notaire m'a refusé, là aussi.
2: Non, mais parce qu'il...
1: C'est pour ça que je ne sais vraiment plus quel sein, comme on dit, me vouer. Hein.
2: Oui, de toute façon, je vous rappellerai, n'est-ce pas, d'une manière, effectivement, un peu plus... moins officiel que maintenant, mais sachez déjà qu'il y a une solution à condition que votre fils renonce à la nue propriété. Hein.
1: D'accord.
2: Voilà, s'il renonce à la nue propriété...
1: Oui, mais je vous dis, le problème, c'est que le notaire refuse, puisque je lui ai demandé, c'est la première chose que je lui ai demandé, je lui avais demandé aussi si je ne pouvais pas prendre une hypothèque, par exemple,
2: non,
1: de 30
2: non,
1: 000 euros
2: non, sans le,
1: maison,
2: sans le fils,
1: et
2: madame,
1: il m'a dit que non.
2: Mais sans le fils, vous ne pouvez plus rien faire, vous êtes en usufruit, vous avez un bout de la propriété, c'est-à-dire la jouissance.
1: Si... Eh bien, je sais, l'usufruit, mais s'il me l'avait expliqué, moi, je vous assure que j'aurais dit au notaire, ah non, monsieur, ça, je ne veux pas, parce qu'on ne sait jamais ce qui peut arriver. Moi, si un jour, j'ai besoin de la maison, de vendre ou faire quoi que ce soit, je veux en rester la propriétaire réelle.
2: Oui, mais on trouvera la solution. Si votre fils fait un papier, effectivement, et qu'il vous l'envoie, qu'il renonce à la nue propriété compte tenu des dettes, eh bien, après, on peut rentrer dans les tuyaux, chercher quelqu'un qui est intéressé par le viager, et vous avez retrouvé votre liberté, et vous n'aurez plus de dettes, madame, tout en continuant à vivre.
1: Oui, parce qu'avec ce qu'on me donnera, comment, je ne sais plus comment ils appellent ça, c'est un nom spécifique, c'est un panier, je ne sais plus comment ils appellent
2: et
1: ça.
2: Ben, un bouquet et une rente,
1: ah,
2: madame.
1: Ah oui, c'est un bouquet.
2: Voilà, mais vous en faites pas.
1: Alors, donc, avec le montant que je demanderai du prix du bouquet, je solde les crédits.
2: Voilà.
1: Et puis après, je suis tranquille.
2: Mais tout à fait, c'est comme ça qu'on va le faire et on va arriver au bout. Hein. Je vous rappellerai,
1: bon,
2: vous
1: ben
2: laissez...
1: Oui, mais je vous dis, moi j'ai demandé au notaire.
2: Mais...
1: Et ce notaire, parce que quelque part, excusez-moi si je dis ça, mais quelque part, vous voyez, tous les problèmes que j'ai avec cette maison, parce que c'est une maison qui n'a pas été entretenue, donc j'ai plein de problèmes, j'ai eu un sinistre et tout ce qui suit. Comme c'est une maison, une ossature en bois, je ne vous dis pas que c'est un pignon qui a brûlé. Moi, je croyais que c'était un feu de cheminée, c'était le pignon qui brûlait. Et ce notaire, dans le fond, il n'a pas été correct.
2: Non, madame, on va faire un trait là-dessus. J'ai tout compris, je suis au même point que vous maintenant. Sauf que je ne panique pas parce que je ne suis pas dans vos habits. Et vous n'avez pas de raison de paniquer parce qu'il y a une solution à condition que votre fils... Devant la situation actuelle et devant la peur que lui, il a de devoir payer, vous lui dites, tu me fais un courrier recommandé, comme quoi tu renonces à cette nue propriété sans aucune contrepartie. C'est carrément
1: d'accord.
2: Une sorte d'annulation d'acte, et après on se met à la recherche, effectivement, d'une personne qui veut bien l'acheter en viager avec le bouquet et qui va l'en dette, plus une petite rente. Voilà à peu près le schéma.
1: Parce qu'elle est en vente depuis le mois de janvier, la maison.
2: Oui, mais d'accord. Attendez, madame. Aujourd'hui, madame, on va oublier tout ça parce qu'on va prendre le contre-pied. On va tout à fait mettre sur des rails tout à fait différents de ce qu'il y avait de fait aujourd'hui. Le plus important, c'est que votre fils renonce déjà par un recommandé qu'il vous envoie par le facteur. Avec cela, on pourra aller plus loin. Et on pourra aller rejoindre le rêve que vous avez, être sans dette, être dans votre maison et avoir encore une petite rente en plus. Voilà, madame. Et je vous rappellerai calmement.
1: Quand il donne un bouquet, bon, il y a le bouquet, ça c'est
2: oui,
1: une belle.
2: Mais nous en
1: mais
2: sommes.
1: Après, tous les mois, ils doivent verser.
2: Une petite rente, oui, qui est évaluée.
1: Voilà.
3: Donc, M. Knoll de Crésus vous appellera très prochainement et on fera un point ensemble. D'accord ?
1: D'accord.
3: Voilà. À bientôt.
1: Je vous remercie.
3: Au revoir.
1: Et excusez-moi pour tous les soucis que je vous.
3: Au contraire, on est là pour vous écouter et vous conseiller. Au revoir, madame.
1: Au revoir, monsieur. Merci.
0: Merci, Françoise, pour votre témoignage. Je vous rappelle le numéro de téléphone du standard de Radio Crésus, 03 88 16 19 69.
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0: Vous écoutez Radio Crésus et je tiens à remercier toutes les personnes qui ont appelé au standard de Radio Crésus qui est le 03 88 16 19 69. Nous étions en compagnie de Jean-Louis Kiel, le directeur de Crésus Alsace, et de Michel Knoll, juriste, pour vous apporter des conseils en direct sur cette belle web radio. À très bientôt et merci à vous.

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1: Bienvenue sur Radio Crésus pour ce nouveau point, le point d'expert qui traite de la thématique du dossier de surendettement, du surendettement tout simplement, et de la psychologie du surendettement. Il faut savoir que le surendettement est une notion que nous arrivons tous facilement à comprendre. Elle renferme cette idée que l'endettement est tel que nous ne pouvons plus l'assumer et que nos dettes restent impayées. Cette approche est purement mathématique et par une simple soustraction, je comprends que mes ressources ne me permettent plus de couvrir mes dépenses. Mais le surendettement a des effets qui dépassent bien largement la dimension arithmétique parce qu'il concerne des personnes dans toute leur individualité et aussi dans toute leur complexité et leur environnement de vie. On peut dire qu'il existe une psychologie du surendettement. Aujourd'hui, Radio Crésus vous propose de mieux comprendre ces aspects psychologiques du surendettement. Et nous avons invité Monsieur Laurent Konopinski, qui est psychologue, directeur psychologue, addictologue plus précisément, et qui a souhaité s'exprimer à Radio Crésus sur notre invitation sur cette question-là. Alors, Monsieur Laurent Konopinski, est-ce que vous pouvez vous présenter en deux mots ?
2: Oui, bonjour, merci pour cette invitation. Donc, mon premier métier est le métier de psychologue clinicien, que j'ai toujours pratiqué au sein de cet établissement que je dirige maintenant depuis plus de 10 ans, qui est l'AFPRA, spécialisé dans la prévention des addictions. Nous avons développé un accompagnement des enfants, des adolescents, des jeunes adultes, la communauté éducative sur des enjeux liés à la prévention des conduites à risque. Et nous occupons également de personnes en situation de vulnérabilité, que ce soit par rapport à la situation sociale, la situation de l'emploi, la situation de santé. Et nous aidons ces personnes à formuler une demande d'aide pour faire en sorte de régler les problématiques de santé qui peuvent freiner l'employabilité et l'insertion sociale. Nous avons aussi accompagné un certain nombre d'entreprises à mettre en place des programmes de prévention des conduites à risque et des conduites addictives au sein de l'environnement de travail.
1: D'accord. Alors c'est vrai que chaque jour à Crésus, nous accueillons des personnes en grande difficulté budgétaire qui sont psychologiquement anéanties par le surendettement et qui ont, on le constate, perdu toute énergie pour faire face. Alors comment peut-on comprendre leur situation ?
2: Alors le terme d'anéantissement est intéressant parce qu'il interroge d'entrée de jeu. Cet anéantissement, cette perte d'énergie totale n'arrive pas du jour au lendemain. Donc la question que cela me pose d'entrée de jeu, c'est quelles sont les étapes qu'on a loupées en amont, qu'est-ce qu'on aurait pu repérer plus tôt qui aurait permis d'éviter d'arriver à une situation aussi dramatique de perte d'énergie et d'anéantissement. C'est-à-dire que ça nous interroge sur les processus collectifs de prévention que nous pouvons mettre en place, de repérage plus précoce de ces situations de surendettement qui se construisent dans le temps, qui se dégradent progressivement. Qu'avons-nous loupé, que nous aurions pu repérer plus tôt, pour éviter que les personnes en arrivent à ces extrêmes de perdre leur santé physique et mentale en lien avec cette problématique ? Alors, pour éclairer néanmoins qu'on puisse en arriver à un tel extrême sur le plan psychologique, petite anecdote, au Moyen-Âge, le magistrat, face à quelqu'un qui n'était plus en capacité de régler ses dettes d'argent, prononçait une additio, c'est-à-dire une contrainte par corps, c'est-à-dire on condamnait la personne à régler sa dette par le biais des travaux forcés, et l'on disait à l'époque que la personne était remise comme esclave à ses créanciers. Alors si aujourd'hui on ne prononce plus d'additio, je pense que cette image de l'esclavagisme est intéressante parce que cette problématique envahit tellement l'espace psychique de la personne, envahit tellement, prend tellement la tête, qu'il y a une forme d'esclavagisme de la pensée. C'est-à-dire qu'à un moment donné, le problème occupe tout le champ, le jour, la nuit, avec des impacts très très importants sur l'image aussi que la personne peut avoir d'elle-même, un sentiment d'impuissance, d'échec personnel, d'impossibilité à entrevoir une issue favorable à sa situation. Et donc il en résulte un impact extrêmement important sur l'image que peut avoir la personne d'elle-même. Cette image se dégrade et ça va avoir des conséquences extrêmement importantes, pas seulement sur la santé dans la tête, mais également sur la santé physique et sur la santé sociale. On a parfois des problématiques conjugales, familiales qui en résultent, une difficulté, si vous voulez, à tenir globalement la barque dans tous les secteurs du jeu. Et donc cet impact très très important peut déboucher sur des maladies, comme la dépression, qui peut, dans ces situations, parfois conduire jusqu'à des actes désespérés et des suicides. Donc là, on est dans la forme extrême de cet anéantissement, Et je crois que nous devrions réfléchir, et je crois que à Crésus, vous l'avez déjà bien saisi, sur l'importance de pouvoir agir aussi en termes de prévention et de repérage précoce de ces situations qui, encore une fois, ne s'installent pas du jour au lendemain.
1: Alors c'est vrai qu'à Crésus, on est très sensible à la détection précoce et on essaie de mettre en place effectivement des outils, des moyens d'identifier et d'aider les personnes à identifier leurs problématiques le plus tôt possible pour éviter ces cas extrêmes finalement de détresse psychologique, parce qu'à un moment donné, la pression est telle, psychologique, la pression est telle que les personnes sont méconnaissables, je dirais. Quand on les reçoit la première fois dans nos bureaux, dans nos locaux, et quand on les voit effectivement quelques semaines après, elles sont transfigurées parce qu'elles ont pu effectivement reprendre, je dirais, le sens de leur vie, et qu'en arrivant chez nous, elles sont complètement, je dirais, morcelées par la multiplicité des problèmes auxquels elles ne peuvent pas répondre. Et je crois qu'effectivement, il y a vraiment un travail de prévention à mettre en œuvre. Alors, c'est une problématique, un phénomène de surendettement qui touche près plus d'un million de nos concitoyens. C'est un dossier déposé toutes les deux minutes en France. Je vous pose la question, quel est le rôle, voire la responsabilité aujourd'hui de notre société dans ce qui arrive à nos concitoyens relativement au surendettement et à l'impact psychologique que ça peut représenter ?
2: C'est vrai, je crois qu'il est nécessaire de s'interroger sur le rôle de notre société, c'est-à-dire aussi sur comment nous faisons société les uns avec les autres, parce que nous pouvons renforcer les facteurs de protection par rapport à ce type de problématique, mais nous pouvons aussi, si nous n'y prenons garde collectivement, aggraver les facteurs de risque. Et force est de constater que nous sommes dans un monde mondialisé qui a ouvert le champ des possibles, en particulier en matière de consommation. Et donc le tempo général est quand même un tempo consumériste, c'est-à-dire une société qui favorise tous azimuts et sans mesure, d'une certaine manière, les comportements de consommation. Ce qui induit aussi une pensée où exister, se sentir exister, passe pour les uns et les autres de plus en plus par la question de l'avoir. Si c'est tellement important, quand le nouvel écran tip-top technique sort, de le posséder tout de suite, c'est aussi parce que ça entretient pour les uns et les autres le sentiment d'appartenance à la société. C'est-à-dire que ce qu'on perd peut-être un petit peu de vue, dans un monde moderne qui a érigé l'individu en modèle absolu, c'est que ce modèle absolu de l'individu, c'est-à-dire qu'on serait finalement responsable d'être le meilleur tout seul à chaque instant et sans attendre, c'est une construction de la modernité, ce n'est pas une réalité. Ce qu'on a peut-être perdu de vue, c'est qu'un être humain tout seul, ça n'existe pas. Chaque être humain existe en lien avec d'autres. D'ailleurs, on arrive dans le monde pas fini et on est dépendant de quelques autres pour devenir un être humain. Et ça, c'est vrai tout au long de la vie. Et je pense, quand on parlait tout à l'heure de l'anéantissement, enfin de ces personnes que vous retrouvez dans des états de déconstruction, qui se sont perdus de vue, je pense que la première chose qui va effectivement les aider, c'est l'écoute bienveillante que vous leur proposez. C'est-à-dire vous les réintégrer par cette écoute bienveillante dans un statut d'être humain au même titre que vous le partagez avec eux. Et je pense que ça, c'est vraiment la première marche de la reconstruction.
1: Alors c'est clair que la dimension humaine est prédominante dans l'accueil que nous menons à Crésus, et ça pose une autre question, celle de la place de la dignité humaine dans la problématique du surendettement. On sait que le regard de l'autre, le jugement, a des conséquences, je dirais, catastrophiques sur l'image, vous parliez de l'image qu'on peut avoir de soi, et aussi sur cette volonté de se sortir de la difficulté. Ça nous met dans une forme d'immobilisme, de torpeur. Et donc cette question de la dignité, que peut-on en dire ?
2: Oui, tout à l'heure j'écoutais les témoignages et vos interventions par rapport aux créateurs d'entreprises. Et je me disais, en fait, on est dans un raisonnement sociétal où si la personne ne maîtrise plus son rapport à l'argent et arrive dans une situation de surendettement, c'est forcément qu'on a affaire à un mauvais usager d'un bon système. Et on est peu critique vis-à-vis du système, mais on va être très inhumain vis-à-vis de la personne. Et là, il y a très inhumain vis-à-vis de la personne. Et là, il y a peut-être un rééquilibrage, effectivement, à opérer, parce que si on ne sort pas la personne de l'esclavage du processus de consommation, quand c'est derrière un processus de consommation qui peut être interrogé par rapport à la problématique du surendettement, on ne lui permet pas de retrouver cette dignité, c'est-à-dire ce statut d'être humain. Il me semble aussi important de souligner qu'il faut pouvoir donner une chance, une vraie chance, raisonnable et raisonnée, à la personne de pouvoir acquitter sa dette. Qu'elle ne puisse pas se la trimballer, j'entendais tout à l'heure, pendant des décennies. Et finalement, de ne jamais plus sortir du statut de surendetté.
1: Oui, 23 ans, on a effectivement un témoignage qui fait état d'un problème de paiement de dette qui traîne depuis 23 ans. Et c'est vrai qu'on peut se demander comment on peut vivre cette situation.
2: C'est hors de proportion, c'est du coup inhumain.
1: Oui, et quand on parle d'esclavage, d'esclavagisme, hein, c'est cette nouvelle forme aujourd'hui d'esclavage. Alors c'est vrai qu'on est dans une société qu'on dit libre, effectivement, qu'on dit individualiste, où on a la liberté de faire beaucoup de choses, mais en fait...

0: ça semble dans certaines situations à l'heure, tout ça.
1: Je pense,
2: si vous permettez,
1: je vous en prie,
2: qu'il faut en tant que endetté, surendetté, qui est acculé dans les rings, dans le ring, n'est-ce pas, et qui n'arrive plus effectivement à se remettre en situation de combat, il faut que la solution émerge aussi de lui, qu'il prenne confiance en lui-même et qu'il n'attende pas tout de l'extérieur. Un bon conseiller peut faire beaucoup de bien, aussi bien donc le psychologue que le juriste, que toute autre personne qui a du cœur surtout, hein, dans la mesure où elle n'est pas technicienne du conseil, donc appropriée. Ce qu'il faut, c'est surtout donc la compréhension et l'empathie, donc se mettre à la place de l'autre quand vous l'avez en face de lui. Et en somme, faire la démarche avec lui et lui laisser la propriété de son dossier, afin qu'on lui donne une sorte de main invisible, afin de lui permettre d'accoucher lui-même de son mal, de son problème, et qu'on l'accompagne à démêler ce paquet surprise, afin que les nœuds se défassent. C'est ce que dirait monsieur le psychologue, n'est-ce pas ? Une démarche donc, on arrive à se dépouiller de tout ce qui est merdique et lourd. Et que progressivement, nous, d'une façon technique, nous défrayons le chemin afin qu'on puisse de nouveau faire émerger le soleil, afin qu'il y ait de l'espoir. Les gens qui se bagarrent 23 ans, c'est aussi des gens qui croient dans le système légal et qui pourront être entendus parce qu'il y aurait des solutions avant même d'arrêter tout si on veut, mais c'est un choix. C'est souvent des gens qui croyaient jusqu'au bout que les choses allaient s'arranger. Donc là c'est encore autre chose, parce que personne ne vous oblige à subir durant 23 ans,
0: c'est vrai.
2: Même pas durant un an. Demain vous vous mettez en entreprise ou n'importe quoi et vous déposez le bilan 6 mois après et vous êtes en liquidation. Que vous soyez en cette situation ou telle autre, on peut régler toutes les situations. Il y a longtemps, en France, il n'y avait pas la liquidation pour les particuliers. Encore aujourd'hui, elle n'existe pas, sauf en Alsace. En revanche, les professions libérales dans les autres départements, alors qu'on pouvait les liquider en Alsace-Moselle, ce n'était pas possible. Donc, un docteur, un conseiller, quel qu'il soit, ou un avocat, des notaires, des huissiers, c'est des gens que nous avons traités ici et que nous avons liquidés ici, en Alsace, Moselle. Eh bien, en vieille France, comme on dit, les autres départements, il n'y avait pas cette possibilité. Aujourd'hui, elle existe. Aujourd'hui, la cessation de paiement s'applique aussi à ces professions, ce qui n'était pas le cas avant. Mais avant, on en avait certains, on a travesti le jeu en effectivement, à travers une activité commerciale ou d'artisan. Mais il faut que les gens puissent toujours être acteurs de leur vie, et toute la vie on est un acteur à condition de bien en être conscient et de pouvoir jouer plusieurs rôles. Parce qu'on n'est pas figé dans un rôle unique, sinon effectivement on perd cette adaptabilité qui permet aussi de nous tirer d'affaires. Donc, nous avons eu des cas où les gens ont très bien compris le jeu et ils ont nettoyé leur situation. Donc voilà, il n'y a rien de rigide, il n'y a que nous qui sommes frigides et rigides. Voilà, merci.
0: Merci Michel Knull. Alors c'est vrai que Crésus est très sensible à cette question de la responsabilité, finalement, de la manière de reprendre sa vie en main. Et c'est dans cet esprit-là, effectivement, que nous œuvrons, je dirais, quotidiennement. Alors... C'est vrai que vous parliez de la dette, Laurent Konopinski, sur cette symbolique de la dette, peut-être même. Et pourquoi est-il important ? Pourquoi est-il important d'embrasser la problématique du surendettement de façon globale et de ne pas limiter finalement cette question du surendettement au traitement de la dette impayée ?
1: Mais pour aller dans le sens de ce que disait Monsieur Knull à l'instant, je crois que ce qui est important, c'est d'aider la personne à sortir de ce sentiment d'opprobre, de reproche qui pèse de manière extrêmement culpabilisante sur elle à partir du moment où on estime qu'elle n'a pas su maîtriser sa relation à l'argent. C'est-à-dire que ça met la personne un peu dans la focale d'un regard où elle n'aurait plus la capacité finalement à réagir, elle aurait perdu ses ressources. Donc une approche qui part plutôt de l'idée que la personne, certes surendettée, est en difficulté, mais reste malgré tout le premier expert de la situation dans laquelle elle est. et donc va pouvoir, avec notre aide et le regard bienveillant qu'on peut porter sur elle, se reconnecter avec toutes les ressources qu'il habite pour pouvoir reconstruire et assainir sa situation, si on lui permet de trouver des solutions proportionnées et raisonnables.
0: Oui.
1: Donc, la globalité de l'accompagnement est nécessaire parce que, aussi, les dégâts de ces situations de surendettement affectent tous les secteurs du jeu. La santé dans la tête, la santé physique, la santé sociale. Et donc, si on ne regarde pas globalement la situation, si on ne repose pas globalement la situation, en tenant en compte à la fois des aspects psychologiques, des aspects financiers, bien sûr, des aspects sociaux, des aspects de santé physique, eh bien, on risque de ne traiter, finalement, que le symptôme et pas l'ensemble de ses causes.
0: Et c'est exactement ce qui peut se passer lorsqu'on dépose un dossier de surendettement, par exemple, puisque là, les commissions de surendettement ont vocation à traiter, je dirais, une problématique budgétaire, on va dire mathématique, hein, comme on disait en introduction, et ne prend en compte les autres aspects que de façon marginale. Ce qui fait qu'à un moment donné, effectivement, on se retrouve avec des redépôts de dossiers parce que les situations n'ont pas pu être tenues comme prévu, arithmétiquement parlant, on va dire. Et vous avez raison, je crois que la globalité, c'est embrasser la personne dans toute sa complexité. Et ce à quoi on s'attache à Crésus, à travers effectivement notre écoute active, mais également à travers nos partenaires. Puisque je crois que c'est important aussi de travailler en réseau et de pouvoir orienter aussi vers les professionnels, vers les personnes qui sont aptes à répondre à la diversité des demandes.
1: Donc effectivement, la réussite de l'accompagnement et finalement la prévention de la rechute dans le même problème passe pour nos organisations, ou quand on élabore une réponse d'accompagnement qui puisse tenir la route, ça nous oblige à réinventer l'intelligence collective, à la retrouver, à nous y reconnecter, à admettre nous-mêmes, spécialistes d'une question, qu'on ne sera pas efficace tout seul, et donc de savoir nous connecter les uns aux autres pour pouvoir ensemble aller plus loin.
0: Oui.
1: C'est vrai que tout seul, on va certainement plus vite, mais c'est ensemble qu'on ira plus loin. Et si on veut ramener la personne à pouvoir dérouler un chemin de vie où elle va pouvoir se sortir de ce statut de personne surendettée et se regarder comme quelqu'un qui peut finalement reconstruire un projet de vie qui ne passe plus par le surendettement, ça nous demande à nous aussi d'assumer le fait que tout seul, on n'y arrivera pas forcément, et d'avoir cette intelligence à capitaliser de manière mutualisée nos compétences pour pouvoir proposer des réponses diversifiées à des situations qui sont, somme toute, toujours singulières.
0: Tout à fait. Écoutez, Monsieur Laurent Konopinski, je vous remercie vivement pour votre intervention et je terminerai sur le mot de la fin qui est le credo finalement de Crésus pour l'année 2013. C'est « Ensemble, nous vaincrons l'exclusion ». Merci.
1: Merci beaucoup.
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1: Bienvenue sur Radio Crésus pour ce nouveau Flash Info Conso, aujourd'hui sur les locations de vacances. Alors pour les vacances, vous choisissez de louer un appartement, une maison ou même un bungalow dans un camping, et très souvent le contrat de location se conclut à distance, ce qui favorise la survenance de difficultés. Par exemple, le logement ne correspond pas à la description ou les prestations ne sont pas conformes à ce que vous attendiez. Il peut donc être intéressant de connaître la réglementation pour pouvoir profiter de ces vacances sans soucis et sans complications. Avec nous aujourd'hui, Marilyn Wächter de la Chambre de consommation d'Alsace. Bonjour Marilyn.
2: Bonjour.
1: Voilà Marilyn. Alors, quelles sont les informations à transmettre obligatoirement aux locataires dès la réservation ?
2: Au moment de la réservation, que le loueur d'ailleurs soit un professionnel ou un particulier, il aura l'obligation de transmettre ce qu'on appelle un état descriptif des lieux à son locataire. Alors c'est un document donc qui va contenir un certain nombre d'informations, dont nécessairement le prix de la location. Si cela inclut une commission, elle doit figurer sur le document. Ça va inclure également le nombre et la taille des pièces du bien qui a été loué, les différents éléments ménagers et de confort présents dans le logement et la situation de l'immeuble dans la localité, donc par exemple sa distance par rapport au centre-ville ou par rapport à une plage. Alors cette liste dans l'état descriptif n'est pas forcément complète ou exhaustive. Le locataire peut demander à ce qu'on y rajoute d'autres éléments. Simplement lorsqu'il s'agit de la location dans un camping, d'un bungalow ou d'un mobilhome, là on aura une liste exhaustive qui fait partie d'une réglementation spécifique.
1: Alors, dans le cadre de ces locations de vacances, la remise d'un contrat de location est-elle obligatoire ?
2: Oui, effectivement, le loueur doit remettre obligatoirement un contrat écrit qui sera fait en deux exemplaires pré-imprimés, l'un étant conservé par le bailleur et l'autre transmis au locataire.
1: Alors, pouvez-vous nous apporter des précisions sur le contenu du contrat ?
2: Un contrat de location saisonnière va contenir en gros 8 types d'informations. Donc, parmi ces informations, on va voir la durée de la location, son prix, également le descriptif des charges avec leur coût, le versement d'avance sur le prix si cette avance est prévue. Donc il faut savoir que quand le bailleur est une agence, il ne peut pas demander le versement de plus du quart du prix total de la location à titre d'avance. Si le bailleur est un particulier, en revanche, il est libre de demander le montant qu'il souhaite. Autre information contenue dans le contrat, il va y avoir également le montant du dépôt de garantie. Il va y avoir également la commission d'agence si on conclut le contrat en passant par une agence immobilière. Il va y avoir également la taxe de séjour. Donc ça, c'est une taxe qui est fixée par les communes et qui est perçue par la commune ensuite par la municipalité. Et il faut savoir que pour les enfants de moins de 4 ans, ils peuvent être exonérés de cette taxe, et pour les enfants de moins de 10 ans, ils ne payent que la moitié de la taxe de séjour. Et enfin, comme dernière information dans le contrat, on va voir le dossier de diagnostic technique du logement.
1: Et concernant la réservation, est-ce que celle-ci peut être annulée et par qui ?
2: Alors effectivement, une réservation de location saisonnière peut toujours être annulée, que ce soit par le bailleur ou par le locataire. Ce qui va être important de connaître, évidemment, ce sont les conséquences financières de cette annulation. Elles seront variables selon que le locataire aura versé au préalable un acompte ou des arrhes.
1: Alors justement, Marine, pouvez-vous nous parler de ces conséquences d'une annulation lorsque le locataire a versé un acompte ?
2: Quand c'est un acompte qui a été versé, l'annulation va faire naître un droit à indemnité pour la personne qui subit cette annulation. Donc quand ce sera le locataire qui aura annulé, le bailleur, lui, va subir un manque à gagner par rapport à sa location. Il aura donc le droit de conserver l'acompte, mais également de demander à encaisser le solde de la location, sauf s'il aura pu relouer le logement pour la même période. En revanche, lorsque c'est le bailleur qui va annuler, là ce sera le locataire qui va subir un préjudice, par exemple parce qu'il a déjà engagé des dépenses pour le séjour ou un préjudice moral. Dans ce cas, le locataire va pouvoir demander la restitution de l'acompte qui a été versé et s'il parvient à prouver qu'il subit un préjudice supplémentaire, il peut également demander des dommages et intérêts.
1: Et quelles sont les conséquences d'une annulation lorsque le locataire a versé des arrhes ?
2: Dans ce cas, si c'est le locataire qui annule la réservation, il va perdre la somme qui a été versée à titre d'arrhes. En revanche, si c'est le bailleur qui annule la réservation, il devra restituer le double de la somme versée à titre d'art.
1: Alors, durant la location, il est possible d'être face à des mauvaises surprises. Que faire si le logement ne correspond pas au descriptif qui a été remis par le bailleur ?
2: Alors, si le loueur a transmis avant la location des informations qui sont manifestement inexactes sur la situation du logement, sa consistance, son état, les éléments de confort ou tout autre élément important de la location, il peut être passible d'une amende qui est quand même assez importante puisqu'elle s'élève à 37 500 euros et on peut la sortir d'une peine de 2 ans d'emprisonnement quand le bailleur est un professionnel. Donc quand on est confronté à ce type de problème, il faut essayer de réunir un maximum d'éléments, donc de preuves, un descriptif des lieux, prendre des photos, essayer de réunir des témoignages écrits. Et si on ne peut pas rester dans le logement loué parce qu'il est tellement différent du descriptif qui a été apporté au départ, il y aura à ce moment-là une possibilité de refuser de payer le solde et de ne pas prendre la location.
1: Et que faire si la location présente des vices qui n'avaient pas été signalés et qui en empêchent l'usage normal et paisible ?
2: Alors si une fois sur place, effectivement, on se rend compte qu'il y a un certain nombre de nuisances, par exemple la présence d'un aéroport, des travaux à proximité, il faudra absolument faire constater ces troubles dans un premier temps. Donc soit par l'agence immobilière qui peut être le bailleur, soit par un huissier de justice. Une fois qu'on a obtenu la constatation de ce trouble, le locataire pourra choisir soit de ne pas occuper les lieux et de demander le remboursement des sommes qui ont été versées jusqu'ici, soit de poursuivre la location, mais en négociant une diminution du prix, donc en ne versant pas la totalité du solde qui reste.
1: Voilà, merci beaucoup Marilyn pour l'ensemble de ces informations. Vous étiez sur Radio Crésus. À très bientôt.
2: Merci, au revoir.
1: Au revoir.
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1: Vous êtes avec Radio Crésus, avec un flash info conso présenté par Régis Alter à l'antenne et Marilyn Wechter de la Chambre de consommation d'Alsace. Nous arrivons avec un sujet sur les huissiers de justice. L'huissier de justice exerce une profession souvent source de crainte et d'appréhension. Cette peur et cette impopularité sont principalement dues à une méconnaissance de cette profession, de ses règles et de ses limites. Il est donc essentiel de disposer des informations principales concernant les droits et obligations de la profession d'huissier. Marilyn, qu'est-ce qu'un huissier de justice ?
2: Alors, l'huissier est un officier public et ministériel. Alors, ça signifie qu'il est titulaire d'une fonction qui lui est attribuée par l'État et qu'il est nommé par décision d'un ministre. Dans le cas présent, il s'agit du ministre de la Justice. Alors, l'huissier exerce une profession libérale et il doit obligatoirement avoir la nationalité française, ne jamais avoir été condamné pénalement ou disciplinairement, et évidemment, il ne doit pas avoir déposé de dossier de faillite personnelle.
1: Alors, pouvez-vous nous expliquer quelles sont les missions d'un huissier de justice ?
2: Le champ d'action d'un huissier de justice est assez vaste, mais on peut le diviser principalement en deux types de missions. D'une part, l'huissier peut agir en dehors de la prise de toute décision de justice. Dans ce cas, sa mission sera surtout une mission de conseil et de constatation. Mais d'un autre côté, il peut aussi agir suite à la prise d'une décision de justice. Dans ce cas, il est plutôt l'auxiliaire des tribunaux.
1: Alors, quel est le rôle d'un huissier de justice dans un cadre extrajudiciaire ?
2: Lorsque l'huissier agit sans pouvoir se prévaloir d'une décision de justice, son rôle est multiple et il ne sera pas uniquement centré sur le recouvrement de sommes d'argent. Donc, dans un contexte extrajudiciaire, l'huissier va pouvoir apposer des scellés ou effectuer un inventaire suite au décès d'une personne, mais il pourra aussi accomplir des actes d'information pour lesquels l'envoi d'un simple courrier recommandé avec accusé de réception n'aurait pas été suffisant. Ce sera le cas notamment pour notifier un licenciement ou pour le recouvrement de loyers impayés. Mais dans ce même cadre extrajudiciaire, l'huissier va aussi établir des constats d'après ce qu'il observe, donc soit en se rendant dans un lieu précis, ou alors en effectuant des captures d'écran sur un ordinateur ou sur un téléphone mobile. L'huissier peut aussi faire des constats dans le cadre d'un état des lieux pour un contrat de bail. Et enfin, toujours dans ce cadre hors décision de justice, l'huissier peut délivrer des sommations de payer à un débiteur. Dans ce cas, il ne pourra pas pénétrer chez ce débiteur sans son accord ou effectuer des saisies.
1: Et quel est le rôle d'un huissier de justice dans un cadre judiciaire ?
2: Alors, dans un tel contexte, l'huissier d'abord dispose d'une décision de justice et il est chargé de la faire exécuter. Dans ce cas, il doit procéder aux saisies et éventuellement aux expulsions nécessaires à la réalisation de la décision du tribunal. Donc, si jamais la personne qui a été condamnée en justice se montre réticente, dans ce cas-là, l'huissier va demander le concours des administrations pour obtenir des renseignements complémentaires sur le domicile, sur l'employeur du débiteur, sur son compte bancaire, etc. Et il peut aussi, dans ce cadre, demander l'appui des forces de l'ordre, donc la police ou la gendarmerie.
1: Un créancier peut-il faire appel à n'importe quel huissier de justice sur le territoire français ?
2: Non. En fait, la fonction de justice implique le respect de règles de compétences territoriales. Donc il ne peut pas agir valablement s'il n'intervient pas

0: Donc dans ce cadre, dans un premier temps, l'huissier va se rendre chez le débiteur pour dresser un inventaire du mobilier. Il remet un acte de saisie au débiteur, mais aucun meuble ne pourra être déplacé jusqu'à la vente effective. Et puis, dans un second temps, l'huissier fera procéder à la vente aux enchères du mobilier qui aura été saisi.
1: Pouvez-vous nous préciser quel mobilier peut être saisi ?
0: En principe, tous les biens qui sont considérés comme meubles corporels sont saisissables. Alors, par exemple, un ordinateur, une télévision, une console de jeu sont des meubles corporels. Il existe cependant un certain nombre d'exceptions. Donc des meubles qui, bien qu'ils soient corporels, ne pourront jamais être saisis par un huissier. Alors, ce sera le cas des vêtements, du linge de maison, ainsi que tous les meubles de rangement. Mais c'est également le cas de la literie, des tables et des chaises pour la prise des repas en commun. Ce ne seront pas non plus saisissables tout ce qui est alimentation et les objets de ménage nécessaires pour la conservation, la préparation et la consommation des aliments en question. C'est également le cas pour les produits nécessaires aux soins corporels et à l'entretien de la maison. Ne seront pas non plus saisissables les appareils de chauffage ainsi que les machines à laver, les livres et objets nécessaires à la poursuite des études ou à la formation professionnelle, ainsi que tout ce qui est objet d'enfant. L'huissier ne peut pas non plus saisir les instruments de travail nécessaires à l'exercice personnel de l'activité professionnelle du débiteur. Il ne peut pas non plus saisir les souvenirs à caractère personnel et familial. Il ne peut pas non plus saisir les animaux d'appartement ou de garde, ainsi que les animaux d'élevage et toute la nourriture nécessaire à cet élevage. Et enfin, il ne pourra pas saisir le poste de téléphone qui permet d'avoir un accès minimum à la téléphonie fixe ou mobile.
1: Voilà, donc nous constatons qu'effectivement la liste est assez longue, oui. Même si il peut y avoir des exceptions après à cette non-saisie. Hein.
0: Tout à fait.
1: Alors comment un débiteur peut-il contester les actes d'un huissier ?
0: Une personne qui souhaite se plaindre du comportement d'un huissier de justice devra tout d'abord saisir la chambre départementale des huissiers de justice. Cette chambre départementale peut être saisie pour des motifs assez variés, donc par exemple l'absence de réponse aux correspondances qui sont envoyées par le débiteur, les refus répétés de rendez-vous par l'huissier, l'absence de compte-rendu, une difficulté pour établir les comptes. Elle peut aussi être saisie pour une réclamation concernant la taxation des frais ou encore l'absence totale d'explication par rapport à la procédure que l'huissier met en place. Et si le débiteur s'estime en plus victime d'une infraction, comme un abus de confiance, un faux en écriture, etc., il pourra également déposer une plainte ou saisir directement le tribunal compétent.
1: Merci beaucoup Marilyn pour toutes ces informations. Ce flash info conso de Crésus sur les huissiers de justice se termine. À très bientôt. Merci.
0: Merci, au revoir.
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0: gestion du conso.
1: Émettre un chèque n'est pas anodin. En effet, il vous engage pleinement dans votre achat. Contrairement à une idée reçue, si vous changez d'avis, vous ne pouvez pas l'annuler. Explication, Marlène Wächter, responsable juridique à la Chambre de consommation d'Alsace.
2: Effectivement, au niveau de l'annulation, ce qu'on appelle plus généralement l'opposition sur chèque, il faut avoir à l'esprit qu'il n'y a que certains cas d'opposition qui sont légalement admis. Concrètement, il existe 4 cas pour lesquels on pourra faire opposition auprès de sa banque. Le vol d'un chèque ou du chéquier, la perte d'un chèque ou du chéquier, le fait de remettre un chèque à une société qui est mise en liquidation judiciaire, ou, alors le quatrième cas, l'utilisation frauduleuse du chèque. Par exemple, le fait qu'on utilise votre signature, qu'on falsifie votre signature pour faire un de vos chèques. En dehors de ces quatre cas, il est non seulement inutile, mais également risqué de faire une opposition sur chèque. Inutile d'une part parce que la banque sera tout de même obligée de payer le chèque, et risqué parce que la personne qui a émis le chèque et qui ferait une opposition illégale s'expose aux sanctions qui sont les mêmes que celles prévues pour l'escroquerie. Il faut quand même savoir que ça va de 1 à 5 ans d'emprisonnement, plus une amende qui est quand même assez élevée, car elle est de 375 000 euros. En conclusion, on peut dire qu'il faut toujours prendre vraiment des précautions avant d'émettre un chèque et garder à l'esprit.
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4: Bienvenue sur Radio Crésus et nous avons effectivement le plaisir aujourd'hui d'accueillir Aude Massot, auteur et dessinateur de bande dessinée et qui est l'invité de Radio Crésus pour nous présenter sa bande dessinée Chronique du 115, un véritable reportage en dessin, on va dire même un documentaire graphique sur l'histoire du SAMU social, hein, le service d'aide médicale d'urgence, qui, rappelons-le, est un service hospitalier qui organise le traitement des urgences en dehors de l'hôpital, dans la rue, à domicile, etc. Aude Massot, bonjour.
5: Bonjour.
4: Voilà, alors nous avons le plaisir de vous accueillir aujourd'hui sur Radio Crésus. Alors vous savez que Radio Crésus est toujours à l'écoute de la manière de traiter des difficultés, de mettre en regard aussi l'aide aux personnes. Et
5: oui.
4: Voilà, et on est très heureux de vous avoir parmi nous.
5: Je vous remercie.
4: Et oui, pour vous présenter, pour que vous puissiez nous présenter votre chronique du 115. Alors Aude, avant d'aller plus en avant sur cette chronique que vous avez dessinée, et réalisé, est-ce que vous pouvez nous parler de votre parcours et de vous?
5: Oui, alors moi je suis dessinatrice, j'ai fait une école de bande dessinée à Saint-Luc, l'école Saint-Luc de Bruxelles, et voilà, c'est un atelier pendant 3 ans spécialisé en bande dessinée, et puis après j'ai commencé à bosser dans le dessin animé en tant que storyboardiste ou storyboardeuse, je sais pas comment on dit,
4: oui,
5: pour les filles, mais voilà. Et puis, écoutez, j'ai quand même toujours gardé mes projets personnels à côté. Donc après, j'ai commencé à faire des bouquins vers l'âge de 25 ans. J'ai sorti 4 livres chez les Enfants Rouges. Et puis, en 2014, j'ai sorti un livre qui s'appelle Québecland, donc une bande dessinée que j'ai faite avec des copains à Montréal, parce que j'ai habité 1 an à Montréal.
4: D'accord.
5: Et on a fait un journal dessiné sur la vie des expatriés français à Montréal. Et puis ensuite, j'ai eu envie d'écrire mon propre album, d'écrire et dessiner, faire les deux. Et du coup, je suis partie sur le projet de faire un reportage sur le SAMU social de Paris.
4: D'accord. On voit que vous avez effectivement comme centre de prédilection, je dirais, la vie des gens dans votre parcours.
5: Oui, c'est vrai, absolument. J'aime bien m'inspirer en tout cas de ce qui se passe dans le réel, dans ma réalité à moi, mon expérience. Et voilà, le retranscrire, créer des personnages à partir de ça, je trouve ça très intéressant.
4: Alors quand on prend en main votre chronique du 115, on se rend compte, quand on a lu les chroniques de Jérusalem, que ça se rapproche beaucoup.
5: Oui, de Guy Delisle.
4: Oui, tout à fait.
5: Oui.
4: Tout à fait.
5: Oui, ça se rapproche. Après, c'est une veine qui est assez exploitée en bande dessinée aujourd'hui. je pense que notre génération d'auteurs s'intéresse beaucoup au sujet de société, parce qu'il y a pas mal de choses qui bougent et voilà, on a envie d'être un peu engagé avec le contexte d'aujourd'hui. Donc on aime bien parler aussi du monde, en général on voyage pas mal, donc tout ça ça fait qu'on se nourrit de ce qu'on observe et on le retranscrit. Après, je suis pas la seule à le faire, Guy Delisle non plus, mais oui, on peut trouver des ressemblances.
4: Oui, et c'est assez intéressant. Alors, quand on se plonge dans vos chroniques du 115, on est assez surpris de retrouver Xavier Emmanuelli, hein, qui est bien dessiné, hein, et qui est à l'origine. Qui est à l'origine de ce mouvement. Ce qui est assez amusant, c'est quand vous le rencontrez, votre chronique du 115, elle reprend votre rencontre avec Xavier, c'est ça?
5: Oui.
4: Pour expliquer.
5: En fait, c'était le point de départ de mon expérience. Parce que évidemment, au début, moi, j'avais pensé au projet bien avant de rencontrer Xavier Emmanuelli.
4: Oui.
5: Mais c'était assez flou dans ma tête. Je savais pas. Ça partait un peu dans tous les sens. C'est un sujet très vaste. Je voulais recentrer sur le 115, mais ça suppose aussi de parler des sans-abri. Donc ça devient très très vaste et difficile à resserrer comme sujet. Et en fait, ma rencontre avec Xavier Emmanuelli m'a permis de poser les bases, en fait, parce que lui m'a fait l'historique. Donc du coup, après, ça a été beaucoup plus limpide pour moi de cerner mon sujet et de savoir où j'allais.
4: D'accord. Alors, avant de cerner le sujet, effectivement, vous avez décidé de le faire. Pourquoi ce thème du SAMU social vous a tout de suite emballé, je dirais?
5: Il y a une part d'inconscient là-dedans, mais moi, j'ai une maman qui bosse dans le social, donc j'avais eu des échos de sa part et ça m'intéressait beaucoup. Mais voilà, j'ai toujours eu des affinités avec le monde des travailleurs sociaux. Et puis après, c'est que quand on habite à Paris, on est tout le temps confronté à la misère, en fait, dans beaucoup de villes, évidemment. Mais c'est vrai qu'à Paris, c'est assez fort. On sort de chez soi, on voit des sans-abri tout le temps, dans la rue, dans le métro. Et c'est vrai qu'on se pose tous la question, voilà, qu'est-ce qu'on peut faire pour eux, on sait pas trop. Et donc moi, voilà, ça m'a permis de me dire, tiens, je vais essayer de comprendre comment on peut aider ces gens, rentrer dans cet univers à mon échelle, moi, de citoyenne. Et voilà, c'est ça qui m'a motivée, en fait.
4: D'accord. Alors c'est compliqué, parce que quand on se plonge dans votre bande dessinée, on voit bien qu'à un moment donné, on peut pas aider les gens contre leur gré. Et que bien même, hein, on constate que la personne est en souffrance, qu'elle est malade même, hein, et ça se voit, ça se sent, et pourtant, si elle refuse, qu'est-ce qu'on fait
5: si elle refuse? Oui, c'est ça qui est délicat quand on est plein de bon sens et qu'on veut aider les gens, mais qu'on voit les choses de l'extérieur, en fait, c'est le bon sens ne suffit pas. Il suffit pas de dire, ah bah tiens, on va l'aider à s'en sortir, c'est évidemment beaucoup plus compliqué que ça. Ça dépend de la personne, de son état psychologique, de ses envies aussi, si elle a envie d'être aidée ou pas. Alors moi, je prends cet exemple dans le livre parce que je trouvais ça intéressant aussi de rappeler aux gens que voilà, on n'est pas forcément Mère Teresa à vouloir aider tout le monde et ça, en un claquement de doigts, voilà, les gens vont s'en sortir. C'est pas ça le but, en fait, des travailleurs sociaux, du SAMU social. C'est vraiment de essayer de comprendre, de faire un suivi de la personne et de trouver les mécanismes qui font qu'elle est descendue très bas, qu'elle n'arrive pas à remonter, et de l'aider en trouvant d'autres manières. Alors c'est très compliqué, hein, forcément, parce que il manque de moyens aussi, et c'est pas facile. Mais des fois ils y arrivent quand même. Hein. Mais voilà, moi cet exemple-là, je l'avais pris pour illustrer ce côté. On n'est pas des illuminés dans l'humanitaire. Parce qu'on veut aider les gens, on va y arriver tout de suite, quoi. C'est plus difficile que ça.
4: Oui, la réalité est assez dure, il faut le dire, hein. Je crois que c'est...
5: Oui, c'est très dur, oui, bien sûr.
4: Et donc, alors, comment c'est construit votre bande dessinée, hein, votre documentaire graphique? Combien, vous êtes immergé, effectivement, aux côtés des gens du SAMU social. Vous avez pu faire des maraudes, vous avez fait de la double écoute. Comment ça s'est construit?
5: Après ma rencontre avec Xavier Emmanuelli, j'ai contacté le 115, ils ont fini par me répondre favorablement. Et puis ils m'ont accueilli, j'ai été très bien accueillie par eux, ils étaient très contents qui est un auteur de bande dessinée, vienne faire un sujet là-dessus.
4: Oui.
5: Et en fait, ils m'ont fait visiter les différents départements de la structure. Donc, il y a le centre d'appel, il y a du coup les tournées en camion, et puis il y a les centres d'hébergement. Donc, pour moi, ça a été des visites échelonnées sur 6 mois. Donc, j'y allais, je rentrais, je prenais des notes. Puis après, je faisais plusieurs visites comme ça, en fait. Et puis après, j'ai rassemblé mes notes et puis j'ai construit le récit. Donc, j'ai construit ça sous un ordre chronologique. Mais je me suis un peu arrangée quand même avec la réalité par rapport à ça, mm-hmm. pour que ça se suive correctement, que ça se réponde bien. Mais voilà, ça a été une création en deux temps, quoi. D'abord le travail d'observation,
4: oui.
5: et ensuite le travail d'écriture, qui est une deuxième phase, en fait.
4: Et après, les dessins qui allaient avec, bien sûr, hein, quand on parle d'écriture.
5: Voilà, oui, après, voilà. Donc, travail d'écriture, travail de storyboard, et puis ouais. on passe au définitif. Enfin, moi, c'est ma méthode, en tout cas.
4: Alors, quel regard vous en avez tiré de votre expérience, hein, de ce vécu, finalement, à travers le SAMU social, sur la prise en charge aussi de la précarité, finalement?
5: En fait, moi, je trouve... déjà, ça m'a beaucoup apporté de faire cette expérience, parce que j'ai compris plein de choses que, à la base, j'ignorais totalement. Mmh. Donc, ça, c'était chouette de le transmettre aussi à d'autres gens qui sont comme moi. Et puis, moi, ça m'a permis aussi de comprendre que aller sur le terrain, c'était hyper important pour pouvoir avoir un avis et sur les choses, en fait.
4: Tout à fait.
5: Parce qu'en fait, quand on voit les choses de l'extérieur, on peut avoir un avis. Je sais pas, on entend tellement de préjugés dans la presse, ou surtout en ce moment, c'est bientôt la présidentielle, mais
4: oui.
5: Tiens, il est à la rue. Mais il a qu'à aller travailler, pourquoi il reste là, ça n'a aucun sens. Non, quand on va sur le terrain, on se rend compte que, bien sûr, évidemment que c'est beaucoup plus complexe que ça, et que les gens qui se retrouvent dans cette situation, c'est qu'ils ont passé tellement d'étapes de dépréciation, psychologiquement, ils sont descendus tellement bas que pour pouvoir remonter, il leur faut un suivi étape par étape. Tout le travail de la réinsertion, c'est aussi... faire remonter la personne petit à petit, et évidemment après c'est du suivi au cas par cas.
4: Alors, à travers les messages qu'on peut comprendre, hein, à travers votre bande dessinée, il y a bien sûr celui de la dignité humaine.
5: Excusez-moi, j'ai pas entendu.
4: Oui, je disais, à travers les messages que vous souhaitiez faire passer, je disais, il y en a un qui est important, c'est celui de la dignité humaine, au fond.
5: C'est le... Oui, bien sûr. Oui, ça fait partie des principes du SAMU social quand il a été créé. En fait, j'explique au début dans l'historique avec Xavier Emmanuelli que avant que ces structures existent, les structures sociales, on a fait quand même de très grandes avancées en 50 ans. Mais avant, quand on était à la rue, c'était un délit d'être à la rue. Donc, en fait, c'était la police qui venait. Ramasser les sans-abri et qui allaient les mettre ailleurs.
4: Oui, c'était une question d'ordre public.
5: On n'avait pas le droit de mendier dans la rue.
4: Voilà. Ah oui, c'était de l'ordre public, finalement, hein, maintien de l'ordre public.
5: Voilà, c'est ça. Et du coup, le SAMU social, quand il a été créé, c'était aussi pour prendre le problème autrement. Il ne s'agit pas de mettre la poussière sous le tapis et de faire comme si ça n'existait pas. Il s'agit de prendre le problème à bras-le-corps et de faire un vrai suivi des gens.
4: Tout à fait.
5: Cette structure sert à ça. Et elle est assez unique au monde, parce qu'il y a peu de pays où il y a des choses aussi développées. C'est en train de changer, mais ça, c'est vraiment une spécificité française. Et moi, j'ai voulu aussi rendre hommage à cette structure pour dire, voilà, ça, c'est bien. Alors évidemment, aujourd'hui, il y a plein de choses à améliorer parce qu'il n'y a pas assez de moyens qui sont mis là-dedans. Mais il faut garder ce genre de structure, c'est très précieux.
4: Et quand on parle de dignité humaine, c'est aussi le droit de pouvoir choisir d'être aidé ou pas. Et c'est vrai que quand on est embarqué par la police, hein, si je puis dire, là, il n'y a pas de choix. Hein. On doit subir.
5: Oui.
4: Alors qu'avec le SAMU social, il y a souvent un dialogue qui s'instaure avec la personne qu'on identifie en besoin d'aide, hein, même si elle ne l'exprime pas forcément. Et les gens, c'est assez surprenant d'ailleurs, et votre bande dessinée le montre assez bien, c'est que la personne est reconnaissante qu'on s'intéresse à elle, qu'on s'approche d'elle pour s'inquiéter de son état de santé, mais va gentiment refuser aussi qu'on aille plus loin, c'est-à-dire qu'on l'hospitalise, etc. Hein,
5: oui.
4: Et donc le seul moyen finalement pour qu'elle soit vraiment prise en charge c'est qu'il lui arrive malheureusement un malaise et qui doit provoquer la venue des secours.
5: Oui.
4: Hein, c'est,
5: mais c'est, oui. C'est, mais alors là, pour le coup, cette personne en particulier, oui. Ça vient de problèmes psychiatriques très lourds.
4: Oui.
5: Après, bon, on part d'un principe aussi dans le soin, dans le monde occidental, on va dire, mais moi je suis assez raccord avec ça, c'est qu'une personne, pour qu'elle s'en sorte, il faut qu'il y ait une volonté de sa part. C'est comme quand vous allez chez le psy. Si on vous a forcé à aller chez le psy, ça sert à rien. Il faut que ça vienne de vous. Donc c'est ça aussi, c'est que quelqu'un, pour pouvoir remonter la, enfin, qui veut remonter la pente, voilà, il peut avoir des aides extérieures pour l'aider, mais il faut quand même que ça vienne de lui. Parce que si ça vient pas de lui, vous avez beau faire tous les efforts du monde, ça marchera pas.
4: On est bien d'accord. Et d'ailleurs, c'est exactement le même principe qu'on rencontre à Crésus, hein, puisqu'on accompagne, nous, les gens en difficulté financière, qui sont en surendettement même. Et on se rend compte que, et vous le dites au de Masso, c'est si les personnes ne souhaitent pas être aidées, si elles ne s'engagent pas dans cette démarche-là, on pourra leur apporter toutes les solutions possibles, ça ne pourra pas fonctionner.
5: Oui.
4: C'est exactement ça. Donc on est très proche dans la manière de voir les choses. Hein. Je crois que c'est important qu'on ait pu échanger sur votre ouvrage, hein, Chronique du 115, une histoire du SAMU social. Pour terminer, Aude Masso, où est-ce qu'on peut trouver votre bande dessinée?
5: Alors écoutez, je n'ai pas fait le tour de toutes les librairies de France.
4: Oui.
5: Mais d'après les échos, c'est disponible dans toutes les plus grandes librairies. Voilà, et évidemment, les libraires indépendants, ils ne l'ont pas tous, mais je crois qu'il y en a pas mal qui l'ont quand même. Donc,
4: d'accord.
5: A priori, c'est facilement trouvable. Au pire, il y a Internet.
4: Voilà, au pire, il y a Internet. Et donc, en page de garde, on a effectivement Chronique du 115 écrit en grand, hein, et c'est aux éditions Steinkiss, c'est ça?
5: Oui, c'est ça.
4: Voilà. Aude Masso, est-ce que vous voulez rajouter quelque chose pour nos auditeurs?
5: Eh bien, écoutez, je salue votre initiative parce que je ne connaissais pas cette radio.
4: Oui.
5: Je trouve ça très intéressant de faire quelque chose autour de la précarité et voilà, de resserrer le sujet là-dessus. Et puis, je salue tous vos auditeurs et je vous remercie de m'avoir invité.
4: Eh bien, c'est un grand plaisir, Aude Masso. Merci pour votre contribution à notre émission Radio Crésus. Et on vous souhaite d'autres chroniques pour l'avenir. Merci, Aude.
5: Je vous remercie.
4: Au revoir.
5: Au revoir.
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1: Bonjour et bienvenue sur Radio Crésus pour ce nouveau Flash Info Conso concernant le vol de votre véhicule, la relation avec votre assureur. Alors qu'il s'agisse de contrat confort, de contrat optimal, de contrat tout risque, les propositions d'assurance automobile sont nombreuses. En fonction de la formule qui va être choisie, on espère être couvert dans un maximum de situations. Pourtant, la réalité est plus complexe et en cas de vol de votre véhicule, vous pourrez être surpris par la réponse de votre assureur. Alors, existe-t-il une formule d'assurance standard contre le vol qui permet d'être certain d'obtenir une indemnisation ?
2: Malheureusement, non. Alors, la formule d'assurance qui couvre le risque de vol n'est pas standardisée. Ça veut bien sûr signifier que votre garantie va être variable, à la fois en fonction de l'assureur que vous aurez choisi et en fonction du niveau de garantie, du niveau de contrat que vous souscrivez.
1: Comment savoir si l'assurance contre le vol que j'ai souscrite correspond à ce que j'en attends ?
2: Alors, le seul moyen de connaître précisément les conditions de votre assurance, c'est de vous référer à ce qu'on appelle les conditions générales d'assurance. Alors, c'est un document qui généralement est présenté sous forme de livret, qui vous est donné par l'assurance au moment où vous souscrivez votre contrat. Alors, ces conditions générales vont contenir des informations essentielles sur le fonctionnement de votre assurance. Par exemple, vous allez y trouver le délai pour déclarer le vol de votre véhicule, si vous pouvez avoir un expert à disposition pour ce vol, ou vous allez trouver aussi les événements qui vont être exclus de la garantie et donc jamais pris en charge.
1: Si mon véhicule a été volé, que dois-je faire pour que mon assurance prenne mon dossier en compte ?
2: Alors, il faut savoir que votre assureur va vouloir vérifier la réalité du vol. Pour ça, en priorité, il va falloir que vous lui transmettiez un dépôt de plainte que vous aurez effectué auprès des autorités de police. Donc, une fois que la plainte est déposée, il va falloir la transmettre à l'assureur avec la déclaration de sinistre, donc la déclaration du vol. Alors faites attention parce que la transmission de ces documents-là va devoir s'effectuer dans un délai de déclaration prévu dans le contrat. Si vous laissez passer le délai, vous risquez de ne pas pouvoir être indemnisé.
1: Et si l'assureur estime que j'ai droit à une indemnisation, comment son montant sera-t-il calculé ?
2: Alors, le montant de l'indemnisation, il faut savoir qu'il sera toujours calculé par rapport à la valeur qu'avait votre véhicule le jour où il a été volé. Cette valeur, bien sûr, est évaluée et mise en place par l'expert de l'assurance, c'est ce qu'on appelle d'ailleurs la valeur à dire d'expert. Alors, en cas de vol, comme le véhicule n'est plus là, par définition, l'expert ne pouvant pas l'examiner, il va devoir se référer à une somme moyenne en fonction de la valeur du véhicule que vous aviez sur le marché global de l'occasion. Alors, dans ce contexte, il ne faut pas hésiter à transmettre à votre assureur toutes les factures d'entretien que vous pouvez encore avoir et qui attestent de l'état réel du véhicule au jour du vol.
1: Que faire si j'estime que l'indemnité proposée n'est pas suffisante par rapport à la valeur réelle de mon véhicule ?
2: Alors, si pour vous l'indemnité proposée par l'assurance est insuffisante, il faudra que vous prouviez à votre assureur que les prix des véhicules de même type que celui que vous aviez sur le marché de l'occasion sont plus élevés que l'indemnité proposée. Pour cela, vous pouvez vous référer aux journaux spécialisés comme l'Argus de l'automobile ou l'Autojournal. Alors, sachez que malgré ces indices, l'assurance ne fera une nouvelle proposition d'indemnité que si vous pouvez démontrer que cette indemnité initialement proposée ne vous permet pas de racheter un véhicule identique.
1: L'assurance peut-elle refuser de m'indemniser au motif qu'il n'y aurait pas eu de vol ?
2: Alors, malheureusement, dans certains cas, oui, c'est possible. La définition du vol qui est donnée par les assurances est extrêmement stricte. Il suffit que l'un des éléments de la définition ne soit pas là au moment du vol pour que l'assureur refuse de vous indemniser.
1: Dans quel cas l'indemnisation est-elle compromise parce que l'assureur conteste le vol ?
2: Alors, il faut savoir d'abord, pour répondre à cette question, que le vol est défini par les assureurs comme la soustraction frauduleuse d'un véhicule, mais avec l'effraction uniquement sur certains éléments de ce véhicule, donc le véhicule lui-même, ses organes de direction, ou alors l'effraction du garage où stationne le véhicule. Alors, si on tient compte de cette définition, ça veut dire que certains événements ne pourront pas être pris en compte. Donc, par exemple, si vous remettez votre véhicule à quelqu'un qui prétend vouloir l'acheter et qui vous remet un chèque volé ou un chèque sans provision, vous n'aurez pas non plus d'indemnité si vous faites voler votre véhicule alors que vous le faites essayer à quelqu'un en vue de sa vente. Ou encore, il n'y aura pas d'indemnisation si on vous vole votre véhicule alors que les clés étaient à l'intérieur.
1: L'assureur peut-il refuser de m'indemniser parce que j'ai oublié de déclarer un élément concernant les circonstances du vol ?
2: Alors effectivement, il est toujours dangereux de vous tromper ou d'oublier de transmettre un élément concernant ces circonstances de vol. L'assureur peut dans ce cas vous opposer quelque chose qu'on appelle la fausse déclaration, ce qui vous fait perdre toute possibilité d'indemnisation et de garantie.
1: Et que faire si je conteste la décision de l'assureur mais que celui-ci m'apporte toujours la même réponse négative ?
2: Alors si vous avez épuisé tous les recours internes de l'assureur, il vous reste une seule possibilité, c'est celle de saisir le médiateur des assurances. Alors c'est une autorité indépendante qui est extérieure à la société d'assurance. Elle va examiner la réclamation et rechercher des solutions amiables. Alors il faut savoir que selon le statut de votre assureur, ce sera soit le médiateur de la Fédération française des sociétés d'assurance, ce qu'on appelle la FFSA, ou alors ce sera le médiateur du groupement des entreprises mutuelles d'assurance, le GEMA. Alors toutes les coordonnées pour ces services de médiation, vous pouvez les trouver sur le site officiel servicepublic.fr.
1: Merci et à bientôt pour un nouveau Flash Info Conso sur Radio Crésus.
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1: Vous avez reçu un courrier de France Télécom vous annonçant que vous ne bénéficiez plus de leur service parce que vous avez changé d'opérateur. Pourtant, vous n'avez signé aucun contrat. On appelle cela le dégroupage abusif. Alors que faire si vous en êtes victime ? Réponse de Marilyn Wächter, responsable juridique à la Chambre de consommation d'Alsace.
2: En cas de dégroupage abusif, vous allez devoir effectuer deux types de démarches différentes. Premier type de démarche auprès de France Télécom. Car à partir du moment où France Télécom vous considère comme ne faisant plus partie de son réseau, intervient une coupure de ligne téléphonique. Donc si vous n'avez pas souhaité quitter France Télécom, il va falloir rétablir cette ligne téléphonique. Alors il faut savoir que ce rétablissement, normalement, est facturé 55 euros. Cette facturation peut être contestée si vous remplissez une attestation sur l'honneur certifiant que vous n'avez jamais contracté chez un autre opérateur et que vous n'avez pas souhaité quitter ce réseau France Télécom. Deuxième type de démarche, envers l'opérateur qui est à l'origine du dégroupage abusif et qui a demandé à France Télécom de vous basculer sur son réseau alors même que vous n'avez pas signé de contrat. Il faut simplement envoyer une contestation au service client de l'opérateur en question à partir du moment où celui-ci vous aura envoyé une facture d'abonnement ou une facture de communication, selon les cas. Une fois que vous aurez effectué toutes ces démarches, en principe, vous devriez à nouveau utiliser le réseau France Télécom. Et pour plus de sûreté, il vaut mieux demander à France Télécom une confirmation écrite de la date à laquelle le réseau a été rétabli.
1: Pour plus de renseignements, vous pouvez appeler la Chambre de consommation d'Alsace au 03 88 15 42 42.
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1: Bienvenue sur Radio Crésus pour ce nouveau Flash Info Conso. Aujourd'hui, zoom sur les contrats de service ou de vente conclus hors établissement commercial. Le démarchage à domicile, aujourd'hui qualifié de contrat conclu hors établissement commercial, est considéré comme une pratique à risque, bien qu'il paraisse banal. En effet, le consommateur est sollicité chez lui alors qu'il n'a pas l'intention d'effectuer un achat et se trouve ainsi pris au dépourvu. Connaître la réglementation en la matière est important afin d'éviter de subir un préjudice.
2: Oui, donc alors pourquoi est-ce que le consommateur est protégé dans le cadre d'un contrat conclu hors établissement commercial ?
3: La protection qui est mise en place par la loi est fondée sur le fait que le consommateur se trouve placé dans une situation d'infériorité psychologique. En effet, il manque de recul sur la situation puisqu'il n'a pas pu se renseigner préalablement sur le produit et qu'il n'a pas eu l'occasion de comparer les prix. Par ailleurs, la situation du consommateur est fragilisée par les techniques commerciales utilisées.
2: Et quelles sont les personnes protégées par la réglementation pour les contrats donc conclus hors établissement ?
3: Alors, seules les personnes physiques qui concluent un contrat pour leurs besoins personnels sont concernées par cette réglementation. Donc, cela signifie que les personnes morales, comme les sociétés ou les associations, ne peuvent pas bénéficier du dispositif de protection. Sont également exclues les personnes physiques qui concluent un contrat pour un besoin professionnel.
2: Et quelles sont les situations qui bénéficient de cette réglementation ?
3: La protection en matière de contrat conclu hors établissement ne s'applique que lorsque le consommateur est démarché à son domicile ou sur son lieu de travail. Également lorsque le consommateur est sollicité dans des lieux qui ne sont pas en principe dédiés à la consommation, à la commercialisation. Par exemple, les parkings de supermarchés ou les excursions promotionnelles. Et la protection fonctionne également lorsque le consommateur est invité nominativement à retirer un cadeau dans un magasin. Attention, car les foires et les salons ne bénéficient pas de la protection. Il est notamment impossible de se rétracter pour ce type d'achat.
2: Et comment le consommateur est-il informé dans le cadre de cette protection ?
3: Alors la loi du 17 mars 2014 oblige le professionnel à fournir un certain nombre d'informations au consommateur avant même la signature du contrat. Ainsi, le professionnel devra informer le consommateur de plusieurs éléments. Alors, les caractéristiques essentielles du bien ou du service proposé, le prix du bien ou du service ou des informations nécessaires à son calcul, la date de livraison, son identité et ses coordonnées et l'existence de garanties légales. Ces informations doivent être fournies sur un support durable. Leur absence peut entraîner la nullité du contrat. Par ailleurs, le professionnel doit également remettre un exemplaire du contrat au consommateur.
2: Le démarchage à domicile est-il autorisé pour tout type d'activité commerciale ?
3: Alors non, il existe des cas dans lesquels le démarchage est interdit, à savoir le démarchage dans le cadre de la vente de matériel pédagogique d'enseignement, en cas de démarchage en vue de délivrer des consultations juridiques ou de rédiger des actes, le démarchage en vue de proposer des services d'obsèques, à l'exception des formules de financement, et enfin le démarchage en vue de vendre des produits vétérinaires et pharmaceutiques.
2: Alors on sait que la protection en matière de contrat conclu hors établissement prévoit notamment le bénéfice d'un délai de rétractation. Comment cela fonctionne-t-il ?
3: Alors le délai de rétractation en matière de démarchage à domicile est de 14 jours. Donc pour calculer le délai, on ne tient jamais compte du jour de signature de la commande. Le décompte va débuter dès le lendemain. Tous les jours comptent, mais si le délai expire un samedi, un dimanche ou un jour férié, le décompte sera prolongé jusqu'au premier jour ouvrable suivant.
2: La réglementation prévoit également des dispositions particulières pour le paiement des achats effectués dans le cadre d'un contrat conclu hors établissement.
3: Effectivement, il est en principe interdit de demander un paiement au client durant les 7 premiers jours du délai de rétractation, et ce sous quelque forme que ce soit, en espèces, en chèques, autorisation de prélèvement ou encore à compte. Il existe des exceptions à cette interdiction de versement d'une contrepartie financière. Donc c'est la souscription à un abonnement à un journal quotidien, la souscription d'un contrat de service d'aide à domicile, l'achat effectué lors d'une réunion de vente à domicile, par exemple les réunions Tupperware, ou la commande de travaux d'entretien et de réparation réalisés en urgence à la demande du consommateur. Si le professionnel ne respecte pas ces modalités, il pourra être sanctionné d'un emprisonnement de 2 ans et de 150 000 euros d'amende.
1: Merci beaucoup pour toutes ces informations. Merci à Marine Vechter, responsable de la Chambre de consommation d'Alsace.
2: Merci.
1: Merci à Amélie Imbert, juriste fédérale du réseau Crésus.
3: Merci.
1: À bientôt.
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